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3: Lettre à la République, à tous ces racistes à la tolérance hypocrite qui ont bâti leur nation sur le sang. 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

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C'est mon droit constitutionnel. 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
3: Bonjour à toutes et à tous et bienvenue dans cette émission du vendredi 29 mai 2026. Depuis 2018, un méga projet industriel et logistique s'impose dans le sud du Mexique, le corridor interocéanique de l'isthme de Tehuantepec. Peu connu en Europe, il concentre des enjeux stratégiques majeurs pour le développement économique régional et continental, ainsi que pour la reconfiguration du commerce mondial. En assurant une liaison ferroviaire pour le transport de fret entre les océans Pacifique et Atlantique, le corridor interocéanique se projette comme une alternative ambitieuse au canal de Panama. En décembre 2025, le déraillement meurtrier du train transisthmique a recentré l'attention nationale et internationale sur le corridor interocéanique. La campagne de dénonciation des négligences et irrégularités avait mené à cet accident prévisible et plus généralement de l'inutilité et de la nocivité du méga-projet. Et plus généralement de l'inutilité et de la nocivité du projet a accentué les menaces qui pèsent sur les défenseurs et défenseuses du territoire. L'Usisioni, dont trois des membres ont été assassinés l'an dernier lors d'une embuscade armée, est dans la ligne de mire des acteurs gouvernementaux, entrepreneuriaux et du crime organisé qui souhaitent tous que le méga-projet voit le jour, quel qu'en soit le prix. C'est dans ce contexte de menaces et d'attaques extrêmement graves que le porte-parole Carlos Baez Torres entreprend une tournée européenne. L'objectif est double. D'une part, informer de la situation actuelle des méga-projets, de la répression et de la militarisation dans l'isthme de Tehuantepec, qui est une région de Oaxaca au Mexique, et d'autre part, tisser en bas des alliances internationalistes pour défendre les territoires et renforcer les résistances et les peuples originaires du Mexique. Après une première étape géographique française, la tournée se poursuivra ensuite au Danemark, en Catalogne, au Pays Basque, dans l'État espagnol, en Belgique, en Suisse et en Allemagne. Et à l'occasion de la mobilisation nationale des soulèvements de la terre contre le méga canal Seine-Nord-Europe du 9 au 12 juillet. Il refera un crochet dans les Hauts-de-France en solidarité avec la résistance locale. Et ce 22 mai 2026, le CICP, le Centre international des cultures populaires, accueillait l'une des étapes de cette tournée. Et dans l'émission de ce jour, nous allons entendre l'intervention de l'activiste mexicain Carlos Baez Torres, coordinateur de l'Union des communautés indigènes de la zone nord de l'Isthme et du Congrès national indigène. Nous allons entendre son intervention sur le contexte historique de ce projet de corridor interocéanique et des résistances possibles. Bonne écoute.
7: Ce soir, c'est une soirée autour de la présence de Carlos Baez Torres, le délégué de l'Usisioni et du Congrès national indigène. Je voulais commencer la soirée en rappelant que cette soirée est la 9e d'une tournée européenne en France et dans divers pays d'Europe. C'est faite dans l'urgence un peu de la situation qui est en train d'être vécue dans l'isthme en lien avec la mise en place du projet corridor interocéanique.
8: Dans l'urgence parce que des menaces pèsent sur les communautés organisées qui y font face et qu'il y avait déjà des liens qui existaient interpersonnels avec Carlos Beas, du fait de sa présence en Europe à d'autres occasions, notamment avec les événements organisés avec les soulèvements de la terre et lors du village de Loup en 2023 à Mel. Et que donc cette organisation s'est faite grâce à différents collectifs qui ont contribué, y compris financièrement. Il y a le CRID qui est présent ici, qui a apporté une contribution pour faire en sorte que Carlos puisse être en Europe. Et cet événement réunit en fait une diversité de collectifs assez intéressants qui sont liés aux luttes pour les peuples en résistance au Chiapas avec les zapatistes. Avec les peuples autochtones plus largement en Abya Yala et en Amérique du Nord, et des luttes climatiques, des luttes territoriales qui se sont développées ici en Europe dans les dernières années, donc à la fois des luttes et des organisations qui sont anciennes, qui ont plusieurs décennies, et des mouvements qui sont très récents, donc des parcours et des cultures politiques assez diverses qui se sont mises ensemble pour organiser cette soirée. Il y a pays dans le pays, il y a aussi des camarades de soulèvement de la terre, il y a des camarades de Carnage Total, des camarades du CSPCL et des camarades du CSIA, si le ciel veut bien passer pour dire en quelques mots, se présenter en quelques mots et laisser la place ensuite à la prise de parole de Carlos.
9: Bonjour, merci à toutes et tous d'être là. Moi je suis Adèle du comité Paris-Est des soulèvements de la terre et aussi de la commission événements des soulèvements de la terre Île-de-France. Pour celles et ceux qui ne connaissent pas, ou du moins pas encore les soulèvements de la terre Île-de-France, c'est un collectif écologique qui lutte contre l'accaparement des terres, mais aussi des biens communs et contre les grands projets inutiles et polluants. Et c'est dans cette perspective qu'on a le plaisir de recevoir Carlos Bis, qui nous parlera de la lutte en fait contre le couloir interocéanique, qui n'est rien d'autre qu'un gigaprojet logistique, écocide et bien plus encore, construit aux dépens des populations autochtones et locales.
10: Bonjour à toutes et tous, moi c'est Hugo, je suis salarié au CICP. Le CICP, c'est le lieu où vous êtes actuellement, donc l'idée c'était juste de vous dire un petit mot là-dessus. C'est une maison de solidarité internationale, donc à la fois une maison d'association et à la fois un lieu d'organisation politique. C'est un lieu qui est autonome financièrement et donc autonome politiquement. Et on y met un point d'or, donc on ne reçoit pas d'argent public. C'est que la location des espaces et les locations des bureaux en fait, qui nous financent, qui payent l'entretien de l'espace et qui payent nos salaires, et les chaises sur lesquelles vous êtes assises, et la sono, et tout, en fait. On est très fortement lié à l'Amérique du Sud depuis très longtemps. C'est ici que se sont organisés les comités des personnes qui avaient fui les pays d'Amérique du Sud à cause des dictatures d'extrême droite. On est donc très lié à l'Amérique du Sud, très lié aux peuples autochtones de manière générale. On a des associations qui travaillent sur ces questions-là, sur le Brésil, sur la Bolivie, sur la Colombie, etc. Je vais vous dire que c'est un lieu qui est solidaire. C'est un lieu qui existe par la vie que vous y mettez en venant ici. Et qu'au vu de la période qui s'ouvre, si elle n'est pas déjà ouverte, c'est des espaces qui doivent exister, car c'est des espaces de résistance, de lien et de solidarité, et que du coup c'est votre présence aussi et votre soutien qui maintient tout ça, et que la période dans laquelle nous sommes, je crois déjà, s'annonce sombre et qu'on a intérêt à continuer à tisser des liens et à tisser des résistances, et que ce genre de lieu le permet, et que c'est votre présence qui les fait vivre. Le CICP va fêter ses 50 ans. 50 ans de résistance, on espère que ça va faire 50 ans de plus, du 3 au 7 juin. Donc vous êtes évidemment toutes et tous les bienvenus si vous souhaitez participer et célébrer cet endroit. Voilà, merci.
9: Bonjour, moi c'est Élise. Et donc on m'a demandé de présenter le CSPCL, le Comité de solidarité avec les peuples du Chiapas en lutte, qui est un vieux collectif qui s'est formé en 95-96 au lendemain donc, de l'insurrection zapatiste. Et qui essaye de diffuser, d'organiser des événements, de faire des brochures ou des formations autour non seulement des luttes zapatistes, mais d'autres au Chiapas et d'autres au Mexique plus largement, qui est composé aussi à peu près des mêmes personnes qui s'occupent du café zapatiste qui est vendu ici. C'est un peu naturellement que parmi d'autres événements, on a accepté de venir en appui à la tournée de Carlos Beas. On est très contents de participer à ça. Je vais passer le micro à Edith, qui est notre camarade du CSIA, qui est vraiment notre collectif voisin tout le temps.
11: Bon, donc bonsoir dans cette belle maison qu'est le CICP. Donc voilà, je suis là pour le CSIA Nita Sinan, c'est le Comité de solidarité internationale avec les autochtones des Amériques, une association qui est fondée en 1978. Nous aussi, on va bientôt fêter nos 50 ans. Créée donc en 1978 à la demande du mouvement autochtone états-unien, American Indian Movement, qui avait entrepris une stratégie de mise des questions autochtones à l'international à partir de 1974, puisqu'il y avait eu un grand conseil international des traités, et où il y a eu une branche qui a été créée donc à partir de American Indian Movement. Ce n'est pas une organisation, c'est un mouvement même de famille, comme disent les femmes autochtones qui en sont la colonne vertébrale. De l'Alaska à la Terre de Feu, les peuples autochtones sont en résistance permanente, au prix d'ailleurs pour souvent malheureusement de leur vie et de celle de leur famille.

0: l'utilité de cette réforme.
1: Je veux pas
0: C'est-à-dire que si vous avez 57 ans, vous avez quand même, à mon sens, des difficultés, enfin, un risque de des très grosses difficultés pour retrouver un emploi.
1: Mais c'est clair.
0: Clairement, c'est-à-dire qu'on tout compte à ce moment-là, c'est pour atteindre la retraite. Alors avec le recul de la retraite, ça fait qu'en fait entre mettons plus de 57 ans, vous avez quoi, 20 mois, ça fait même pas 2 ans.
1: Ouais,
0: vous avez même pas 59 et vous avez encore au minimum
1: 6 ans.
0: Au minimum voilà, 3 ans au minimum 3 ans avant de pouvoir prendre sa retraite. Et vous n'êtes pas à taux plein, donc vous allez galérer un petit moment. Donc voilà, donc en fait, encore une fois, c'est ceux qui ont le moins de chances de retrouver un emploi qu'on va pénaliser.
1: Oui,
0: une fois. Alors il faut se rappeler que ce gouvernement avait, en 2023, fait une réforme qui avait fait baisser de 25% la durée d'indemnisation de l'ensemble des demandeurs d'emploi, au motif que la conjoncture économique était jugée favorable, avec un taux de chômage qui affichait à l'époque 7,3%. Et donc, on avait dit, en cas de retournement de situation, si le taux de chômage augmente de 0,8 points en un seul trimestre, c'est beaucoup, hein, ou s'il dépasse les 9%, alors les 3 initiaux doivent être établis. 3 ans plus tard, donc, il dépasse 8%, mais il va s'en falloir du temps avant qu'on puisse retrouver des niveaux d'indemnisation décents.
1: Et là, au niveau économique, ça va leur rapporter combien, cette affaire ? On ne sait pas trop.
0: Eh bien, je ne sais pas. Mais très clairement, il s'agit... de financer, à la fois comment dire, de se payer sur l'assurance chômage pour rembourser la dette, une partie de la dette, et pour financer la création de France Travail.
1: Très bien. Tu voulais intervenir ?
2: Oui, moi je voulais mettre ça avant qu'on en parallèle avec la déclaration de M. Lescure, le ministre de l'Économie et des Finances, qui est une déclaration, je crois, qui a été faite sur BFM TV, si je ne m'abuse, qui date d'il y a 2 jours, enfin, qui est complètement scandaleuse. Alors déjà, première observation, le PS a voté cette réforme. Certains députés PS, si je ne m'abuse, peut-être que je me trompe.
0: Mais elle n'est pas encore passée à l'Assemblée nationale, normalement.
2: Oui, mais en deuxième lecture, elle a été adoptée
0: au Sénat,
2: par la commission.
0: Et elle a été adoptée par la commission des affaires sociales. Des affaires sociales.
2: Donc dedans, il y a des députés dites de gauche. Nous sommes bien d'accord.
1: Oui, bien sûr.
2: D'accord. Donc il n'y a pas eu, à ma connaissance, d'amendement technique et de rejet de cette deuxième lecture.
0: Ah non, elle a été adoptée.
2: Voilà. Voilà, donc on va bien la mettre à l'ordre du jour pour que ça devienne un décret, c'est-à-dire une loi.
0: Mmh.
2: Oui, d'accord. Ça a un nom de la présidentielle. Ok. Mmh. Donc le Rassemblement national va être pour.
0: Était pour, oui.
2: Enfin, l'axe, l'arc.
0: Le centre est pour.
2: Mmh. Voilà,
0: tout le monde est pour,
1: sauf LFI.
0: Le PC. Et je pense
1: les Verts,
0: les Verts aussi, certains comme les socialistes. Mais de toute façon, oui, il n'y a pas de suspense en fait.
2: Là, donc, tu es en train de me dire que, si je puis me permettre cette expression, je la trouve malheureuse et je suis au regret de le dire parce que ça m'attriste. Tu es en train de me dire que l'arc facho-socio-traître est en train de taper sur les pauvres.
0: Ben, comme d'habitude,
1: oui. Merci beaucoup.
0: C'était le crédit
2: cœur. Un nom de la présidentielle.
0: Il y a une droitisation quand même assez sévère.
1: Oui, oui.
0: Et je voulais dire préciser une chose parce que j'ai oublié de le dire. En fait, seuls 40% des gens qui ont conclu une rupture conventionnelle étaient d'accord pour le faire.
1: Oui, bien
0: il y a 60% des personnes en fait dont on se débarrasse via une rupture conventionnelle pour éviter les licenciements.
2: Absolument.
0: Voilà. Et c'est dans ce contexte qu'on fait cette réforme.
1: Absolument. c'est une réforme qui est politique, mais complètement politique. On est d'accord. Il n'y a pas de souci là-dessus.
2: Ça pose beaucoup de questions, mais on en parlera.
1: On en parlera un autre moment.
2: Un autre moment.
1: On écoute une chanson. Ensuite, on reprend la parole. Merci.
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0: Et vous êtes toujours sur Fréquence Paris Pluriel 106.3 FM dans l'émission Mode d'emploi. Ce soir, je suis avec Christophe, Ludo et Gilles au micro. Bonjour à tous les deux.
1: Bonsoir.
2: Bonsoir.
0: Claude à la technique. Et la chanson qu'on vient d'entendre, c'est La Java des bombes atomiques, évidemment. Vous avez reconnu Boris Vian, ça va de soi. Donc, on reprend cette émission. Donc, je crois que tu voulais intervenir, Christophe, sur l'intervention de Roland Lescure à la télévision.
1: Oui, oui, parce qu'on est en train de nous faire une petite musique qui est absolument délire, que je trouve totalement. C'est passé inaperçu, mais c'est complètement indécent, en fait. Alors, je reconnais à M. le ministre de l'économie et des finances un talent d'orateur remarquable. C'est, voilà, c'est quelqu'un de très intelligent, très brillant, qui sait bien mener sa barque, hein, qui a une parfaite connaissance de l'économie et qui a un peu entourloupé tout le monde. Ben, c'est quand même l'arnaque à la pompe, quoi. Donc il a dit oui, il y aurait éventuellement une question de faire une loi ou un décret sur les super profits, machin. Mais on ne met pas en cause le mécanisme. C'est-à-dire que Total, du fait de la guerre provoquée par Donald Trump, est en train de se goinfrer, leurs actionnaires, c'est-à-dire les riches en gros, sont en train de se goinfrer comme des cochons sur le dos de la plèbe. Et la réaction du ministre de l'économie, parce que ça atteint directement le pouvoir d'achat, hein, c'est ah, on va peut-être réfléchir à donner une petite obole, voilà, et tout. Non, mais ensuite, on nous parle d'économie. Bah, moi, je vais chercher l'argent où il se trouve, quoi. Non, mais. Alors, on lui a posé la question ouais, taxer les super profits. Et en fait. Il me dit, c'est à l'étude. C'est-à-dire qu'en gros, la personne, elle est en train de nous dire, on a des déficits publics, on est exsangue, la France est en train de mourir, etc. On n'a plus de sous. Là, il y a un énorme tas d'or, tas de pétrole, d'argent, enfin voilà, de barils de pétrole qui est sous nos yeux. Et lui, pas touche au grisby. Enfin, c'est quand même hallucinant, quoi. Et ensuite, on va taper sur la tête des chômeurs. C'est là où on voit le mécanisme à quoi sert aujourd'hui la politique de la Macronie, à savoir servir les super riches et les hyper riches. Donc c'est un exemple flagrant et c'est délirant, quoi.
2: Et oui, mais c'était alors, bien la Macronie, hein. On ne peut pas la regretter. Vous pouvez reprendre du Édouard Philippe si vous voulez à la prochaine élection.
0: Non, il faut savoir qu'il y a un petit adage qui court un peu, alors c'est une sorte de rumeur qui n'en est pas une, hein, mais comme quoi l'ultralibéralisme, enfin je veux dire les libéraux, les ultralibéraux, ce sont des picsous en fait, mais ils ne sont pas assis sur un tas d'or et puis ils ne font rien. Ils sont assis sur un tas d'or, mais ils font plein de choses. De la prédation, des ressources par exemple, les terres, l'eau, etc., etc. Et puis mettre leur argent, non pas pour partager et augmenter les salaires de leurs ouvriers, mais mettre leur argent dans des systèmes boursiers, par exemple la bourse, pour en avoir plus. Donc c'est absolument inique. Voilà. Donc je voulais quand même le dire parce que ça me fait du bien. Et puis voilà, ce sera tout.
1: Remercie, Gilles.
0: Merci beaucoup. Donc on va reprendre cette émission pour parler du RSA, bien sûr. Et donc le RSA, oui, Ludo, tu voulais en dire un mot?
2: Oui, non, il y avait un article intéressant, hein, qui posait la question, est-ce qu'il y a-t-il une baisse des allocataires du RSA récemment, puisque les allocataires sont moins nombreux ces dernières années, sauf que il y a un petit doute, hein, sur cette origine. Alors, le nombre d'allocataires a diminué d'allocataires du RSA a diminué depuis 2021, alors que le chômage lui a augmenté. Donc, après avoir épluché les données de la CAF, c'est un chiffre qui est en baisse à l'échelle nationale. Il y avait en août 2025, il y avait 6,7% d'allocataires au moins par rapport à décembre 2021. 3 650 362 000 en tout, compté en nombre de personnes et pas en nombre de foyers. Donc voilà, vous avez l'information. 3 600 000 personnes en France sont au RSA. Oui. Donc c'est une bonne nouvelle, hein, que par l'effet mécanique, est-ce que ce serait une bonne nouvelle, la baisse, hein, de ce chômage, par l'effet de la baisse du chômage? Donc c'est 6,7% d'anciens allocataires ont-ils tout simplement retrouvé un emploi? Eh bien, ce n'est pas du tout certain, parce qu'après une courte embellie réelle en 2022, le chômage est justement est sensiblement reparti à la hausse. Une hausse par rapport en 2023 dans un premier temps, puis en 2025... Or, la courbe du nombre d'allocataires du RSA, malgré une stagnation en 2024 et 2025, ne s'est pas inversée pour sa part. Une superposition des deux courbes le met bien en évidence. Alors, À l'échelle départementale, on remarque des baisses gigantesques, par exemple, dans au Vaucluse, hein, où il y a moins 33% de personnes concernées. Oui. Alors, c'est pour, d'où ça vient ? Un RSA conditionnel, c'est probablement le RSA conditionnel qui fait baisser les chiffres. Mmh. C'est que donc, le département du Vaucluse a appliqué en avance et à titre expérimental la conditionnalité du RSA en vigueur partout en France, hein, depuis le 1er janvier 2025. Et la réforme impose notamment un suivi systématique des allocataires sur France Travail, une obligation d'effectuer un certain nombre d'heures d'activité par semaine, même s'il existe des dérogations, et un nouveau système de sanctions plus dures. En novembre dernier, la présidente du Vaucluse, Dominique Santoni, s'en réjouissait. En un an, 59,4% des allocataires ont retrouvé un emploi pérenne. Pour rappel, on était autour de 3% lorsqu'on est arrivé. Alors, le son de cloche est évidemment très différent à la CGT, qui dénonce une fausse baisse du RSA. La seule chose qui est observée par les agents, c'est une multiplication des radiations qui ne sont comprises par personne, bien sûr, puisque je rappelle que le RSA, c'est au niveau du département. Au niveau de l'accompagnement social, c'est très compliqué, parce qu'on fait face à des personnes qui se retrouvent sans ressources. Vivre avec 0 euros par mois, c'est impossible. Ça peut durer 2, 3, 4 mois. Puis on leur redonne le RSA et on leur enlève de nouveau. Cette technique permet de faire diminuer les chiffres, mais n'améliore absolument pas la situation. C'était Amandine Logier, qui était secrétaire générale de la CGT Vaucluse. Et si le Vaucluse est numéro 1 des baisses en France, d'autres départements comme les Hautes-Alpes et l'Ardèche ne sont pas en reste. Et donc, on a une petite idée de ce qui nous attend prochainement, c'est-à-dire comment... non pas à faire disparaître les RSAST, mais faire disparaître les chiffres du RSAST.
0: Bien sûr.
1: Alors, par rapport à ça, c'est totalement effarant. Il faut savoir une chose, c'est que... Donc, il y a... De mémoire, hein, tu me reprends si je me trompe, Ludovic. On a le Finistère, donc le Vaucluse, les Hautes-Alpes, entre autres, qui ont expérimenté le RSA conditionné. Et en fait, c'est une... C'est un chausse-trappe à grande pauvreté avec des gens qui se retrouvent sans droit. Donc, ce qui est intéressant, c'est qu'au bout d'un moment, il y a 3-4 caves qui se sont rebiffées en allant au tribunal en disant « Moi, on ne donne rien pour vivre. » Et apparemment, ils sont en train... Il y a eu une première instance qui a dit « Maintenant, vous rétablissez le revenu de solidarité. Pourquoi » Pourquoi ? Parce que c'est un revenu de solidarité. On est solidaire à la personne qui a rien. Et c'est constitutionnel, c'est lié à la dignité de la personne. Donc le Finistère de mémoire, si je ne me trompe ou ne m'abuse, c'est porté en appel, je crois. Et c'est intéressant de voir, je crois que c'est 650 euros par mois, 654 euros par mois. Pour une personne seule.
0: Seul, c'est ça, oui, c'est 154, oui, tout à fait.
1: Enfin, c'est une misère.
0: C'est une misère.
1: C'est avec l'APL maximum, c'est quoi ? C'est 250 euros ou 300 ?
2: C'est 50 euros l'APL. Oui. Quand tu. Oui.
1: Quand tu es tout seul. Oui. Donc, une personne qui a un vécu très dur, elle va se retrouver avec 900 euros par mois, mais c'est rien.
0: Non, c'est rien.
1: C'est rien. C'est rien par rapport.
2: Tiers du revenu médian.
1: Voilà. Mmh. Et on met ça en parallèle avec des dizaines de milliards. Tu m'avais dit 3 millions de RSA.
2: Aux deux tiers du seuil de pauvreté. Je me suis trompé. 900 euros, c'est deux tiers, donc, presque les deux tiers du seuil de pauvreté.
1: Donc tu m'avais dit 3 millions de RSA, c'est ça ?
2: Ouais, 3 millions 300 000.
1: Voilà. Donc tu fais 2 milliards 7. Allez, 300 000, on va mettre 3 milliards par mois de dépenses sociales. Ça fait plus les APL, hein, je compte. Donc ça fait 36 milliards. On donne combien aux entreprises du CAC 40 ?
0: Oui, mais je suis d'accord. Non, mais c'est...
2: 221 milliards d'aides aux entreprises selon le Sénat, tout confondu.
1: Voilà, donc, cette fois plus.
2: Oui, mais bon, je suis d'accord. Simplement, le RSA a été départementalisé et donc c'est bien le problème. C'est-à-dire que en faisant transférer la gestion financière au département, pour certains départements, c'est d'ailleurs, c'est la croix et la bannière. Et d'ailleurs, dans certains cas, je crois que c'est pour la Seine-Saint-Denis et pour la Réunion, l'État a repris le contrôle de la gestion. Et parce que bon, c'est bien sympa de départementaliser. Des compétences, comme on dit, encore faut-il aligner les ressources derrière. Donc, et on sait très bien qu'au niveau local, la pression est beaucoup plus forte, surtout parce que c'est une pression politique en vrai. C'est ça. Donc on a les effets de la réforme de Raffarin liés à la chasse aux pauvres et aux pauvres chômeurs et
0: aux pauvres chômeurs et à
2: ceux qui peuvent pas du tout travailler, aux pauvres RSA, bien ce mécanisme de sanction. Et c'est sans surprise, mais c'est vrai que c'est pas beaucoup dit dans les médias, puisqu'il y a quand même une invisibilité du fait de la baisse du chômage. De mon point de vue, il y a une forme d'invisibilisation de ces non pas de la pauvreté, mais enfin des allocataires de l'état de l'aide sociale dans ce pays, quoi.
0: Et puis surtout, pourquoi donner de l'argent à des gens qui de toute façon ne voteront pas pour nous? C'est un peu l'idée aussi. C'est-à-dire que
1: oui, je voulais revenir un peu sur l'aspect idéologique.
0: J'en profitais. Vas-y, je t'écoute.
1: C'est la chanson. Oui, tu as bien résumé en une phrase. Ne donnons pas de l'argent à des gens qui ne voteront de toute façon pas pour nous. C'est un parfait résumé. Qu'est-ce que tu veux que je te dise d'autre? Mais ce qui est intéressant dans cette histoire, c'est que... on est quand même dans un paradoxe profond, c'est-à-dire qu'on veut remettre, t'imagines le paradoxe idéologique, on dit à des gens, vous devez travailler pour avoir droit à quelque chose, d'accord ? Et d'un autre côté, on donne des aides mirifiques aux entreprises, on en reviendra notamment au niveau de l'apprentissage, mais qui sont sans commune mesure, mais... On dit à ces personnes, ouais, alors vous devez donner quelque chose, mais on ne veut pas que vous soyez dans l'emploi complet. Il y a un paradoxe, quoi. C'est-à-dire que pourquoi je dis ça? Parce que si tu radies quelqu'un qui n'a plus un sou, il ne peut pas prendre ne serait-ce que le bus pour aller à un entretien.
0: Bien sûr.
1: Ou, etc. Si tu lui donnes quelque chose, même en contrat aidé, y a un paradoxe, quoi. Si tu veux quelqu'un de toute ressource, il ne peut pas se déplacer, parce que se déplacer, ça a un coût.
0: Bien sûr.
1: Il ne peut pas être mobile, alors qu'on demande de la mobilité, de la réactivité, de la flexibilité, de la réactivité pour pouvoir retrouver et être actif et actif, parce que ça, on nous balance dans les agences. On va priver de ressources des personnes qui, de fait, ne pourront jamais être mobiles. On veut quoi Et ensuite, on dit à ces gens-là, faut travailler. On vous détruit la mobilité, de fait. Mais ensuite, on dit aux gens, il faut que vous travaillez, il faut que vous soyez mobile.
2: En fait, tout ça, c'est juste pour décourager, décourager des gens d'avoir recours à leurs droits. Il y a déjà un non-recours au droit qui est
1: énorme.
2: Mais... En plus, si les services en question sont défaillants, à la fin, vous vous débrouillez tout seul. Et donc, évidemment, c'est aussi un retour, forcément, de la grande pauvreté. Ça, c'est sûr. Mais donc, ça veut dire, grosso modo, que l'État s'en lave les... Au bout d'un certain moment, s'en lave les mains.
0: Absolument.
2: Parce qu'évidemment, les récestes, en l'occurrence, je suppose, mais peut-être que c'est une erreur, que sont ciblés, justement, les gens qui sont depuis longtemps au RSA, donc, dont on estime en vrai, qui sont extrêmement éloignés du marché du travail et qu'ils n'en récupèrent pas. Donc voilà, c'est une question de façon de simplement de se débarrasser du problème et dire aux gens de se démerder. Et moi, ça m'étonne moyennement que ça se passe dans le Finistère ou que ça se passe dans des parce que finalement, on a sous-estimé dans ce pays aussi la pauvreté en région. Absolument. C'est-à-dire qu'on ne voit que l'Île-de-France, ces coûts exorbitants de loyer de logement, mais il y a énormément de régions périphériques. Où il y a aussi des problèmes, où il y a des problèmes de travail, si vous n'êtes pas inséré, et donc aussi des demandeurs du RSA qui soumis à ce traitement-là, ça va pas, électoralement, ça va pas arranger les choses.
0: C'est clair.
1: C'est une véritable.
2: S'ils peuvent se déplacer pour voter.
0: Hein. Voilà. En plus, oui. On va écouter une petite chanson, on reprendra la parole par la suite. Merci les gars.
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0: Et oui, c'était notre technicien qui, un petit coup de délire, nous a mis un peu d'opéra, mais c'est sympa l'opéra en fait. Hein. C'était l'air de la calomnie de Rossini dans Le Barbier de Séville. Comme ouais. quoi, voilà. Les calomnies sont là depuis fort longtemps, plusieurs siècles, on va dire. Okay. On reprend cette émission. Vous êtes bien sûr toujours sur Fréquence Paris Pluriel 106.3 FM dans l'émission Mode d'emploi. Mode d'emploi, c'est l'émission sur le chômage et la précarité. Ludo, tu voulais nous intervenir sur effectivement. La lutte contre les fraudes, la fraude sociale, oui, c'est ça.
1: Alors non,
0: entre autres.
1: Pardon. Oui, entre autres, parce que on oublie toujours le deuxième volet. Oui. C'est la loi contre les fraudes sociales oui. et fiscales.
0: Exact.
1: Et fiscales,
0: hein. oui.
1: Alors, elle a été adoptée définitivement le 11 mai par le Sénat. Mais, évidemment, elle suscite une forte controverse, car les critiques, polies, pointent un déséquilibre flagrant. Les deux tiers de ces dispositions visent les bénéficiaires des prestations sociales. Alors que la fraude fiscale a été estimée, elle, à entre 80 et 100 milliards d'euros, et 6 fois plus importante que la fraude sociale, qu'un rapport sympathique du commissariat au plan a crédité de 14 milliards d'euros. Alors je tiens à m'arrêter sur ce chiffre de 14 milliards d'euros, parce que je ne savais pas que nous étions aussi riches et que nous fraudions autant.
2: Ah, alors, là, on te sent motivé, là.
1: Oui, alors, oui, parce que le problème, c'est qu'il faut un peu gratter, si vous voulez, derrière ce chiffre, parce que, évidemment, si vous balancez ce chiffre-là comme ça à la télé, moi, je vote RN tout de suite, hein, et je comprends que tout le monde
0: s'acharne
1: sur les.
0: Face de même.
1: Alors maintenant, bon, réellement, hein, qu'est-ce qu'il en est réellement? Parce que ça, c'est quand même de l'habillage pour la communication, ce chiffre. Hein, parce qu'en vrai, si, au vu hein, des mesures qui ont été prises contre ceux qui perçoivent les allocations, donc, dont je parlerai tout à l'heure. En vrai, la fraude, tout compris, aux allocations se monte à 508 millions.
0: C'est rien du tout, ça.
1: C'est pas 14 milliards. Ouais. Alors, c'est en augmentation. Hein.
0: Oui, bien sûr. Voilà.
2: Les 14
1: dedans,
2: milliards, c'est pour Balkany.
1: Pardon. Et dedans, la fraude, par exemple, pour prendre juste cet exemple-là, aux allocations chômage, j'ai dit tout confondu, RSA, CAFTA, aux allocations chômage, c'est 1046 millions, c'est 146 millions, pardon. 146 millions, d'accord ? Donc les 14 milliards, on en est très loin. Et oui, parce que dans les 14 milliards sont essentiellement comptés, alors c'est une estimation, hein, c'est pas ce qui a été constaté, en réalité il a été constaté 2 milliards sur les contrôles, mais contrôle de quoi ? Du travail au noir, dissimulé, bien entendu, qui, là, pour le coup, peut coûter, par exemple, 3,5 milliards de manque à gagner pour la sécurité sociale. C'est un exemple.
0: Et donc là, pour le coup, c'est les patrons qui sont fautifs et non pas les ouvriers qui travaillent ou non.
1: Alors, oui, non, parce que... Oui, non. D'accord. Parce que, justement, alors non, il peut y avoir aussi des auto-entrepreneurs.
0: Ah, d'accord. Ah oui, j'ai pas de... Oui, exact.
1: Voilà. Mais il y a aussi, par exemple, la TVA, la fraude à la TVA. Ouais. Donc la fraude à la TVA, c'est 3 milliards, par exemple.
0: D'accord.
1: Et puis, il y a aussi compté dedans les 2,5 milliards de droits de consommation tabac non recouvrés à l'administration fiscale. Donc, c'est-à-dire, grosso modo, hein, c'est les gens qui vont chercher leur tabac en Belgique ou qui l'achètent sous le manteau. Donc, vous voyez, il y a quand même beaucoup de façons de gonfler un chiffre et d'appeler fraude sociale un truc qui va marquer hein, notre pays est marqué par la cistana, etc. etc. En vrai, concrètement, il y a 2 milliards détectés et 700 millions de recouvrés. Voilà. Et donc, je pense qu'on va reparler. Je ne vais pas faire toute l'émission là-dessus, mais on reparlera de ça parce que
0: c'est hyper important.
1: Alors, du coup, quelles sont les mesures?
0: Oui.
1: Eh bien, sans surprise, hein, c'est des mesures contre les allocataires.
0: Ah non, encore.
3: Encore, mais pourquoi?
1: Exactement. Ah ben voilà. C'est parce qu'il y a, en fait, parce qu'il n'y a personne d'autre. Oui. Parce que tu ne sais pas quoi faire. Tu comprends? Oui. À partir du moment où tu as renoncé à taxer les riches, la seule, ou à faire un plan de relance budgétaire, parce que tu ne peux pas, ça va coûter cher. Bah, il te reste idéologiquement, tu vois, il faut une action. Il te faut dénoncer. Bah, non.
2: Tu mets le poignet à la fenêtre et tu fais un pape. Voilà.
1: Donc il y a évidemment les mesures contestées, hein, c'est évidemment les suspensions des allocations qui est possible par France Travail sur de simples indices sérieux de fraude sans décision judiciaire préalable. Une formulation qui est jugée floue et liberticide par la gauche et les juristes. J'y reviendrai. Mais aussi, et plus grave, un accès aux données bancaires des allocataires, qui est élargi à de nouveaux agents, les conseils départementaux, ce que le défenseur des droits a qualifié d'illégal en l'état actuel du droit. Alors, ça donne quoi? Bah, par exemple, cette loi prévoit un accès pratiquement illimité à tous les fichiers administratifs, code des impôts, système d'immatriculation des véhicules, procès verbal des infractions, code du commerce, livre des procédures pénales aux actes relatifs des sociétés, compte bancaire, données de santé. Vous voyez le niveau de contrôle dans lequel on est.
0: Ah ouais, c'est de la folie.
1: Et elle le permet aux agents des départements, aux agents consulaires dûment mandatés, afin de pouvoir détecter les fraudeurs. Elle prévoit pour les compagnies d'assurance l'accès aux données de santé pour les remboursements maladie, maternité, accident. La fourniture de ces renseignements est obligatoire avec la levée du secret professionnel. Alors, je ne sais pas si vous vous rappelez, hein, le gouvernement, lui, par contre, le secret des affaires, hein, il avait verrouillé pour que les journalistes n'aillent pas voir. Mais par contre, là, levée du secret professionnel sans problème, sous peine d'amende, bien sûr. Tout ceci afin de contrôler les allocataires de prestations sociales au moindre renseignement. Ce qui veut dire, au moindre renseignement, et c'est y compris la délation, hein, oui, fournissant un soupçon de fraude, ces prestations peuvent être suspendues sans respect du contradictoire.
0: Il y a du recours, il y a une possibilité de
1: la confusion entretenue entre l'erreur et la fraude ajoute encore l'arbitraire. Dans la majorité des cas, les intéressés ne seront pas avertis qu'ils font l'objet d'un contrôle, ce qui est en contradiction avec les engagements internationaux de la France et avec la législation européenne et la jurisprudence de la Cour européenne des droits de l'homme de Strasbourg. Voilà, donc...
0: Donc la France se met volontairement dans l'illégalité.
1: Alors,
0: d'accord.
1: Il y a encore... Mais d'un certain point de vue, en fait, on ne voit pas... Oui, tout à fait.
2: J'ai une question. C'est qui a pondu un tel texte ?
1: Mais ça, je veux dire, c'est notre gouvernement national.
2: Mais,
1: voilà.
2: Parce que je vais faire de l'humour un peu gras, mais ça me fait... Tu es en train de me dire que si moi, par exemple, j'ai un... Parce que ça peut arriver, hein, un arrêt maladie... pour hémorroïdes aiguës et une crise d'anophagie, oui, tu es en train de me dire que mon employeur peut être mis au courant ?
1: C'est pas l'employeur, c'est le...
2: l'administration.
0: Les contrôleurs.
1: Non mais c'est là, en l'occurrence, justement, c'est tout le... Non mais tu rigoles, mais c'est tout... D'abord, c'est... Je veux dire, c'est toute la question. C'est-à-dire que là, on introduit ça pour des gens qui sont au chômage, hein, ou mais... donc pour ceux qui touchent des allocations... d'aide publique et qui sont susceptibles de fraude. Mais qu'est-ce qui dit que demain, ce système ne sera pas élargi ? Là, c'est une vraie question. Et typiquement, on l'ouvre quand même à des compagnies d'assurance privées. D'accord ? Ben, donc ça veut dire que déjà le fond, d'une certaine manière...
2: C'est totalement liberticide. Et oui, derrière mon trait d'humour qui pouvait paraître un peu gras, c'est ce à quoi je voulais en venir. Il faut savoir qu'au moment de la crise économique de Weimar, les premiers à vouloir faire entraîner cette délation de l'administration profonde, c'était Hitler et ses sbires.
0: Oui, bien sûr.
2: Voilà. C'est absolument délirant.
1: Le truc, c'est que vous n'avez pas tout vu. Vous n'avez pas tout vu.
0: Le souci, c'est quand même qu'on était quand même. Il y a quand même le secret bancaire, le secret médical. C'est un certain nombre de choses qui étaient quand même. un petit peu chasse gardée quelque part, et là on casse tout. Et en fait, on est dans effectivement 1984, on est plein dedans, quoi. Là, pour le coup.
1: Je le crains. Je le crains, c'est une dérive. En plus, c'est passé tout à fait comme ça, crème, hein, en fait. On n'a pas beaucoup parlé. Alors, c'est pas fini. Les chômeurs sont donc évidemment en première ligne du texte contre les fraudes sociales. Hein. Le projet de loi prévoit la suspension de l'allocation si plusieurs indices sérieux sont réunis.
2: Mais attends, excuse-moi de t'interrompre, des indices sérieux, c'est pas des preuves, c'est pas des éléments factuels. Donc en gros, t'as un contrôleur qui débarque parce que t'as un mec qui est en précarité, qui est allé prendre le chien à la laisse pour faire sa promenade à Mirza. Oh, il est pas là, c'est un fraudeur.
1: Alors c'est exactement le problème, hein. C'est une suspension, hein, de 3 mois, hein, les allocations d'une personne qui ont réuni plusieurs indices sérieux de manœuvre frauduleuse, de manquement délibéré à ses obligations ou de commission d'infraction. Voilà. Et une formulation qui laisse la porte ouverte aux interprétations. Et donc, évidemment, on ne sait pas, le texte ne définit pas ce qu'est un indice sérieux de manœuvre frauduleuse. Et on ne sait pas non plus ce qu'est un comportement abusif. La seule chose qu'on connaît, c'est la fraude avéré. Et donc, lorsque Mediapart a posé la question à France Travail, France Travail n'a pas été capable de répondre. Et donc, là aussi, on a un léger problème, c'est-à-dire qu'on va laisser les chômeurs, en fait, face à l'arbitraire de l'administration de Pôle emploi. Donc on ne sait pas, est-ce que ça peut être manquer un rendez-vous, est-ce que ça peut être, voilà, d'avoir ce qui permet toute une gradation, d'appliquer directement l'arme nucléaire, quoi.
0: Oui, bien sûr. Non, mais c'est extrêmement grave, parce qu'on est quand même dans un système où on va être complètement... Déjà, souvent on s'auto-censure pour éviter d'avoir des problèmes avec ses employeurs. Quand on a des problèmes avec eux, hein, on va pas jusqu'à les insulter ou quoi que ce soit, c'est normal. Voilà, là, pour le coup, on est super surveillé, quoi.
1: Voilà. Alors Denis Gravouille, hein, qui était le négociateur, bah lui s'en émeut, quoi, puisque le document indique qu'il lui a été remis pour la négociation, indiquait qu'après 10 000 contrôles sur les personnes qui ont eu des ruptures conventionnelles à l'Île-de-France, ils ont trouvé 18% des comportements abusifs qui ont donné lieu à des sanctions. Mais il n'a jamais su qu'est-ce qu'était le comportement abusif en question. Et ce n'est pas explicitement défini dans le texte. Et tout ça n'est pas fini.
0: Le problème, c'est les critères, en fait. Sur quels critères on peut considérer que la personne est fraudeuse ?
1: Par contre, quand elle fraude, on sait.
0: Oui, quand elle fraude, on sait.
1: Mais qu'est-ce que c'est, un indice
0: de suspicion,
1: de comportement,
0: je veux dire,
1: de suspicion,
0: la fraude, c'est ça.
2: Alors, moi, tu as exposé, j'ai fait un petit trait d'humour par rapport à ça. Je veux, dans ce pessimisme ambiant, j'ai quand même une petite note d'espoir et deux notes de dépit. La petite note d'espoir, c'est que je pense que les travailleurs sociaux, et notamment les conseillers Pôle emploi, vont pas appliquer cette réforme. Parce que tu as un terrain juridique qui est complètement flou et glissant. Et donc, il va forcément avoir des recours. Dans cette petite note d'espoir, je pense... Ben, moi, ça m'inquiète parce que, évidemment, le gouvernement, c'est le jeu. Hein. Politique, Emmanuel Macron a placé quand même ses pions au Conseil constitutionnel. J'espère que les sages sanctionneront cette pratique abusive du droit parce que, en fait, ça enquiquine tout le monde, quoi. Et moi, ce qui me pose, là, il y a, j'avais dit, envie de dire deux notes de dépit, mais je vais faire une seule note de dépit. Moi, il y a une chose qui me scandalise dans cette histoire. C'est qu'on va mettre des contrôleurs de l'URSSAF, des contrôleurs des caisses d'allocation familiale. Ils sont déjà peu nombreux, ils sont débordés de travail. Des contrôleurs de France Travail. Pour surveiller les gens qui perdent leur emploi et qui perdent déjà des ressources et essayer de les coincer pour leur raboter leurs droits. Mais ces gens-là, s'ils travaillaient, si on avait cet arsenal juridique, notamment par rapport à l'économie non déclarée et l'économie souterraine et la délinquance financière et en col blanc, mais ce n'est pas des économies qu'on ferait, on récupérerait des milliards dans les caisses de l'État. Il y a une contradiction profonde. Hein. C'est, oui. L'exemple parfait, c'est ce qui se passe en Belgique. Oui. En Belgique, au niveau financier, je rappelle qu'il y a un logiciel qui oblige chaque employeur qui a un numéro d'identifiant, comme le CIRET chez nous, de déclarer ses ressources. Et dès qu'il y a un truc qui n'est pas déclaré, c'est pointé du doigt. Parce que, voilà, c'est comme ça. Et donc, du coup, ils ont un taux de recouvrement qui est parfait. Un jour, on a demandé...
1: parce que ce n'est pas le logiciel qui fait ça, quand même.
2: Voilà, un jour, on a demandé à Bercy pourquoi vous en avez payé, vous faites pas ce logiciel qui est hyper simple pour pouvoir faire les cotisations, voir ce qui va, ce qui ne va pas, etc. On a, tous les gouvernements libéraux qui sont succédés, que ce soit, quel que soit le bord, n'ont jamais voulu répondre à la question. Donc c'est pour ça que la lutte à la fraude sociale, c'est une vaste fumisterie. Et là, on est en train de nous dire, en fait, ce qu'il faut se concentrer, c'est sur les gens les plus précaires et les plus pauvres, alors que la compétence, parce qu'il y a quand même de la compétence à France Travail, dans les instituts de contrôle comme l'URSSAF, etc., ça pourrait, notamment, moi je vois comment des gens issus de Tracfin sont débordés, ça pourrait aider dans le cadre de la délinquance financière de haut niveau.
1: Je vais te rassurer, le travail contre les chômeurs pourra bientôt servir, j'imagine, hein, contre évidemment tout le monde, mais aussi contre la délinquance financière, puisque maintenant, une étape a été franchie, puisque la CAF, hein, ou les agents publics ont obtenu le droit d'accéder directement aux données des plateformes Airbnb, Vinted, Uber, Le Bon Coin pour surveiller les revenus non déclarés des demandeurs d'emploi. Alors je rappelle, hein, parce que je ne l'ai pas dit, j'avais dit que la fraude aux allocations chômage, c'était de l'ordre de 110 millions, quelque chose comme ça.
2: 146 millions.
1: 146 millions, merci. Ça représente 0,36% des montants versés. C'était un détail. Alors, mais quand même, c'est intéressant de savoir que quand tu es au chômage, tu ne vends pas des choses sur, sur Vinted, ou tu ne pars pas, ou tu ne mets pas ton appartement en vente sur Airbnb, hein, ou tu n'as pas des revenus des. Alors, c'est une autorisation qui a été donnée à France Travail pour accéder directement à certaines données détenues par les plateformes, hein, comme je l'ai dit tout à l'heure. J'avais oublié Blablacar au passage, hein, Vinted, Blablacar. C'est l'article 28 bis du projet de loi provisoire.
2: Hein. Il est porté par quel député ?
1: Le versement.
2: Tu sais,
1: il a été adopté. C'est adopté le 10 mai. Donc, était versé aux les opérateurs de plateforme communiquent aux agents chargés de la prévention des fraudes sur leur demande des informations strictement nécessaires. Donc, pour dire les choses simplement, en cas de suspicion de fraude, France Travail pourrait vérifier si un allocataire loue régulièrement un appartement sur Airbnb, effectue une course via Uber, réalise des livraisons pour Deliveroo ou revend fréquemment des objets sur Le Bon Coin. Tout cela, évidemment, sans l'avoir déclaré. Jusqu'ici, France Travail devait généralement passer par le fisc pour obtenir ce type d'informations, mais c'était un peu compliqué. Et puis, ça prenait surtout du temps. Et donc là, on a la possibilité pour une administration de s'adresser directement, enfin, aux plateformes qui, elles, ont l'obligation, hein, de fournir les données, les données confidentielles en principe,
0: bien sûr,
1: hein,
0: bien sûr.
1: C'est super, ça donne vraiment envie d'aller dessus. Oui. Alors, nous sommes concernés. Évidemment que des gens qui sont sur la liste des demandeurs d'emploi, mais en théorie, on n'est pas loin d'un de ces quatre que ce soit appliqué. Enfin, ça montre en tout cas que techniquement, ça peut être appliqué à l'ensemble des utilisateurs d'Airbnb, par exemple. Hein, tous les gens qui louent leur appartement. Alors vous me direz, dans le cadre de la lutte contre les contre justement les Airbnb dans les centres touristiques, ça peut faire réfléchir. Mais enfin, un sénateur communiste... C'est le sénateur communiste du Val-de-Marne, Pascal Savoldelli, s'est ému, hein, pour expliquer que son modèle social à lui n'était pas la Chine et qu'on risquait quand même de se retrouver dans un système de surveillance de masse.
0: Exactement. Et comme disait l'autre, la guerre de classe existe et nous allons la gagner. C'est Buffett, hein, qui disait ça. Donc, c'est toujours les mêmes cercles de gens qui se connaissent, hein, qui sont entre eux un peu, voilà, et qui sortent des mêmes écoles, qui ont toujours les mêmes, voilà, et qui en fait tapent sur les plus, les plus.
1: Non, c'est ce gouvernement-là, en fait, hein, précise,
0: oui,
1: vraiment.
0: Hein,
1: c'est ce gouvernement-là qui est un ramassis de gens qui sont, enfin, comment dire, qui ont un côté un peu parvenu.
0: C'est
1: politiquement parvenus, pas, non pas m'entends sur le terme, hein, qui sont parvenus politiquement et qui bah, tout d'un coup appliquent, enfin sont tout à fait décomplexés vis-à-vis de, et puis qui suivent aussi le vent,
0: oui.
1: Aussi, hein, le vent de droite et d'extrême droite qui souffle. Voilà, et j'espère que tout ça fera gagner la gauche. Hein,
0: j'espère aussi. Il faut savoir quand même que cette émission mode d'emploi existe depuis 30 ans. C'est-à-dire que ça fait 30 ans que les États, les gouvernements tape sur les plus démunis, les chômeurs. C'est pour ça que nous sommes toujours là. J'espère qu'un jour, la tendance aura changé et sera inversée. Voilà. Donc, on finit cette émission. Donc, merci à tous les deux d'être avec moi ce soir. Merci à Claude pour la technique. Cette émission est terminée. Je vous dis à tous à bientôt, donc dans un mois pour ce qui nous concerne. Mais bien sûr, les modes d'emploi continuent puisque la semaine prochaine, ce sera une autre émission.
1: Oui, c'est les femmes révolutionnaires.
0: Les femmes révolutionnaires, les féministes révolutionnaires. Merci à tous. Je vous souhaite un très bon week-end et à bientôt. Salut.
2: Bonsoir.
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0: Bonjour à toutes et à tous, vous êtes sur Fréquence Paris Pluriel et c'est le début des Oreilles Loin du Front. Ce soir, nous avons une invitée en plateau et cette invitée, c'est Elsa Marcel qui a publié aux éditions La Fabrique, État de droit entre guillemets, ordre bourgeois, renoué avec la défense politique. Merci Elsa d'être avec nous ce soir.
1: Merci de m'avoir invitée.
0: Je vais juste faire une petite parenthèse pour rappeler à nos auditeurs et à nos auditrices que cette radio a toujours, comme plein de trucs qui sont bénévoles et associatifs et un peu autogérés, besoin d'argent. 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C'est sur Hello Asso que ça se passe. Et bah, franchement, notre reconnaissance éternelle si vous le faites. Et si vous ne le faites pas, bah, c'est pas grave, hein, on ne vous en voudra pas. Donc Elsa, tu es avocate en Seine-Saint-Denis.
1: Oui, c'est ça.
0: Et tu es avocate. Alors je sais, il y a des spécialités chez les avocats et avocates?
1: Bah, pas vraiment. Enfin, moi, je fais du droit pénal et du droit du travail côté salarié, centralement, on va dire.
0: Ouais, d'accord, tu défends pas les patrons.
1: Je défends pas de patrons, pas de pas de préfet, pas de policier.
0: Ouais, non, bah c'est plutôt bien. Et tu dis que tu fais du droit pénal, c'est-à-dire que tu t'occupes de quoi?
1: Bah, à chaque fois que quelqu'un est poursuivi par un procureur et qu'il se retrouve devant un tribunal correctionnel ou devant une cour d'assises, donc c'est très varié. Je fais beaucoup de ce qu'on appelle du pénal militant, donc toutes les répressions politiques, mais pas que ça. Je fais du droit pénal d'urgence, des comparutions immédiates, des gardes à vue... Tout ça mélangé, quoi.
0: Des trucs qui payent pas, quoi.
1: Des trucs qui payent pas, ouais.
0: Ouais, mais c'est pas pour ça que tu fais ce métier, non. Visiblement, donc c'est très bien. Première chose qui surprend quand on lit ton livre, c'est vraiment au début, mais tu critiques, en fait, l'idée d'une séparation des pouvoirs en France. En tout cas, c'est quelque chose que tu remets pas mal en question, et c'est vrai qu'on nous rebat les oreilles depuis de nombreuses années sur le fait qu'en France, il y a la séparation des pouvoirs entre, d'un côté, le législatif, l'exécutif et le judiciaire, l'indépendance absolue des juges, on nous l'a rappelé au moment du procès de Marine Le Pen, entre autres, hein. Et toi, tu dis que... Ouais, non, en fait.
1: Oui, bah en fait, j'essaye d'utiliser un certain nombre de grands concepts qui sont présentés comme des principes fondateurs des démocraties libérales. Donc effectivement, il y a la séparation des pouvoirs, l'indépendance de la justice, mais il y en a d'autres. Par exemple, la soumission de l'exécutif au législatif, l'idée que le pouvoir de l'État, du gouvernement, doit respecter la loi, par exemple. Et j'essaye de montrer comment est-ce que la pratique du pouvoir entre en contradiction objective et concrète avec ces grands principes abstraits, que ce soit dans une forme de pratique quotidienne de la justice, et ça, on pourra peut-être y revenir, mais que ce soit aussi dans des moments de crise. Et j'essaye de montrer comment est-ce qu'au contraire, les crises de gouvernabilité, donc quand il y a des mouvements de contestation, des soubresauts, et en l'occurrence, moi, j'essaye d'analyser un peu la dernière période à laquelle on est confronté, c'est-à-dire depuis 2008, la dernière grande crise du système capitaliste et qui a provoqué avec elle des vagues de contestation à l'échelle de la planète pour répondre au grand mouvement de licenciement, à l'explosion de la précarité, au retour des guerres, des génocides. Il y a eu à l'échelle de la planète et en France en particulier des vagues de lutte des classes successives qui ont touché tout un tas de secteurs de la population différents, que ce soit pendant la loi travail, pendant le mouvement des Gilets jaunes, les révoltes après la mort de Naël, etc. Et en fait, quand on regarde la manière dont le pouvoir répond à ces contestations sociales et politiques, on voit que les grands principes affichés n'existent pas. Et je donne effectivement l'exemple de la séparation des pouvoirs ou de l'indépendance de la justice. J'essaye de montrer comment est-ce que, par exemple, on nous présente effectivement les juges et le pouvoir judiciaire comme une institution indépendante de l'exécutif et du législatif. Mais il y a des pratiques très régulières, comme le fait que les ministres rédigent des circulaires à l'adresse des procureurs pour leur dire quoi faire, en fait. Et c'est ce qui s'est passé après la mort de Naël, où il y a eu l'immense vague de révolte qu'on a connue, où on avait une circulaire qui disait de manière très précise, à partir de maintenant, tous les mineurs, vous les déférez, donc c'est-à-dire c'est pas juste vous contenter de les mettre en garde à vue, c'est-à-dire vous les amenez carrément dans les geôles des tribunaux. Les majeurs, vous les déférez en comparution immédiate et vous apportez une réponse pénale ferme, je m'en rappelle encore, puisqu'on l'a vu passer, à réponse pénale ferme, et ils écrivaient même, en fait, les familles, eux aussi, il faudra voir si on ne peut pas aller chercher leur responsabilité d'une manière ou d'une autre. Et ils ont fait la même chose après le 7 octobre, quand il y a eu, en fait, la réponse israélienne, les bombardements, le début du génocide. Pareil, on a eu une circulaire qui date du 10 octobre 2023, où il y avait le garde des Sceaux qui expliquait exactement au procureur, dès qu'il y a marqué résistance, c'est de l'apologie du terrorisme, et vous allez me chercher tous les gens qui tweetent, qui arborent des pancartes en manière manifestations, qui s'expriment publiquement, etc. Et en fait, c'est une manière où vous voyez, dès le lendemain, quasiment, de la publication de ces circulaires, vous avez tous les procureurs de France au garde à vous, qui poursuivent tous de la même manière, et puis vous avez ensuite les juges qui condamnent. Et c'est comme ça qu'après la mort de Naël et les révoltes qu'on a connues, vous avez eu une vague de condamnations pénales énormes et en fait une vraie punition collective. Et pareil, après la circulaire sur l'apologie du terrorisme, on en fait encore les frais aujourd'hui. Donc j'essaie de montrer comment est-ce qu'effectivement l'État a des méthodes pour organiser sa justice de manière à ce qu'elle réponde de façon cohérente avec les intérêts du pouvoir et de l'exécutif dès lors qu'elle en a besoin. Et j'essaye de montrer que non seulement c'est quelque chose qui existe en période de crise, mais que c'est aussi un fonctionnement structurel en réalité de la justice, puisque c'est aussi le débat qu'on a de voir comment est-ce que finalement l'état d'exception, il révèle à la fois la capacité du pouvoir à répondre à des situations exceptionnelles, mais il montre aussi son fonctionnement plus structurel et les possibilités qu'il s'est toujours réservé et qu'il a toujours organisé autour de lui-même, quoi. Et du coup, j'essaye de montrer comment est-ce que, même dans un fonctionnement plus traditionnel, vous avez la justice administrative, qui en fait est une juridiction spécifique pour défendre les intérêts de l'État. Donc déjà, on ne comprend pas pourquoi ils ont besoin d'un tribunal en propre et qu'ils ne peuvent pas être jugés comme les autres. Mais on voit que c'est une juridiction qui a un certain nombre de garanties procédurales plus favorables. Et qui permettent de défendre les intérêts de l'État. Et donc la séparation des pouvoirs, c'est un concept extrêmement flou et relatif qui peut être manié en fonction des intérêts de l'exécutif et qui ne résiste pas à l'examen concret des situations pratiques, quoi.
0: Je voudrais qu'on revienne parce que tu as parlé d'état d'exception.
1: Ouais.
0: État d'exception, il y a eu le Covid.
1: Ouais.
0: Il y a eu... quoi d'autre ? Parce qu'en fait, il y en a eu plusieurs, des exceptions.
1: Ouais.
0: Il y a eu les attentats, non, 2015 ?
1: Exactement.
0: Et là, on est encore sous mesure d'exception ou pas ?
1: Bah, c'est toute la discussion, en fait. C'est-à-dire que effectivement, la Ve République, elle est construite autour vraiment de l'ultra-présence de l'état d'urgence et de l'état d'exception. C'est une loi de 1955.
0: Ah oui, c'est ça. C'est pas la même chose. C'est la même chose ?
1: Si, c'est plus ou moins la même chose, en fait. C'est-à-dire que l'état d'exception, on va dire que c'est le terme générique. Et en France, avec la constitution de la Ve République, elle prend la forme en particulier de l'état d'urgence et de la loi de 1955 qui permet de déclencher l'état d'urgence, qui est en fait une situation d'exception où on suspend la pratique traditionnelle du pouvoir, on va dire, mais c'est toute l'ambiguïté justement, puisqu'en fait, effectivement, l'état d'urgence a été déclenché par exemple pour la période récente après les attentats de 2015, mais ce qui s'est passé, c'est qu'il a été prolongé de manière inédite, en fait, au point où il y a eu une loi en 2017 qui a instauré un certain nombre de ces dispositions dans le droit commun, et puis ça a été remobilisé à tout un tas de moments politiques. Je pense notamment effectivement au Covid. Donc ça, c'était assez inédit parce que c'est ce qu'ils ont appelé l'état d'urgence sanitaire. Donc en fait, c'était plus uniquement lié à, on va dire, une menace à la sécurité nationale, mais c'est lié à une situation sanitaire de santé publique, en fait.
0: Je te rappelle quand même qu'on était en guerre.
1: Voilà, exactement, on était en guerre. Non, mais voilà, c'est la logique générale. Évidemment, réutilisé au moment, par exemple, des révoltes en Kanaky. Donc en fait, c'est un dispositif qui a une racine fondamentalement coloniale, qui a été utilisé, évidemment, contre le peuple algérien, contre les populations colonisées en général, au moment des révoltes 2005 contre la mort de Ziad Ebouna, et puis au final, qui a été étendu à tous les secteurs de la population à mesure que le pouvoir avait besoin de se défendre et de répondre à cette situation en fait de crise un peu généralisée et de crise de gouvernabilité qu'on connaît depuis plus de 10 ans maintenant, puisque c'est aussi l'effritement en fait des grandes de l'hégémonie néolibérale et la polarisation sociale qui s'en dégage, quoi, avec un durcissement répressif qui s'accentue en permanence, mais qui répond aussi au fait qu'il y a beaucoup plus de contestations et de mise en cause il y a plus de bipartisme, il y a eu une vague de contestation quasiment permanente. Et du coup, c'est intéressant parce que l'état d'urgence, c'est vraiment, pour moi, un outil clé pour comprendre les démocraties libérales. Et moi, c'est un peu ce que je dis dans le livre, c'est-à-dire que j'essaye d'expliquer comment est-ce que, bon, on est tous d'accord, en gros, à gauche, pour dire qu'il y a un durcissement répressif et autoritaire et que on est contre, quoi. Mais par contre, le sens commun majoritaire, il continue à convoquer un peu un sentiment d'illusion perdue ou l'idée que si on revenait aux racines de la démocratie, on pourrait retrouver une pratique du pouvoir respectueuse de chacun, protectrice des libertés fondamentales, alors que moi, j'essaye de défendre que la séquence, au contraire, elle permet de regarder avec lucidité les racines impérialistes et autoritaires des démocraties libérales en général. Et l'état d'urgence, c'est un très bon outil pour ça, puisqu'il montre à la fois qu'en période de crise, le pouvoir a systématiquement prévu la possibilité de s'auto-amender, et de suspendre son propre ordre juridique pour simplement exercer la force dans une forme plus pure et plus directe. Mais c'est intéressant parce que sur ça, et je terminerai sur ça pour répondre à cette question, c'est intéressant de convoquer des théoriciens bourgeois, et c'est pour ça que je parle de Carl Schmitt dans le livre, qui en fait est un constitutionnaliste réactionnaire, contre-révolutionnaire allemand, qui a fourni le cadre juridique aux classes dominantes allemandes des années 30 pour répondre à la phase d'instabilité, de poussée du mouvement ouvrier qui existait, et en fait proposer l'architecture juridique du coup d'État du Reich. Et c'est celui qui est présenté comme le théoricien de l'exception, puisque c'est celui qui explique au patronat allemand, en fait, pour défendre une économie saine, il faut un État fort, et il faut en réalité avoir il faut que le pouvoir ait la capacité de décider de l'exception. Et il explique, contre les théories plus idéalistes du droit, qu'en réalité, ce qui fonde le droit, c'est la force et c'est pas l'inverse. Donc non seulement il dit ça, donc il est présenté comme le grand théoricien de l'exception, et c'est de là qu'est né, en fait, tous les dispositifs les plus autoritaires de la Constitution française sont inspirés de ça, les pleins pouvoirs au président, l'hyper-présidentialisation du régime, la possibilité de déclencher l'article 16, la capacité de déclencher la dissolution, etc., tout ça. Mais Carl Schmitt dit plus que ça, il dit... l'exception révèle l'essence de l'autorité étatique, c'est-à-dire qu'il montre qu'au-delà de moments précis, la réalité, c'est que le pouvoir d'État est fondé sur ça, sur la capacité d'imposer sa volonté quand il en a besoin. Et c'est pour ça que moi, j'essaye de dire que pour affronter le tournant autoritaire, on ne peut pas revenir en arrière à un âge d'or des institutions démocratiques qui auraient existé, mais au contraire que les classes dominantes ont un rapport extrêmement lucide à la l'égalité de leur propre régime et qu'elles sont tout à fait prêtes à suspendre les mécanismes démocratiques dès lors que ça leur permet plus de diriger et que du coup, nous aussi, on doit avoir un rapport plus lucide à la réalité de ces institutions dites démocratiques, quoi.
0: Il y a un moment, alors tu cites Ari Halimi dans ton livre, et il y a un moment justement où il rencontre Emmanuel Macron qui cite Carl Schmitt en allemand, qui a un peu traumatisé, je crois, Ari Halimi quand même... cet épisode était assez déstabilisant.
1: Ouais,
0: c'est clair. Et justement, la question, c'est est-ce que Macron, donc président jupitérien qui coche toutes les cases de ce que tu as dit, hein, c'est lui aussi qui se présente comme ça, est-ce que tu penses...

0: au long du livre, au sens où, moi, quand je critique le concept d'état de droit, la première chose, c'est que je ne mets pas tous les régimes sur le même plan. Donc, je veux dire, pour moi, il y a une dégradation démocratique très claire contre laquelle il faut lutter. Mais par contre, je dis qu'on ne s'affronte pas à un danger réel avec des abstractions. Et peut-être pour le dire plus concrètement, moi, je pense que le durcissement autoritaire, c'est l'expression de tendances de fond liées à la crise du capitalisme et liées à la nécessité pour les classes dominantes de garder le pouvoir dans une situation d'instabilité. Et ça implique d'en tirer plusieurs conclusions. Ça veut dire de une que c'est pas qu'une dynamique nationale, c'est pas qu'une dynamique française, mais qu'en fait, partout à l'échelle de la planète, on assiste à ce durcissement autoritaire-là. On le voit aux États-Unis, on le voit en Angleterre, on le voit au Brésil. Donc ça ne se résout pas dans les seules limites en fait, des frontières nationales. Mais la deuxième chose, c'est que ça ne dépend pas que de qui est au pouvoir et qui dirige, puisqu'en fait, le début de ces offensives autoritaires-là, à minima en France, c'est sous un gouvernement socialiste. Moi, je fais partie de la génération qui a commencé à militer contre la mort de Rémy Fraisse, qui a été tué sous un gouvernement socialiste d'une grenade en fait, offensive qui lui arrivait dans la capuche, sous un gouvernement de gauche.
1: Dit de gauche.
0: Mais voilà, plus à gauche que Macron, plus à gauche que les Républicains, même si c'est de la gauche bourgeoise, mais je veux dire, sur l'échiquier politique institutionnel, c'est voilà, en centre-gauche, quoi. Puis il y a eu les premières manifestations interdites que j'ai faites, c'était sous un gouvernement socialiste, les manifestations déjà de solidarité avec Gaza.
1: Ah, okay.
0: Et puis après, il y a eu effectivement la loi travail. Et d'ailleurs, ça nous permet de comprendre aussi que s'il y a ce durcissement répressif-là, c'est parce qu'ils ont besoin d'imposer des mesures antisociales pour répondre à la crise du capitalisme, et que si Hollande il a commencé à cumuler les 49-3, les matraquages en manifestation, c'est parce qu'ils étaient en train d'essayer de passer la loi travail, qui était la pire attaque contre le code du travail des dernières décennies, quoi. Et ça s'est passé sous un gouvernement dit de gauche. Donc ça montre qu'en fait, c'est une tendance de fond des classes dominantes, et que c'est pas juste un problème tactique de telle ou telle personne, et que c'est la réaction naturelle des institutions bourgeoises lorsqu'elles sont soumises à une situation de crise. Et d'ailleurs, les régimes démocratiques libéraux ont été construits pour répondre à ça. La constitution de la Ve République, c'est ça. C'est à la fois des grands principes abstraits qui sont proclamés et suspendus en l'air, mais c'est en permanence la possibilité de s'auto-amender, de les suspendre et en fait d'imposer des mesures fortes autour notamment de la figure présidentielle. Mais du coup, ce que j'essaye de dire, c'est que ça ne dépend pas que effectivement, de la personne au pouvoir, mais que c'est les réactions naturelles en fait, des classes dominantes qui se défendent. Tu
1: as parlé à deux reprises d'état de droit, et ça donne un élément de ton titre, du titre de ton livre. C'est une notion un peu, alors tu l'as dit, assez abstraite, dont on a un peu réentendu parler sous Macron, j'ai l'impression, avec notamment Retailleau qui parle de l'état de droit qui n'est pas un intangible, ou je ne sais plus ce qu'il avait dit. C'est aussi un défensif de l'extrême droite de revenir sur l'état de droit. C'est quoi l'état de droit et en quoi est-ce que tu le remets en question? Enfin, pas en tant que tel, hein, mais dans l'utilisation qu'on en fait.
0: Je suis pas Retailleau, mais...
1: Ouais, c'est ça. T'es pas en train de dire qu'il faut quand même...
0: Non. Mais
1: pardon, c'est mon stylo, ça fait du bruit.
0: Non, mais effectivement, moi, le problème déjà, c'est que l'état de droit, là, je regardais même récemment, il y a Sébastien Lecornu, par exemple, qui a sorti toute une tribune dans Le Monde en expliquant pourquoi il fallait surtout pas s'en prendre à l'état de droit, que c'était un immense acquis. Et si je dis ça, c'est parce que... ça permet de voir aussi que l'état de droit, c'est utilisé par à peu près n'importe qui, au service d'à peu près n'importe quoi, et que ça ne veut pas forcément dire grand-chose. Moi, ce que j'essaye de démontrer dans le livre, je le disais tout à l'heure, je ne mets pas tous les régimes sur le même plan, parce que sinon l'opposition, je veux dire, galvaudée qu'on va nous opposer, c'est de dire « mais on n'est pas en Corée du Nord, en France, on a le droit de manifester, on a le droit de faire grève, on a le droit de s'organiser », ce qui est vrai.
1: Sur le principe.
0: Sur le principe, par ailleurs, mais je veux dire, moi, je considère que, précisément, les conquêtes démocratiques qui existent, donc la liberté de manifester, les droits syndicaux, le droit de grève, la liberté d'expression, etc., c'est des acquis qui ont été arrachés et pour lesquels il faut se battre. En revanche, le problème de l'état de droit, c'est que c'est une manière, c'est le récit que l'État propose sur lui-même, plus qu'une réalité. Moi, ce que je défends, c'est que le problème, c'est que dans une société capitaliste, qui est structurée par une inégalité fondamentale entre une classe minoritaire qui possède tout et une majorité de la population qui est contrainte de travailler pour pouvoir survivre et donc de vendre sa force de travail au patronat et aux grands propriétaires, il ne peut pas y avoir de démocratie totale et réelle. Puisqu'en fait, derrière l'égalité politique formelle, il y a une inégalité économique structurelle. Et c'est pour ça que quand on

0: nous dit, regardez, allez voter, Bernard Arnault, il a un vote, vous, vous avez un vote, vous avez le même pouvoir politique. En fait, c'est faux, parce que précisément, vous avez le même pouvoir formel. Mais derrière, on voit bien que Bernard Arnault, puisque lui, il a une position économique clé dans le système capitaliste, il a beaucoup plus de pouvoir que toi et moi qui sommes allés voter, quoi. Et donc, ce que je dis, c'est que dans une société structurellement inégalitaire, la démocratie, elle ne peut être qu'en partie tronquée. Elle ne concerne jamais tout le monde. C'est pour ça, d'ailleurs, que les étrangers n'ont pas le droit de vote, par exemple, en France. Et donc, dans même les démocraties les plus avancées du XXIe siècle, en fait, vous avez des parties immenses de la population qui ne peuvent pas voter. Moi, je suis élue à Saint-Denis au conseil municipal. La majorité des habitants de Saint-Denis n'ont pas voté parce qu'ils ne peuvent pas voter. Donc, c'est une démocratie tronquée. Mais c'est aussi une démocratie falsifiée, puisqu'en fait, l'égalité formelle masque une inégalité économique régit en réalité les rapports sociaux. Et la réalité, c'est quand on discute état de droit sur, de façon abstraite, ça reproduit, ça reconduit ce rapport idéaliste à la société ou aux relations où on aurait l'impression que tout est structuré par des grands principes démocratiques. L'égalité devant la loi, le principe du contradictoire, le droit à un jugement équitable, la séparation des pouvoirs, l'indépendance de la justice. Alors qu'en réalité, on voit que ça ne s'est jamais appliqué pour tout le monde en même temps. Donc en fait, dans les démocraties libérales, il n'y a aucune contradiction entre le fait de proclamer ces grands principes pour le centre, mais en fait appliquer la dictature aux périphéries et aux espaces colonisés. Je veux dire, il n'y avait aucune contradiction entre vivre dans une grande démocratie en France et non seulement évidemment organiser la barbarie la plus totale en Algérie, mais c'est même encore vrai aujourd'hui. Je veux dire, quand on voit comment sont traités des territoires comme Mayotte, en fait on voit qu'il n'y a pas d'état de droit pour les étrangers en France, puisque vous pouvez être par exemple, le droit à un procès équitable, ça n'existe pas pour les étrangers. Vous êtes enfermé dans une prison juste parce que vous n'avez pas le bon bout de papier pour votre situation administrative. Donc en fait le principe du contradictoire, le droit à la sûreté, le droit d'accéder à un juge pour vous défendre, c'est complètement formel. Donc non seulement l'état de droit n'a jamais existé pour tout le monde, mais en plus de ça, les conquêtes démocratiques sont systématiquement mises en cause aux précaires, objets de lutte politique, à défendre, etc. Et c'est pour ça que moi je dis qu'à rebours se limiter à une position défensive qui consiste à convoquer ces grands principes abstraits, il faut renouer avec une compréhension marxiste de l'État, de la justice et du droit, et de comprendre que l'État, du coup, c'est pas un outil neutre chargé d'arbitrer les relations entre les citoyens, mais que c'est un appareil de domination de classe qui est chargé de maintenir en fait cette inégalité économique structurelle, et que la justice dans ce contexte-là, c'est pas un espace neutre où vous pouvez défendre votre position de façon équilibré, mais c'est un outil de répression. Et c'est pour ça que moi, je pense qu'il faut convoquer que le sous-titre de ce que je disais, du livre, qui est de renouer avec la défense politique, c'est pas juste défendre des grandes idées politiques dans les tribunaux, mais c'est comprendre la justice comme un lieu d'affrontement social et pas comme un espace neutre et indifférent, quoi.
1: Vous êtes toujours sur Fréquence Paris Pluriel dans Les Oreilles Loin du Front. Ce soir, nous recevons Elsa Marcel, qui est avocate et qui a fait paraître aux éditions La Fabrique « État de droit, ordre bourgeois, renouer avec la défense politique ».

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0: Et c'était les Goguettes en trio qui chantaient Syndiqué, tu m'auras pas. Vous avez sans doute reconnu la chanson de Renaud qui a été reprise par les Goguettes. Et si vous avez aimé ce titre, sachez qu'il est sur l'album de la CGT qui s'appelle, je crois, La lutte est belle ou quelque chose comme ça. Mais bon, c'était pour à l'occasion d'un anniversaire, mais je sais plus lequel, de la CGT. Voilà, c'est très récent. Et sur un des morceaux, je fais la promo de cet album, mais écoutez, ça fait pas de mal. Il y a Sophie Binet qui joue de la clarinette, c'est rigolo. Une chanson en rapport avec notre émission de ce soir, puisque nous recevons Elsa Marcel, qui est avocate et qui a publié aux éditions La Fabrique, État de droit, ordre bourgeois.
1: Donc, Elsa, en première partie d'émission, tu as rappelé aussi comment l'exception était déjà à l'origine de l'établissement et du socle de l'état de droit. Et puis tu as rappelé également qu'on faisait face à une profusion de dispositifs d'exception, qui rentrent dans le droit commun. Alors, tu as rappelé aussi que tu étais avocate. Alors, comment on pratique le droit dans un contexte où l'exception, les dispositifs d'exception deviennent la norme ?
2: C'est une très bonne question parce que
0: on dort peu.
2: Oui, déjà, on dort peu, mais surtout, j'essaye de donner des exemples de ça, puisqu'en fait, ce livre, il part aussi un peu de cette contradiction-là, qui est de dire, moi, je fais partie de cette génération d'avocats qui a choisi de faire ça précisément pour défendre les victimes de violences policières, les précaires, les travailleurs, les exilés, les jeunes de quartier populaire, enfin bref, notre camp social, mais qui fait face à la contradiction selon laquelle, précisément, puisque en fait, on accuse l'accumulation de dispositifs répressifs, défendre, c'est de plus en plus vital puisque tout le monde est attaqué, mais c'est de moins en moins possible parce qu'il y a de moins en moins de marge de manœuvre sur le terrain judiciaire pour les raisons qu'on a dites, qui est que le pouvoir a toujours prévu les possibilités d'organiser un mode de gouvernance plus autoritaire, quoi. Et que ça, c'est son fonctionnement normal en temps de crise, pour le dire d'une certaine manière. Donc en fait, ça s'exprime de plein de façons où moi, je pense qu'au contraire, plus on maintient des illusions envers des grands principes abstraits, moins on a de chances de gagner. Et que pratiquer le droit dans ses coordonnées, ça veut aussi dire renouer avec une compréhension du droit qui est liée au fait que c'est un aspect du rapport de force et de la lutte politique entre les classes. Et que du coup, nous aussi, on doit intégrer le rapport de force comme un outil de défense judiciaire à proprement parler. Et j'essaye de donner des exemples un petit peu de ça de manière concrète. Je montre comment est-ce que, par exemple, il y a des vagues de condamnations en masse qui existent lorsque il y a, après les révoltes, après la mort de Naël, etc. Mais je donne un exemple qui peut-être est un peu parlant, où je parle du fait comment est-ce que j'ai essayé de défendre les jeunes insurgés kanak après la grande révolte qui a existé quand il y a eu la tentative de Macron d'imposer le référendum sur le gel du corps électoral. Et que pour endiguer la contestation, la France a été le quatrième pays après l'Inde, l'Afghanistan et la Somalie à interdire TikTok en Kanaki. Donc en fait, c'est une disposition qui donne un peu à voir, puisque si on est après l'Inde, la Somalie et l'Afghanistan après l'arrivée des talibans, ça donne une idée du caractère autoritaire de ce dispositif.
0: Mais c'est utile ?
2: En fait, la réalité, c'est que TikTok, c'était un moyen de diffuser ultra largement les images des révoltes et que ça provoquait une vague de politisation très, très importante, alors qu'eux, ils voulaient absolument étouffer le mouvement dans l'œuf et empêcher qu'il se développe, quoi. Et donc, ils ont pris cet arrêté pour interdire TikTok. Et là, on a eu un débat qui correspond un peu à ça entre les différents avocats qui ont contesté cet arrêté, puisque il y avait la LDH, il y avait plein d'organisations. Moi, je défendais une organisation qui s'appelle le Mouvement des Jeunes Kanaks en France. Et on a eu des débats, puisqu'en fait, l'arrêté qui a été pris, il a été pris sur un fondement illégal. Je ne rentre pas dans les détails, mais l'arrêté a été rédigé dans la précipitation. Ça arrive, l'administration fait plein d'erreurs. Il a été pris sur un fondement illégal. Du coup, on avait un débat avec les avocats et la majorité des avocats me disaient « Mais l'arrêté, il est illégal. On n'a pas besoin de faire beaucoup d'agitation politique sur cette question, dénoncer le caractère colonial de ce qui est en train de se produire, parce qu'en fait, ça va mettre la pression au juge alors qu'on n'a pas besoin de ça puisque l'arrêté, il est juridiquement illégal. Donc si on s'en tient à une défense strictement fondée sur les dispositifs, on ne peut que gagner. » Et moi, je disais l'inverse. Je disais précisément, puisque l'arrêté est ultra illégal, l'administration, le pouvoir, l'exécutif a plus que jamais besoin de l'autorité d'un juge pour donner une forme démocratique à sa volonté politique. Et jamais dans le contexte qu'on était en train de connaître, un président, un rapporteur de Conseil d'État allait donner raison à la jeunesse insurgée kanak contre Macron. Et je disais justement, notre seule voie pour imposer une suspension de l'arrêté, c'est si on arrive à créer un enjeu démocratique et politique autour de cette question, s'il y a des centaines de personnes qui toquent à la porte pour rentrer dans la salle d'audience, s'il y a des organisations politiques, syndicales, associatives qui sont en train de se scandaliser publiquement de ce que ça exprime, c'est la manière où la décision va être rendue coûteuse. Et ça n'a pas loupé, évidemment, que même si l'arrêté était illégal, le Conseil d'État a considéré qu'il n'y avait aucun problème avec cet arrêté, a re-rédigé de telle sorte à ce qu'il soit légal selon... en fait, il a été validé selon la théorie des circonstances exceptionnelles, qui est une théorie de droit administratif très, très ancienne, qui permet de justifier à peu près tout et n'importe quoi. Et en fait, c'est intéressant, quand on discutait du caractère de l'indépendance de la justice, la personne qui défendait l'arrêté qui avait été pris par le gouvernement, donc qui était le porte-parole du cabinet du ministère, c'est quelqu'un qui avait travaillé au Conseil d'État juste avant. Donc en fait, ces hauts fonctionnaires, ils sont interchangeables. Ceux qui prennent les décisions, qui rendent les décisions de justice au Conseil d'État et ceux qui les prennent au gouvernement, ils ont fait les mêmes études, ils se connaissent, ils ont mangé ensemble. Et du coup, ça montre qu'au contraire, si nous, on n'a pas un contre-pouvoir qui sort en fait de l'arène étroite du terrain judiciaire, c'est impossible de gagner quand ce qui se joue, c'est un vrai affrontement social, quoi. Et donc moi, je dis qu'au contraire, pour endiguer la toute-puissance qui est permise par les dispositifs constitutionnels de notre grand régime démocratique, il faut qu'on crée du pouvoir autrement. Et notre pouvoir à nous, il est par les mobilisations, par le rapport de force, par le dévoilement en fait, de ces mécanismes d'oppression-là, quoi.
0: J'ai des questions qui sont purement de l'ordre des définitions au niveau du droit. Mm-hmm. C'est quoi ? C'est loi d'abord ? Enfin, du plus fort au plus faible, c'est loi, arrêté, circulaire, c'est ça ?
2: Ouais, du circulaire, c'est pas censé être du droit, quoi.
0: C'est juste l'application.
2: C'est eux, ils vont répondre. C'est un conseil, quoi. C'est un avis. C'est ce qu'on appelle du droit mou. Enfin, c'est pas censé avoir un pouvoir contraignant parce qu'en fait, ça émane directement de l'administration. La loi, c'est ce qui est voté par le Parlement, quoi. Okay. C'est ce qui est censé avoir une autorité populaire entre guillemets, démocratique plus importante. Même si de toute façon, il y a le 49-3. Donc, je veux dire, à partir de là, quand vous n'avez pas la majorité à l'Assemblée nationale, vous faites passer tout et n'importe quoi, que ce soit par le biais d'ordonnance, par le biais du 49-3. Enfin, en fait, il y a une batterie d'outils antidémocratiques qui permettent à l'exécutif de diriger, même quand il n'a pas la majorité.
0: Et l'autre question que je me posais, c'est au niveau des juges, qui sont censés être indépendants, qui sont recrutés sur concours, qui ne sont pas nommés. On est d'accord ?
2: Ouais, après, en fait, il y a une école qui s'appelle l'École nationale de la magistrature. Ouais. Et après, il y a quand même... après, c'est plus ou moins formel, mais qui sont nommés par le président de la République.
0: Et il n'y a pas quelque chose qui serait un peu de l'ordre de l'objection de conscience, c'est-à-dire que quand on sait que quelque chose, comme tu le disais, un arrêté est illégal, le juge, en fait, il est censé quand même faire appliquer la loi et pas nécessairement l'arrêté qui a été pris. En fait, c'est ça, c'est-à-dire qu'ils ont quand même une marge de manœuvre, non ?
2: Le problème, c'est que le pouvoir a tout prévu, quoi. Donc pour moi, légal, illégal, ça n'a pas beaucoup de valeur absolue, justement. Et c'est ça que j'essaye de discuter aussi dans le livre, c'est que le pouvoir formel du droit, en fait, il est tout à fait relatif. Et moi, par exemple, pour donner l'exemple de cet arrêté illégal, quand je disais comment est-ce que l'administration a systématiquement prévu la possibilité de s'auto-amender, ils ont un grand pouvoir qui s'appelle la substitution de motif. Dit comme ça, ça paraît technique, mais ça veut dire qu'une décision illégale, l'administration a le pouvoir de la modifier jusqu'à l'audience. Donc, par exemple, vous avez pris un arrêté, et ils le font tout le temps, ils le font en droit des étrangers, ils le font partout. Par exemple, là, je donnais cet exemple de l'arrêté lié à la Kanaky. Ils ont pris cet arrêté sur le fondement de la loi de l'état d'urgence alors que ça ne le permettait pas. Bon, je ne rentre pas dans les détails. À l'audience, l'administration dit pas de souci, ok, ça ne va pas, mais je change le fondement de mon arrêté. Ce n'est plus la loi sur l'état d'urgence, c'est la théorie des circonstances exceptionnelles. Il peut régulariser a posteriori une décision illégale, en fait. Et donc, la question, c'est ça. C'est, je veux dire, parce que dans une démocratie consolidée comme la France, ce qui se joue, ce n'est pas tant que les principes démocratiques sont réels, mais c'est qu'il y a beaucoup d'outils pour donner l'apparence d'un fonctionnement démocratique. Et c'est ça qui est plus pervers et qui est plus difficile. C'est que les conquêtes démocratiques, elles existent et il faut les défendre. Mais par contre, il ne faut pas les défendre avec les outils de la démocratie libérale qui jouent plus le rôle de masquer la réalité des rapports de force que de défendre un état des choses réellement démocratique. Et donc, il y a toute une entreprise de dévoilement qui est importante à mettre en œuvre. Et je trouve que c'est intéressant de voir comment c'est précisément dans le moment où l'état de droit existe le moins et où on a le plus de possibilités de regarder en face la réalité de la pratique du pouvoir qu'il est le plus convoqué par des secteurs de la gauche. Et dans le livre, je cite une citation de Marx de l'idéologie allemande que j'aime beaucoup parce que je trouve qu'elle m'a vraiment fait résonner avec le sentiment que je ressens quand je vois les confrères avec lesquels je partage plein de batailles immédiates dans les commissariats, dans les salles d'audience, où on va se retrouver évidemment du même côté de la barre, mais où on n'en tire pas les mêmes conclusions. Et je peux juste la lire parce que moi, je la trouve très utile pour discuter un peu. Elle est un peu abstraite, mais je trouve qu'elle permet bien de discuter de ce truc-là. Il dit Lorsque, donc je cite, les conditions d'existence de la classe dominante accusent leur contradiction, donc quand il y a une situation de crise, comme pour moi celle dans laquelle on est dans la dernière décennie du système capitaliste à l'échelle internationale, il dit, donc ça c'est moi qui le dis, mais après je le cite, les idées qui servaient à légitimer leur domination se transforment en slogans idéalistes. Et là je le cite, les représentations antérieures traditionnelles de ce système de relations se dégradent de plus en plus en simples formules idéalisantes, en illusions conscientes, en hypocrisie délibérée. Or, plus elles sont démenties par la vie, et moins elles ont de valeur pour la conscience elle-même, plus elles sont délibérément valorisées, et le langage de cette société normale se fait de jour en jour plus hypocrite, plus morale et plus sacré. Et je trouve que c'est ça, c'est qu'on voit comment est-ce qu'aujourd'hui, alors que ça existe de moins en moins, l'état de droit devient de plus en plus une formule vide que tout le monde peut agiter, de Le Cornu jusqu'aux gens sincères de gauche, et que en retour, nous, notre responsabilité, c'est plutôt d'arrêter d'alimenter cette machine idéologique obsolète et impuissante pour au contraire se mettre à la hauteur de l'offensive des classes dominantes qui, elles, sont très très très lucides vis-à-vis du fait qu'elles peuvent manier les dispositions du droit en fonction de leurs propres besoins et qu'on a au contraire besoin, nous, de comprendre que ce qui se joue, c'est un affrontement entre ordres sociaux et qu'il faut transformer notre pratique de la justice, du droit et le rapport à l'État pour justement endiguer ces offensives-là, quoi.
3: Dans ton livre, tu fais pas mal référence à des avocats aujourd'hui, je pense, décédés. Hein, je pense à Jacques Vergès, ouais. Gisèle Halimi. L'idée que... Enfin, c'est-à-dire un peu... Je sais pas, est-ce que c'était des modèles ou pas pour toi, j'en sais rien. Mais c'est vraiment cette idée qu'il y a eu un moment dans l'histoire française où vraiment la justice était prise comme un instrument politique par des avocats. Ça a été la défense des militants et militantes pour l'indépendance de l'Algérie, par exemple. Ça a été aussi des moments où on a mis des questions féministes sur la scène judiciaire aussi. Et en gros, c'est quoi ? C'était mieux avant et il faudrait qu'on retrouve cette dynamique-là, qu'on ait davantage, je ne sais pas moi, parce que quand même, il y a pas mal... Tu vois, par exemple, je pense à l'affaire Pellicot. Il y a eu quand même une médiatisation autour de questions qui sont des questions de société. Alors certes, ce n'est pas non plus la répression dont on parle, la répression des étrangers, la répression des gauchistes, des militants écolos, etc. Mais il y a encore quand même, de manière médiatique, un lien entre politique et judiciaire.
2: Alors oui, en fait, moi, je ne pense pas du tout que c'était mieux avant. En fait, ce que je dis, c'est que je pense que, au contraire, la situation dans laquelle on est, elle réactualise la possibilité de renouer avec une défense politique qui a existé dans les tribunaux. Où moi, j'essaye dans le livre aussi, j'essaye de situer un moment qui est celui d'une cassure, qui est la cassure des années 80, et de l'offensive néolibérale qui a existé bon, en Angleterre, Thatcher, Reagan aux États-Unis, Mitterrand en France. Et dont on connaît le visage surtout sur le terrain économique, les grandes offensives contre les conquêtes du mouvement ouvrier, etc. Mais dont on connaît moins le volet judiciaire.
3: Bah, y a la peine de mort, quoi. Mais
2: voilà, la peine de mort. Bah, voilà. Et surtout, le problème de la peine de mort, c'est que, oui, évidemment, c'est une conquête en soi. Mais le moment de l'abolition de la peine de mort, c'est aussi l'explosion de la durée des peines, l'augmentation des condamnations à perpétuité. Enfin, je veux dire, il n'y a pas non plus de valeur absolue, même si c'est une conquête en tant que telle. Mais ce que j'essaye de dire, c'est que, précisément, la maîtrise d'une compréhension marxiste de l'État et du droit existait beaucoup jusque dans les années 80. Et quand moi, je parle de défense politique, effectivement, il y a des grands avocats comme Vergès, Halimi, Leclerc, qui sont les plus connus de la dernière génération. Mais moi, je les revendique, et notamment Vergès, pour effectivement l'offensive qu'il a menée dans les tribunaux en défense en fait, des militants du FLN algérien. Mais ce que j'essaye de dire, c'est que souvent, c'est un peu dévitaliser leur héritage et leur patrimoine, puisque c'est présenté comme... la pratique d'avocat virtuose, très doué,
3: etc. Les ténors du barreau, quoi.
2: Voilà, les ténors du barreau, le problème des ténors du barreau, alors que moi, j'essaie de montrer que c'est avant tout qu'ils ont été le produit d'une séquence de luttes politiques qui se sont appropriées et qu'avant de parler de défense politique, Il faut parler de politique. Et que c'est pour ça que moi, je considère que ceux qui ont pratiqué la défense la plus subversive dans les tribunaux, c'est des militants révolutionnaires eux-mêmes, à commencer par Marx, Lénine, Rosa Luxembourg, Karl Liebknecht, etc.
3: Qui se sont eux-mêmes défendus, c'est ça ?
2: Qui se sont eux-mêmes
3: défendus,
2: bien sûr.
3: C'était pas des avocats au départ.
2: Non, voilà, c'est pour ça. C'était pas du tout des avocats. C'est des militants révolutionnaires qui, à un moment, font face à la répression du régime et qui doivent penser comment passer d'une situation défensive à une situation plus offensive. Donc, comment tu utilises le prétoire comme tribune ? Comment est-ce que tu affaiblis aussi les illusions de la majorité de la population dans ces institutions ? Quelle pratique en fait du droit tu développes pour créer du pouvoir en fait. Et donc de ce point de vue, c'est là aussi tu citais l'expérience des mouvements féministes que moi je trouve très intéressante et pour reboucler avec la question de Pellico et après pour dire pourquoi est-ce que moi je pensais pas que c'était mieux avant et au contraire qu'on a plein de possibilités aujourd'hui mais qu'il faut tisser des fils de continuité avec l'accumulation révolutionnaire du passé où il y a eu une rupture générationnelle organisée pendant les années 80 par le mitterrandisme. En France, mais je veux dire par le néolibéralisme à l'échelle de toute la planète, mais j'y reviendrai, le déraison alternative, c'est pas possible de penser une transformation radicale de la société et tout ça. Mais avant ça, pour dire un truc, par exemple, je cite l'exemple des féministes des années 70, où moi je considère que ça fait partie des exemples méconnus mais très très subversifs d'une pratique politique de la justice et du droit. Puisqu'en fait, il y a toute une génération de militantes, plus les militantes de la deuxième vague, qui ont mené des grandes campagnes dans les tribunaux pour la reconnaissance du viol comme crime. En gros, pour dire que ce n'était pas une atteinte aux mœurs, donc pour marquer la gravité de l'acte par rapport à comment c'était qualifié avant. Mais attention qu'ils le font avec une hostilité, une méfiance viscérale vis-à-vis du droit, de la pénalité et de l'État. Et qu'ils le font parce que c'est une génération qui, avant d'avoir sollicité la justice pour en obtenir quelque chose, elles l'ont subi. Parce qu'elles ont été massivement criminalisées pour avoir avorté clandestinement, des choses comme ça. Et donc, qui ont développé... pour cette raison, mais aussi parce que c'était des militantes issues de la vague de lutte des classes des années 70, d'inspiration marxiste, etc. La manière dont elles ont construit leur rapport à la justice, c'est beaucoup en alliance avec les collectifs de prisonniers, les femmes, par exemple, du comité d'action prison de Fresnes, le comité d'action des prisonniers de Fresnes, et que du coup, elles ont mené des grandes campagnes dans les tribunaux pour, en gros, faire reconnaître le viol comme un crime, etc. Mais par contre, systématiquement, en essayant d'empêcher que ça génère des illusions envers l'État et envers la justice. Et donc, elles ont construit, par exemple, ce qu'on a appelé des procès sans peine, où des avocates, y compris du côté des victimes, et c'est là où je vais boucler avec Pellico, elles disaient pourquoi est-ce qu'elles étaient contre la judiciarisation de leurs revendications et le fait que l'État... s'approprie en fait ces revendications-là pour les traduire uniquement sur le terrain carcéral, pénal et répressif, non seulement parce qu'elle considérait l'institution carcérale comme une solution sexiste qui masquait la responsabilité de l'État dans la reproduction des violences, mais aussi parce qu'elle savait que c'était un cheval de Troie pour imposer ensuite des dispositifs sécuritaires répressif, et c'est ce qui s'est passé ensuite dans les années 80, où il y a eu toute une judiciarisation des revendications féministes. C'est le premier droit pénal spécial, c'est les premiers fichiers, c'est les premières offensives sécuritaires. Et si je dis ça par rapport à Pellico, c'est que c'est intéressant. C'est qu'on voit qu'aujourd'hui, précisément, le rapport du mouvement féministe majoritaire à la justice, c'est d'attendre beaucoup, beaucoup, beaucoup après elle.
3: La loi cadre, etc.
2: Exactement. Et au contraire, de demander plus de répression, plus de pénalités, plus de sanctions. Moi, je me rappelle même d'il y a quelques années, un des mots d'ordre de nous toutes pour la manifestation du 25 novembre, c'était pour que nos vies ne soient plus classées sans suite. Donc, il y a vraiment un niveau d'attente dans la justice qui est absolu, quoi. Je veux dire.
3: Est-ce que c'est pas l'idée que c'est presque le plus simple à demander ?
2: Si. Non, moi je porte pas de. Évidemment, en fait, c'est lié pour moi au fait que il y a beaucoup d'illusions vis-à-vis de l'institution judiciaire de l'État qui est présentée comme un allié qui pourrait garantir l'émancipation des femmes et résoudre le problème des violences sexistes sexuelles, quoi. Et je pense que c'est pour ça que moi je convoque l'héritage de cette défense politique, puisque c'est ça qui permet aussi de comprendre pourquoi est-ce que pour conquérir l'émancipation sur tout un tas de terrains, mais aussi sur le terrain féministe, s'en remettre à l'État et s'en remettre à la justice, c'est se condamner à l'impuissance et c'est dévitaliser le pouvoir de feu que génèrent des mobilisations massives, la possibilité de se confronter avec le pouvoir, de comprendre que les violences sexistes et sexuelles, elles ont des racines d'ordre social, patriarcal, structurel, et que c'est pas une somme d'individus dangereux qu'on pourrait résoudre plainte après plainte, procureur après procureur, condamnation après condamnation, et qu'au contraire, il faut construire des grands mouvements indépendants de l'État et de ses institutions. Et que dans les années 70, la pratique de la justice que le mouvement féministe avait de la justice, il était beaucoup plus ancré dans ce sens-là, quoi. Et du coup, c'est pour ça que moi, je pense qu'aujourd'hui, la manière dont le durcissement répressif contraint des secteurs entiers du mouvement ouvrier, du mouvement social, du mouvement féministe à se confronter à la justice, c'est la possibilité de renouer justement avec cette compréhension plus subversive de l'État et de la justice, et au contraire d'aller jusqu'au bout de cet affrontement-là et de le construire sans illusion, mais en même temps avec détermination, et que c'est comme ça qu'on sera capable de s'affronter aux dynamiques autoritaires auxquelles on assiste, quoi.
0: 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Ce soir, nous sommes avec Elsa Marcel qui a publié aux éditions La Fabrique, État de droit, ordre bourgeois.

0: Et c'était Bouton d'or, une chanson des Sages comme des Sauvages sur l'album, toujours de la CGT, mais bon, c'est les deux pauses musicales issues de cet album pour aujourd'hui. Et donc c'était une chanson, on va dire, hommage aux Gilets jaunes, ça a un lien avec notre émission de ce soir, puisque nous recevons Elsa Marcel, qui est avocate et qui a publié aux éditions La Fabrique, État de droit, ordre bourgeois, avec comme sous-titre « Renouer avec la défense politique ». Et il est question notamment de la répression policière qui s'est, entre autres ces dernières années, exercée à l'encontre des gilets jaunes qui ont subi des peines de prison parfois de manière très rapide, hein. Beaucoup plus rapide que Sarkozy. Avant la pause musicale, on parlait... Enfin, ouais, y a une question qui m'est venue, c'est la question un peu de la sociologie des avocats. Parce que tu disais que dans les années 70, il y a des gens qui avaient vécu dans leur chair l'oppression patriarcale à travers la pénalisation de l'avortement, ou qui avaient vécu une oppression coloniale. Et c'est vrai qu'aujourd'hui, mais je pense que c'était déjà le cas aussi, on a l'image des avocats comme des bourgeois, on pense avocat égale assas égale facho. Bon, c'est caricatural, je sais, mais... Après, est-ce que dans la formation des syndicats, il y a des possibilités aussi de réfléchir au système carcéral, sorte d'alternative à la prison, à l'enfermement, etc. Et en fait, est-ce que la situation dans laquelle on est aujourd'hui est liée à la sociologie des avocats ou pas ?
1: Je dirais pas que la situation dans laquelle on est liée à la sociologie des avocats. Déjà parce que sociologiquement, je pense que c'est en fait même plus hétérogène que ce que ça pouvait l'être dans les années 70, parce que la profession, elle est plutôt en train de se précariser, de beaucoup se féminiser. Il y a beaucoup d'avocats qui ne gagnent pas beaucoup d'argent. Mais que par contre, moi, je pense que on est encore à une situation où il faut aller un peu au bout de la préoccupation politique qui frappe une partie du secteur. Parce que ce que j'essaye de dire, c'est que la polarisation sociale telle qu'elle existe dans la société, bah, elle se retrouve au sein de la profession. Pour moi, il y a des avocats très, très, très à droite, mais il y a aussi des avocats, du coup, très, très, très à gauche, qui font partie de ma génération, qui ont milité contre la loi travail, contre l'état d'urgence, contre la mort de Rémi Fraisse, qui ont connu les mouvements des ZAD, qui ont connu des grandes grèves, qui ont connu des phénomènes comme ça, et qui sont radicalisés politiquement à cette période-là. Mais moi, ce que je défends, c'est que pour aller au bout de cette intuition qui peut être partagée par un secteur de la profession, parce qu'il y a aussi eu des mouvements, hein. Moi, je n'étais pas encore avocate, mais par exemple, pendant la réforme des retraites de 2019, il y a eu des mouvements d'avocats importants où on a vu voilà, des avocats qui jetaient leurs robes, toute la crise.
0: Ils étaient en manif aussi. Hein.
1: Ils étaient en manif. Le problème, c'est que pour moi, il y a un secteur de la profession qui est le secteur de gauche, bah, qui va se mobiliser pas juste quand son régime est attaqué, mais que l'immense majorité, c'est pour défendre sa propre caisse de retraite. Quoi. Ils considèrent qu'ils n'avaient absolument rien en commun avec les conducteurs de bus de la RATP, par exemple. Moi, je n'étais pas du tout avocate encore, mais j'étais encore pleine d'illusions. J'étais en manif, j'avais interviewé des avocats, mais en fait, je tombais que sur des fiscalistes qui disaient « Non, mais nous, on n'a rien à voir avec les machinistes de la RATP. » Enfin, moi, j'étais horrifiée, mais bon, voilà. Et ce que j'essaye de dire, c'est que pour le secteur, en revanche, qui est plus de gauche, donc qui, non seulement s'est politisé par rapport à ses propres conditions d'exercice, la question des retraites, la précarité et tout, mais aussi contre les offensives racistes et autoritaires de l'État, parce qu'il y en a plein. Je veux dire, quand vous discutez, moi, j'ai plein de consoeurs en droit des étrangers et elles te disent, mais en fait, moi, ça fait 2 ans que je n'ai pas gagné un dossier tellement c'est dur. Bah, la question des alternatives, elle se pose. Et moi, ce que j'essaye de dire, c'est que c'est pour ça que nous, on a, précisément pendant la réforme des retraites, mais celle de 2023, on a construit un collectif qui s'appelle le Collectif d'Action Judiciaire, qui est un clin d'œil direct au mouvement d'action judiciaire qui a existé dans les années 70. Et qui est un mouvement qui est directement né de la chaleur de la lutte des classes et de la chaleur de mai 68, parce que c'est toute la génération de jeunes juristes, d'avocats qui, en fait, bah, sont politisés aux côtés des travailleurs en grève en mai 68, etc. Et qui avaient déjà une compréhension de la justice comme un appareil d'oppression de classe. Et qui voyaient leur rôle aux côtés des travailleurs en lutte et qui ne concevaient pas leur pratique indépendamment d'une perspective de transformation sociale plus radicale. Et c'est les amener à questionner leur propre position sociale, pas dans un sens sociologique, mais dans un sens un peu objectif, c'est-à-dire qui posaient la question, par exemple, du caractère libéral de la profession et qui disaient « mais c'est pas normal qu'il y ait une sécurité sociale pour des questions de santé, dans la mesure où c'est une conquête ». Enfin, je veux dire, ils disaient « c'est pas normal ». dans le sens, il faut avoir la même chose pour les questions du droit. Il disait, c'est une conquête en matière de santé, mais je veux dire, en matière judiciaire, c'est la même chose. Les classes populaires sont confrontées à la justice sans qu'elles le choisissent, au moins une fois dans leur vie, voire plus, que ce soit en matière pénale, droit de la famille, logement, tout ce que vous voulez, travail. Mais c'est pas normal, en fait, qu'il n'y ait pas une sécurité sociale du droit.
0: Au-delà des avocats commis d'office.
1: Exactement, parce qu'en fait, le problème de l'aide juridictionnelle qui existe aujourd'hui, par exemple, les revendications de la gauche judiciaire dans leur quasi-totalité, c'est-à-dire qu'il faut augmenter les plafonds de l'aide juridictionnelle, donc c'est les commis d'office en gros, mais parce qu'ils sont très très bas, il faut vraiment être très très pauvre pour avoir l'aide juridictionnelle en France, c'est-à-dire qu'avec un SMIC, vous ne touchez pas l'aide juridictionnelle, donc il faut être très pauvre. Donc il y a plein de gens qui n'ont pas beaucoup d'argent, mais qui doivent payer quand même cher un avocat, alors qu'ils ne choisissent pas. Mais le problème de l'aide juridictionnelle, c'est que ça ne résout pas, enfin, au-delà du fait que c'est un besoin, en fait, pour moi, pour les classes populaires, et qu'on ne devrait pas avoir à débourser de l'argent pour se défendre, le problème, c'est que ça n'attaque pas le caractère corporatiste de la profession. Que de simplement poser le problème en termes d'aide juridictionnelle. Parce que du coup, il y a les avocats qui prennent l'aide juridictionnelle, mais il y a aussi les autres qui sont les avocats de Total, les avocats de préfecture, les avocats de commissariat. Et que moi, je pense qu'au contraire, si on était un secteur de la fonction publique nationalisé, financé par un impôt sur les grandes fortunes, il y aurait beaucoup moins de gens qui auraient envie de défendre Total après AZF ou après les catastrophes comme Erika, ou quand moi je défends la CGT parce qu'il y a un sous-traitant qui s'est tué avec une chute de 8 mètres de haut parce que Total ne met même pas les quelques mesures de sécurité. Si son avocat n'était peut-être pas payé 20-30 fois plus que ce que moi je suis payé, je ne sais pas s'il le défendrait avec autant d'ardeur. Donc en fait, ça permet aussi de toucher au rôle social de l'avocat, pour moi, d'en faire quelqu'un...
0: Un fonctionnaire.
1: Après, ça résout pas toutes les questions, mais par contre, moi je pense que c'est intéressant parce que ça permet de discuter on doit rompre avec l'idée, les avocats ils sont présentés, le terme qu'on nous apprend à l'école, etc., c'est dire on est un auxiliaire de justice. Mais moi je considère qu'être auxiliaire d'une institution qui en réalité est la caution démocratique des offensives autoritaires de l'État et qui sert les intérêts d'une minorité, c'est pas la position que je veux défendre. Et je pense que si on doit être auxiliaire de quelque chose, c'est auxiliaire des travailleurs, des exilés, des victimes de violences policières, des quartiers populaires, et c'est certainement pas auxiliaire de la justice. Et donc c'est pour ça que poser la question des structures dans lesquelles les avocats exercent et de comment ils militent, c'est important. Et c'est pour ça que moi je dis par ailleurs que la question de la défense politique, c'est aussi comprendre que l'offensive néolibérale des années 80 qui nous a éduqués à penser que, la démocratie, c'était le moins mauvais des systèmes, qu'on vivait dorénavant dans un ordre international pacifié, qu'on connaîtrait plus la guerre, qu'il y avait eu l'avènement de la démocratie libérale à l'échelle de la planète. Et qu'en fait, se battre pour une transformation révolutionnaire de la société, c'était non seulement utopique, mais en plus, c'était pas souhaitable. Parce que le communisme, c'est Staline, c'est 20 millions de morts, que la perspective d'une transformation, c'est complètement inatteignable, utopique, etc. En fait, c'est ça aussi qui a abouti à ce que toute une génération militante des avocats, mais je veux dire, c'est pas les seuls, s'adaptent à l'ordre existant, pensent que le moindre mal, c'est le meilleur que ce qu'on peut espérer aujourd'hui. Et les avocats des années 70, ils se percevaient, quand ils disaient que c'était avocats militants, c'est parce que c'était des avocats militants aussi de parti. C'était des avocats communistes, trotskistes, maoïstes, qui liaient leur pratique à la construction d'une organisation révolutionnaire qui avait un projet de transformation de la société. Aujourd'hui, les avocats militants, ils se disent militants parce qu'ils défendent des militants ou qu'ils défendent des causes justes. Ce qui est bien, enfin, je considère que c'est mieux de faire ça que de défendre autre chose. Mais moi, je considère que c'est insuffisant et qu'il faut aussi reconnecter avec une compréhension de soi, plus comme la possibilité d'allier en vrai la connaissance fine d'un des outils répressifs de l'État avec la force révolutionnaire des travailleurs en lutte, avec les grands mouvements sociaux, et que c'est comme ça qu'on doit subvertir la position qui nous est assignée en fait par l'institution judiciaire, par la formation universitaire, et que du coup, nous, on pense qu'il faut construire un collectif interprofessionnel, interdisciplinaire, où c'est pas juste un syndicat d'avocats, mais c'est la possibilité de travailler avec des assistants sociaux, des travailleurs sociaux, des inspecteurs du travail, et de militer dans des organisations où on a un projet qui dépasse la seule pratique tactique du droit dans les tribunaux, quoi. Même si c'est sur un terrain progressiste, pour moi, dans la période justement d'affrontement et de polarisation qu'on connaît, c'est insuffisant, et c'est ça aussi qui génère de la démoralisation, puisqu'en fait, il y a beaucoup, beaucoup d'avocats de ma génération qui sont hyper démoralisés de leur pratique et de leur quotidien et de toute l'énergie qu'ils mettent au service de quand on arrache une victoire, c'est parce qu'en fait, il y a 10 défaites, quoi. Et que subvertir ce truc-là, c'est aussi reconsidérer sa position et voir comment notre place, elle est du côté voilà, des mouvements de contestation, des grandes grèves qui questionnent le pouvoir patronal et de tous ces mouvements subversifs-là, quoi.
0: Dans ton livre, tu parles aussi à plusieurs reprises de la Legal Team.
1: Ouais.
0: Donc, si j'ai bien compris, ce sont des avocats bénévoles qu'on peut contacter, qui dans le cadre de leur métier font du bénévolat, c'est ça, pour des personnes qui seraient inquiétées
1: En fait, moi, ce que je dis, c'est qu'il y a plusieurs... Les legal teams, c'est des avocats qui interviennent au service de mouvements sociaux dans des situations d'urgence, en manifestation. C'est les avocats dont on a les noms sur nos bras, quoi. Et c'est des trucs que nous, on fait aussi beaucoup. Il y a plusieurs legal teams.
0: Quand tu dis nous, c'est...
1: Le collectif d'action judiciaire, pardon. Dans le sens où il y a plusieurs legal teams qui existent et qui sont des avocats qui se rendent disponibles pour intervenir quand vous êtes en garde à vue après un 1er mai. Quoi. Pour moi, c'est ça. Et j'essaye de montrer en quoi est-ce que c'est un acquis de la période qu'il y ait ce type de réflexe qui se soit généralisé et qui existe aujourd'hui. Mais que pour moi, il faut aller plus loin, il faut se structurer politiquement au-delà de l'intervention d'urgence, mais il faut être capable de produire un discours politique sur les institutions, de penser des alternatives d'ensemble, et pas juste de partir de l'intervention d'urgence, mais pour développer une pratique plus intégrale, quoi.
0: Et il y a des syndicats d'avocats. Mm-hmm. Globalement, je pense que ta vision... du métier est un peu marginal dans la profession. Ouais. Est-ce que, justement, tu parlais de corporatisme,
1: ouais.
0: les syndicats d'avocats, bon, je pense qu'il y en a plusieurs, évidemment, de mouvances politiques diverses, mais si on prend peut-être le plus connu, et je ne sais pas, mais c'est celui que je connais, c'est le syndicat des avocats de France, le SAF, il y a la défense des intérêts avant tout, ou il y a le côté « je marche sur deux jambes la transformation sociale et les intérêts de la profession ».
1: Le SAF, c'est, je ne sais pas si c'est le plus connu, mais c'est le plus connu des gens de gauche parce que c'est le plus à gauche. Enfin, c'est le seul de gauche, en fait. Et évidemment, pour moi, les avocats du SAF, c'est ceux avec lesquels je peux partager plein de combats. Moi, je vais à plein de congrès du SAF.
0: C'est une profession beaucoup syndiquée, les avocats, ou pas trop ?
1: Alors, écoute, je ne saurais pas te dire en proportion combien sont syndiqués. Mais moi, je conteste la qualification de syndicat pour des avocats. En fait, c'est le problème parce que pour moi, les avocats, c'est pas une profession homogène, quoi. Pour moi, j'ai pas d'intérêt commun avec l'avocat de Total. Je partage rien, ni idéologiquement, ni économiquement. On n'a pas d'intérêt ensemble, en fait. Et c'est le problème des corporations. Pour moi, parler de syndicat, c'est un dévoiement. En fait, ça naît d'une aspiration progressiste au sens où c'est précisément une référence à des syndicats de travailleurs. Donc, je pense que ça accentue sur le côté de travailleur, etc., que moi, je revendique. Évidemment, je me sens plus proche de travailleur que de patron, quoi. Mais le problème, c'est que ça nie le fait que les avocats, c'est précisément une corporation aux intérêts hétérogènes et où le recentrage syndical... C'est pour ça que les organisations d'avocats qui ont émergé dans les années 70, ce n'étaient pas des syndicats. C'était des collectifs interprofessionnels et interdisciplinaires. C'était pas des organisations qui étaient structurées autour de la profession et de la défense de ses intérêts. Et le SAF naît dans les années 70 comme une réponse ou en tout cas une alternative à ces collectifs plus de gauchistes, le MAJ, etc. Et en fait, il se structure autour d'une alliance entre le PS et le PC qui voulait reproduire le programme commun en fait au sein de la profession. Beaucoup plus sur un recentrage institutionnel, sur la défense des intérêts de la profession, même si c'est une défense de gauche, donc qui combine la défense des intérêts des avocats avec, évidemment, la défense de principes démocratiques, de revendications progressistes. Mais pour moi, la limite, c'est que ça ne permet pas d'aller au bout des besoins de la séquence. Déjà parce que la réalité, c'est que c'est une organisation qui... se présente aux élections ordinales, le bâtonnat, enfin toutes les institutions un peu de direction de la profession et que ça exerce une pression très à droite parce que la majorité des avocats ne sont pas de gauche et que la réalité, c'est que si on va au bout en fait, de cette logique-là, ça crée une pression corporatiste plus importante et que ça ne permet pas de trancher des grandes discussions comme par exemple le rôle des avocats dans la mobilisation en soutien avec Gaza. À l'intérieur du SAF, il y a beaucoup, beaucoup d'hétérogénéité, désaccords sur cette question, ce qui fait qu'il n'y a pas eu de prise de position forte de cette organisation et que les actions de solidarité qui ont existé, elles ont existé en dehors du SAF. Et que le problème, c'est que ça génère une contradiction pour moi, à mesure que la situation, elle se polarise, qu'il y a moins en moins d'espace, en fait, pour avoir des positions intermédiaires ou molles, et que la justice, elle joue un rôle de répression extrêmement clair. Si on n'est pas en mesure d'avoir des positions plus tranchées sur des grandes questions, ça risque de... finir par proposer des positions qui ne sont pas à hauteur des enjeux de la situation. Quoi. Et ça s'est vu, par exemple, pour le génocide en Palestine, où le SAF n'a pas du tout été une organisation à l'avant-garde de la construction d'un grand mouvement de solidarité avec Gaza, etc. Quoi. Notamment parce qu'il y a des désaccords. Parce qu'il n'y a pas de délimitation politique très claire. Je sais qu'il n'y a pas d'exigence. Vous ne savez pas ce que c'est, les grandes exigences. Il y a même pas... Moi, je considère, par exemple, qu'il ne devrait pas y avoir d'avocat de patron, d'avocat d'employeur au sein du SAF.
0: Pourtant, au sein du SAF, pas dans l'absolu.
1: Bah dans l'absolu, il y en a, malheureusement. Je pense qu'il devrait pas, de toute façon, il ne devrait pas y avoir de patron du tout. Mais je veux dire, ça, il y en a. Mais je veux dire, par exemple, dans une organisation de gauche, il ne devrait pas y avoir d'avocat d'employeur. Ça devrait être une délimitation minimale, quoi.
0: On se quitte là-dessus. Allez. Je ne sais pas, hein, parce que comme tu dois partir à une réunion, c'est radical en même temps, hein, comme fin d'émission. Moi, j'aime bien.
1: Bah écoute, on peut.
0: On peut. Bah écoute, merci beaucoup d'être venu
1: ce
0: soir.
1: Merci à vous de m'avoir invité.
0: Bah, c'était avec plaisir sur le plateau des Oreilles Loin du Front. Ce soir, nous étions avec Elsa Marcel qui a publié aux éditions La Fabrique État de droit, ordre bourgeois. Mais restez avec nous parce que là, niveau oreilles, vous allez kiffer. Il y a une playlist de dingue.

Et on peut leur balancer un pavé quand même, parce que c'est vrai qu'on nous prend de haut. C'était Vie ma vie, chantée. Alors, c'est une émission, je crois, Vie ma vie, avec, comment elle s'appelait ? Une animatrice sur France 2, mais j'ai oublié. Mais je crois que beaucoup de gens l'ont oublié. Voilà. C'était Animal, le groupe qui chantait ça. Et donc, ce soir, nous avions aux oreilles loin du front Elsa Marcel, qui est avocate, qui a écrit aux éditions La Fabrique, État de droit, ordre bourgeois, avec comme sous-titre Renouer avec la défense politique. Comme vous l'avez entendu, elle est avocate, elle est militante politique, elle est au conseil municipal de Saint-Denis, elle a une vie bien remplie, comme beaucoup de militants, parce qu'il faut dire que les temps sont rudes, et donc elle a dû nous quitter. Mais bon, il faut dire que là, vous avez quand même, je pense, un bon teaser du livre et que vous allez vous précipiter dans une librairie indépendante pour vous le procurer ou à la bibliothèque, évidemment. Donc, pour finir la soirée en beauté et pour essayer de vous rafraîchir, parce qu'on essaye, mais franchement, c'est compliqué là aussi, on a préparé une petite playlist de gauche.

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1: Vive!

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0: Bonjour et bonne année à tous. Et pour bien commencer l'année, eh bien aujourd'hui nous recevons Kamel Zouaoui. Bonjour Kamel.
1: Bonjour, bonsoir.
0: Kamel, tu es conteur, tu es et pas que. Et je te remercie beaucoup d'être venu absolument à brûle-pourpoint, hein, puisqu'on avait prévu de faire cette émission ensemble, mais le mois prochain. Et aujourd'hui, on avait prévu de recevoir Milena Salvini, qui est la créatrice du Centre Mandapa, et Isabelle, sa fille, qui en est la directrice artistique, mais qui en ont été empêchées et qui viendront certainement le mois prochain. Donc Kamel, je vais commencer à te présenter, mais tu vas le faire toi-même beaucoup mieux que moi. Hein. Tu es conteur, comédien, écrivain, tu es de Saint-Étienne et pas que. Mais je vais te laisser te présenter toi-même.
1: Merci Yves, déjà merci de m'accueillir. J'ai une pensée pour Milena. C'est bien parce que je devais venir dans un mois ou deux, et puis je viens aujourd'hui, donc tu m'as offert un voyage dans le temps. Tu as fait que deux mois sont devenus deux jours, et je crois que c'est le propre des magiciens d'être dans cette efficacité-là qui fait du bien et qui empêche parfois l'attente et ce qu'elle peut générer. Je suis Kamel Zouaoui, je suis né à Saint-Étienne en 1973, c'était au mois de mai, dans un quartier qui s'appelle Montréno, un quartier populaire à l'extérieur de la ville, ce qu'on appellerait aujourd'hui une ZUP, un quartier. J'y suis resté pendant mes études jusqu'au lycée où j'ai appris le théâtre. J'ai commencé le théâtre à l'âge de 8 ans. J'ai rencontré cet homme qui a changé mon existence, qui s'appelle Charlie Chaplin. Et j'ai traversé l'existence avec cette assurance-là de la profondeur de ce que ce personnage propose à l'humanité. J'ai grandi, en tout cas dans le temps. Je suis allé au lycée, j'ai appris le théâtre au milieu de gens qui venaient d'autres cultures, d'autres endroits, qui venaient d'un ailleurs, et pourtant nous étions dans le même décor. Et après avoir obtenu mon bac, je suis allé apprendre la psychologie à Lyon 2, à l'Institut Louis Lumière. Et j'ai très rapidement arrêté mes études pour venir expérimenter l'existence au Musée du Louvre à Paris et dans d'autres endroits. J'ai laissé le théâtre derrière moi, ou dans un endroit un peu plus confidentiel de moi. Et puis le comte, un jour, sans même m'avoir prévenu, m'a rattrapé.
0: Il t'a rattrapé. Et donc il s'est passé une chose, enfin, plusieurs choses, une chose dont tu nous avais parlé il n'y a pas très longtemps, quand on s'est vu au Centre Mandapa, hein, qui est un lieu notamment destiné aux contes, et concernant ton ou tes identités.
1: Bien sûr, le conte m'a rattrapé par la peau du cœur. C'était en 2008, ma grand-mère, Ferouja Sayad, femme d'immigrés kabyle des montagnes de la commune de Beni Djellil, qui est venue travailler dans les mines stéphanoises. Ma grand-mère Ferouja Sayad, la maman de ma maman, nous a inscrit dans nos vies le curseur du démarrage de l'absence. Elle est partie vers un ailleurs. Elle est retournée quelque part. Et depuis, ma vie a changé. Parce que je me suis dit, comment donc vais-je pouvoir maintenir un lien avec cette femme que j'aime tant? Je vais faire des économies de téléphone. Parce qu'à l'époque, il n'y avait pas les forfaits, tu sais, les forfaits illimités. Mm-hmm. J'appellerai plus par le téléphone. Comment donc est-ce que je vais la rencontrer différemment? Et c'est là que le conte s'est révélé à moi. La magie des histoires. Quand la nuit devenait trop noire, après l'absence de ma grand-mère, le début de son absence qui est toujours aussi profonde et douloureuse aujourd'hui, eh bien, quand mes nuits étaient trop noires, plutôt que de mettre de la tristesse sous mon oreiller, je mettais des contes sur les têtes d'oreiller. Et je racontais ces histoires à feu ma grand-mère. Et je m'endormais en lui racontant une histoire. Et le lendemain, quand je me réveillais, si j'avais le sourire, c'est qu'elle m'avait validé, comme disent les jeunes. Et si j'avais pas le sourire, eh ben il fallait, tel Scheherazade, que je recommence la nuit suivante.
0: Mmh. Donc, belle histoire aussi. Et donc, tu étais au Louvre, mais je crois que tu as continué à étudier le théâtre aussi.
1: Bien sûr, j'ai continué à faire un peu de théâtre. Je suis allé dans divers troupes. Ensuite, j'ai fait un peu de cinéma. J'ai eu la chance de rencontrer un homme extraordinaire qui s'appelle Rachid Jaidani. Qui tournait un film qui s'appelle Rengaine en 2012. Et il y a une très très belle rencontre qui s'est faite entre nous. Il m'a offert un petit rôle dans son film. Et ça a également une grande incidence dans mon existence.
0: Oui. Et tes contes sont une teneur très, à la fois très philosophique, hein, puisque dans tes contes, dans tes histoires, tu interroges les ailleurs, les ici multiples, les ailleurs multiples, et donc avec en plus une très grande sensibilité, hein, tu interroges les singularités plurielles de nos identités singulières.
1: Il semble que je suis né dans un quartier populaire, dans une époque, je suis né en 73, en 81 j'avais 8 ans, je suis né dans un quartier qui est né en même temps que nous, c'est-à-dire qu'il venait d'être construit. Et la notion de différence, la notion de, d'être séparé, la notion d'être loin les uns des autres n'avait pas de place dans cet endroit-là. J'aime à dire aujourd'hui encore, même si je suis jeune, que j'ai eu une enfance extraordinaire. Mmh. Extraordinaire. Au milieu des autres. J'étais entouré de gens de cultures différentes. Le dogme religieux avait un autre espace. Il était plus privé, plus intime, moins sociétal. On était ensemble. Et je vais... On naissait ensemble. Mmh. On a très rapidement fait des très belles choses. On habitait dans un quartier populaire, dans une ville ouvrière, Saint-Étienne. Le FAMAS, tu sais, le fusil d'assaut, oui, de la manufacture des armes
0: et cycle
1: de Saint-Étienne. Nous sommes nés à l'époque où Manu France avait fermé. On est nés à une époque où la sidérurgie a sombré. On est nés à une époque où les mines ont fermé. Nous sommes nés à une époque où l'essentiel, ce qu'on a à l'intérieur de nous, était notre rempart pour ne pas chuter, pour ne pas sombrer dans les changements que l'économie impose aux sociétés. Et on était chacun ensemble, utile à l'autre. Et on naissait ensemble, chaque jour nouveau. On a fait des choses extraordinaires. Notre quartier, comme il était excentré, les gens du centre-ville de Saint-Étienne, à l'époque, quelques-uns, bien entendu, avaient peur de venir nous voir, parce qu'on habitait de l'autre côté de l'autoroute, l'autre côté du périph. Et nous, on s'est dit, pour comprendre pourquoi les gens du centre-ville ne veulent pas monter jusqu'à nous, on va aller de l'autre côté du monde. Et à 16 ans, on se retrouve à l'île de la Réunion, à rencontrer des gens de couleur qui nous disent « Quand on est à la Réunion, nous sommes réunionnais. Quand on est à Paris, on devient noir. » On se retrouve à 17 ans à Acapulco, au Mexique, avec des jeunes de l'Université nationale autonome qu'on a invités avec nous sous condition de ne pas y aller. Nous avions eu la chance extraordinaire de faire un échange interculturel avec l'Université de Mexico. Les Mexicains étaient venus chez nous à Saint-Étienne. Et ensuite, on est allé chez eux à Mexico. Et comme c'était l'époque de la croisière s'amuse, tu sais, les bateaux s'arrêtaient tout le temps à Acapulco. C'est un petit peu comme Dallas, South Fork, quoi, qui est tous les samedis ou les mercredis dans ta maison. Et là, on s'est dit, on est au Mexique, on veut aller à Acapulco, on veut traverser cet interdit-là, le quatrième mur. On veut, nous aussi, bénéficier, jouir, voir, goûter, ressentir, être de ça. Juste pour voir, du tourisme, du cœur. Eh bien, quand on est arrivé à Mexico, certains étudiants nous ont dit, on n'a pas les moyens d'aller à Acapulco. Alors on leur a dit, on vous paye le voyage, sinon on n'y va pas. On avait 17 ans. Tu te rends compte, il y avait Carlos Fuentes qui a donné une conférence à l'Institut français de Mexico et on se retrouve devant cet homme. On a 17 ans et on étudie ses bouquins au lycée. Ensuite, on a fait venir des Amérindiens du Québec. Des Amérindiens du Québec avec l'OFQJ, l'Office franco-québécois pour la jeunesse. Et ces Amérindiens, ces autochtones nous disent, alors qu'on a 17 ans, on n'est pas libre dans notre pays. Il y a une des jeunes filles qui s'appelle Nathalie qui nous dit, un soir où on avait capoté ensemble, tu sais-tu ce que ça veut dire capoter toi-même?
0: Non.
1: Capoter, c'est quand tu virais ta brosse. C'est quand t'as picolé, quoi. Mm-hmm. Et un soir d'alcool, elle nous a sorti une photo d'un portefeuille qu'elle avait mis derrière son cœur par peur qu'on le trouve. Et elle sort le portefeuille et elle nous dit, Y a-t-il quelque chose que je voudrais vous montrer, mais faut-tu pas dire ça aux gens de l'OFQJ? J'ai-tu pas le droit de vous dire que je suis maman? J'ai un enfant. Et elle nous sort la photo d'un bébé. Parce qu'elle était mère-fille, elle n'avait pas le droit de nous le dire. Extraordinaire. Et depuis l'enfance jusqu'au départ, ou l'envol, parce que leur slogan aux Amérindiens, c'était l'envol. Quand ils sont partis de la tribu, on leur a, là-bas, ils ont fait des t-shirts, l'envol. Il y en a un qui s'appelle David, dans son nom occidental. Ils lui ont confié le tam-tam officiel de la tribu. Et s'il perdait ce truc-là, il rentrait plus. Et ça, c'est pas du conte, tant qu'on le vit. C'est quand on le narre que ça devient du conte. On se dit, mais c'est pas possible que dans un quartier populaire de Saint-Étienne où les gens ne veulent pas venir parce qu'ils ont peur de ce qu'ils vont y rencontrer, que d'un coup, on vous ait fait la danse du bac, Yves. T'as 18 ans, dans ton association, il y a un groupe d'Amérindiens qui te fait la danse du bac.
0: C'est fabuleux.
1: Et on a tous eu le bac.
0: Merci à la danse du bac.
1: L'ailleurs démarre là. L'ailleurs, avant l'envol, démarre là. Sans s'en apercevoir, nos enfances et nos adolescences ont été des laboratoires, des endroits, des lieux vivants, mouvants et émouvants, dans lesquels certains adultes bienveillants nous ont laissé rencontrer ça, l'autre.
0: L'autre. L'autre. Et je te propose, soit on continue sur ta lancée, sinon on peut faire une petite première pause musicale avec, dans la liste, tu avais choisi notamment donc, le plat pays.
1: Le plat pays.
0: Mais ça n'est pas la version habituelle, c'est la version de HK avec les déserteurs.
1: Avec grand plaisir.
0: Donc le plat pays.

0: Et donc toujours à l'écoute de l'émission Singulier au pluriel sur Fréquence Paris Pluriel, la radio locale et sans frontières. Et c'est sur 106.3 en FM à Paris et banlieue ou https://rfpp.net en streaming, donc pour vous écouter à Saint-Étienne, à Oran ou à Québec. Hein. Et donc cette émission sera rediffusée mardi 1er de 10h à 11h et très bientôt téléchargeable sur le site de l'émission https://singulier-au-pluriel.net. Ne pas oublier de mettre à singulier puisque singulier est au pluriel, mais pas de S au pluriel puisque pluriel est au singulier. Et nous sommes donc toujours en compagnie de Zamel, de Kamel Zouaoui. Et donc on disait, tu es conteur et dans tes contes, on a l'impression, au moins dans certains contes, que tu te racontes, il y a des choses qui sont ce que tu as vécu, ta sensibilité, tout ça interfère très fort dans tes contes, que ce soit, enfin, dans tous les contes, que ce soit des contes qui sont beaucoup plus personnels, hein, comme Regarde plutôt la mer, qui est constituée en fait de quatre histoires, dont on va parler tout à l'heure, ou des contes, parce que tu comptes beaucoup les histoires de Nasreddin, et j'aurais une question à te poser d'ailleurs à propos de Nasreddin tout à l'heure.
1: Ça tombe bien parce qu'on est là pour ça, pour les questions, et je trouve que c'est l'humanité continuera de conserver un espoir tant que les gens se poseront des questions, les uns aux autres et surtout à soi-même. Pour moi, un conteur ou une conteuse, c'est comme une fenêtre qui est traversée par une histoire, par une émotion, par une vibration, par quelque chose. Et un conteur, ce n'est rien d'autre qu'un être humain qui ressent et qui vit son époque et qui questionne le temps, qui questionne ce que l'on a entre nous. Je raconte en fait des histoires qui me touchent. Je raconte des histoires qui me font vibrer et je questionne vachement l'humain en fait. Et quoi de mieux pour poser une question que d'essayer de mettre des images en lien et de les transformer en mots qui deviennent des phrases. Voilà. Il y a, je pense très humblement, que tout le monde est conteur et que tout le monde est conteuse. Tu sais, avec l'époque, je fais attention conteuse, conteur, au féminin, au masculin, parce que sinon, on peut froisser quelques personnes. Et tout le monde est conteuse ou conteur, mais on est tous à des niveaux différents. Cela prend un sens différent à l'intérieur de chacun. Le gars qui rentre chez lui, qui raconte sa journée de travail à son épouse ou à son compagnon ou à qui il veut, il va raconter une histoire. Il y a la vérité telle qu'elle a été, enfin ce qu'il a vécu tel que ça a été, tel qu'il l'a ressenti, et enfin, tel qu'il va le raconter. Donc, je pense qu'on est tous et toutes et tous, des raconteuses et des raconteurs d'histoires. On le fait à des niveaux différents et on le fait pour des raisons différentes. Et la question que tu vas me poser, c'est pourquoi, pour quelle raison t'es conteur ? Eh bien, je te répondrai que je ne sais pas.
0: Mais ce n'était pas une question que j'allais te poser. Parce que t'es conteur. Tu ne demandes pas à quelqu'un, ou tu peux le demander, mais t'es conteur. Et c'est entre autres pour ça que je t'ai demandé de venir, parce que tu comptais. Maintenant, pourquoi t'es conteur ? Par contre, pourquoi tu comptes ce que tu comptes ? M'intéresse.
1: Souvent, on essaye de... C'est le chemin qui compte, en vérité. Ce que je trouve n'est pas la réponse quand je raconte une histoire. Ce que je trouve est une information qui va m'aider à avancer sur mon chemin. Et je pense que l'humanité se questionne au travers des contes parce qu'elle est peut-être dans ce processus-là. Tout ce qu'elle trouve, même dans le pire, l'informe un petit peu sur ce qu'elle cherche, mais n'est pas la réponse. Je raconte des histoires parce que ça me fait vibrer, parce que ça me fait vivre, c'est devenu mon oxygène. Je raconte des histoires parce que j'ai pas envie de faire autre chose à l'intérieur de moi, au fin fond de moi. Parce que comme le sportif qui court et qui n'a pas son adrénaline quand il arrête de courir. Eh bien, quand je raconte une histoire et que je reçois ce que vous vous envoyez, quand vous venez en public écouter ces histoires, quand je reçois ça, je me dis... Tu vois, tu évoquais l'odeur du couscous, un des contes qu'il y a dans... Une des histoires qu'il y a dans Regarde plutôt la mer. Et j'ai eu la chance d'aller raconter des histoires en Colombie. Mmh. En 2017, j'ai fait une tournée qui a duré 54 jours. Et là-bas, je racontais l'odeur du couscous. C'est comme c'est une histoire d'exil entre l'Algérie et la France et que kilométriquement, la Colombie est très loin. Je voulais faire couleur locale. C'est-à-dire que je changeais le couscous par le sancocho de gallina, qui est un plat de là-bas. Et puis, l'exil ne partait pas d'Oran jusqu'à la France, mais il partait de Bogota jusqu'à Miami. Et pendant mes 54 jours de tournée là-bas, ben, souvent ce conte revenait. Il frappait à la porte de moi, il me disait « tu peux me raconter ?» Je le racontais. Et à Bogota, dans un quartier populaire, à Soacha, Pablo, le gars qui organisait le tour de conte, me dit « est-ce que tu pourrais nous faire l'odeur de couscous, du couscous dans sa version originale ? Amène-nous avec toi en Algérie, amène-nous avec toi en Europe. » Alors très très content, je raconte cette histoire. Et dans le public, c'était un tour de conte qui durait à peu près une heure. C'était dans un centre commercial. Il faut savoir que là-bas, les centres commerciaux, les gens sont habitués à venir entendre du conte. C'est un endroit un peu à l'écart. Il y a un petit forum, un lieu où les gens peuvent s'asseoir après avoir fait leurs courses. On est sonorisé. En tout cas, ce n'est pas de l'animation. C'est un vrai moment de conte à la sud-américaine dans un lieu où les gens passent. Et là, il y a un mec qui passe. J'avais commencé mon spectacle avec l'odeur du couscous dans sa version originale. Et il y a un type qui passe avec une barbe un peu plus que toi. Et il me regarde. Et il part. Et forcément, moi, je regarde et j'écoute et je ressens les gens quand je raconte une histoire. Et j'ai senti un malaise dans cette personne. Il est parti, je continue mon spectacle. Et une demi-heure après, il revient. Et il se met droit devant moi et il ne bouge plus. Alors je me suis dit, Yves, soit ce type, il m'aime beaucoup, beaucoup, beaucoup, beaucoup. Soit ce type, il ne m'aime pas du tout, du tout, du tout. Néanmoins, je fais mon travail et à la fin du spectacle, il s'approche de moi et il me dit « Roya, t'es algérien ?» Je dis « Ouais, je suis algérien. » Il dit « T'es français aussi ?» Je dis « Ben, je viens de France, je suis né en France, je suis algérien. » Et il me regarde, il me dit « Il y a 3 ans que je suis en Colombie. J'ai épousé une Colombienne que j'ai rencontrée à Madrid. T'es le premier cousin que je vois. J'ai pas vu d'Algérien depuis que je suis là, alors que des Algériens, il y en a partout dans le monde. » Et je lui dis « Ah bon, t'es algérien et t'es d'où en Algérie ?» Il me dit « Avant, j'ai une question à te poser. » Je lui dis « Quoi ?» Il me dit « Tout à l'heure, en partant du magasin, j'ai entendu couscous. T'as bien dit couscous, hein, je suis pas fou. » Je lui dis « Ouais, c'est une histoire, ça s'appelle l'odeur du couscous. » Je lui dis « D'ailleurs, t'es d'où, toi, en Algérie ?» Et le gars me dit « Je suis d'Oran. » Je lui dis « Ah bon, et t'es d'où à Oran ?» Il me dit « Je suis né sur la corniche à Oran. » Et pour ceux qui ont entendu le conte, ben, ils savent que cette histoire, elle se passe sur la corniche à Oran. Je lui dis « Roya, assieds-toi avec moi. » Et on s'est assis sur le trottoir, tous les deux. Et je lui ai raconté, dans un cœur à cœur extraordinaire, je lui ai raconté l'odeur du couscous au creux de l'oreille. Et quand on a terminé, il s'est levé, il m'a pris dans ses bras. Je l'ai pris dans mes bras. On est resté 3 minutes comme ça. Il est parti retourner voir sa femme, sa vie. Et moi, j'ai continué d'apprendre sur c'est quoi raconter une histoire quand on veut aller à l'intérieur de l'autre, vers l'intériorité des autres. Quand on veut aller avec bienveillance et avec cette nécessité de ne pas oublier qu'on est humain, quand on veut aller rencontrer l'autre.
0: Ouais, ouais. Et donc, dans tes histoires, tu as ce que tu dis là, tu vas le dire beaucoup mieux que ce que moi je pourrais le dire. Donc, tu as tes histoires, elles sont toujours faites aussi de rencontres. hein, de rencontre avec soi-même, de rencontre avec d'autres personnes. Et dans, par exemple, Hugo et Marouane, Hugo, il va rencontrer... Donc, tu peux nous en dire un petit mot de cette histoire sans la raconter entière.
1: Bien sûr, tu parles du spectacle qui s'appelle « Regarde plutôt la mer », c'est un conte d'exil dans lequel un jeune franco-algérien qui s'appelle Hugo, qui est né à Marseille, qui est bien dans ses baskets, il est peinard, il a un rituel depuis l'enfance. C'est que dès qu'il y a une rencontre entre la France et l'Algérie, que ce soit sportive, culturelle, eh ben, il prend les deux drapeaux, le drapeau français et algérien, et il court dans son quartier, le panier, et il dit « J'ai gagné, j'ai gagné !» Et puis un jour, par les circonstances de l'existence, il décide d'aller en Algérie. Enfin, il veut voir quelles sont ses racines paternelles. Il veut s'offrir la chance de grandir et d'être complet. Alors son père lui donne les informations et Hugo, il décide d'aller en Algérie, mais il y va en bateau. Parce qu'il trouve que le bateau, ça laisse plus de temps pour ce genre de voyage qui ramène à soi. L'avion, c'est trop cher. Air Algérie, c'est une honte comme c'est cher. Même dans les histoires, Air Algérie, c'est cher.
0: Mmh.
1: Et puis, c'est trop rapide. Marignane, Oran, c'est 50 minutes. Il dit non, je vais y aller en bateau. Et Hugo s'engage sur le bateau, le El Jazair 2, et il va de Marseille vers l'Algérie, vers son histoire, rempli de questionnements, avec un sac à dos plein de cadeaux, de beaux mots, de belles énergies que ses parents lui ont demandé d'amener là-bas, au pays, au bled. Et pendant la traversée, il va rencontrer un homme qui s'appelle Merwan. C'est un Algérien qui rentre au pays. Et les deux hommes, pendant toute la traversée, vont se raconter. Surtout Merwan, qui va raconter tout ce qu'il a vécu en France. Et je profite de ce que va raconter Merwan pour inclure dans ce conte à tiroir quatre histoires que j'ai composées au fur et à mesure de mes voyages. Il y a l'odeur du couscous, il y aura Secret de mineur, qui parle de l'histoire d'un mineur avec son cheval dans les mines stéphanoises. C'est un conte que je dédie à mon grand-père Rachid et à tous les gens qui sont allés dans la mine, ici ou ailleurs. D'ailleurs, en Colombie, je suis allé raconter dans une mine à ciel ouvert et j'ai raconté cette histoire et l'émotion était extraordinaire. Il y a un monsieur qui conduisait les camions là, pour ramasser, il m'a dit un poème. Il m'a dit « J'aimerais que tu mettes ce poème dans ton histoire ». C'est extraordinaire, vraiment extraordinaire. Et il y a comme autre conte, Ce n'est qu'un prêt, qui parle de l'enfance, qui parle de l'amour. Je questionne dans ce spectacle, Regarde plutôt la mer, je me questionne. Dans cette sublime et fragile traversée de la vie qu'on commet chacun, chaque jour. Et si on se rendait compte qu'on a ça en commun, au moins ça, qu'on a une finitude, même si on est éternel quelque part, chacun sait. Mais si on se rendait compte de ce point commun qu'on a tous sur cette terre, on entre et on sort. Il y en a qui frappent en entrant, il y en a qui frappent en sortant, il y en a, ils le font à leur manière, et il y a autant de manières d'entrer dans ce monde et d'en sortir qu'il y a de gens qui y participent. Nous avons une chorégraphie extraordinaire que l'on porte, que l'on commet chacun et à chaque instant. C'est celle de porter la vie. Et il y a un truc extraordinaire qui nous aide à prendre un peu de distance, c'est quand on regarde l'autre, celui qui nous est si différent, et qu'on dit « Putain, je vais le dire une fois, putain, je dis une fois. Merde, oh, lui comme moi, waouh, on est né un jour et on mourra un jour. Waouh. Waouh. Tu sais, une fois j'étais à Courcouronnes, dans le 91, au collège Georges Brassens. Mmh. Il y avait un prof qui m'avait ajouté sur Facebook, qui m'avait dit « J'organise un festival de contes au lycée. Nous serions très heureux de vous accueillir avec Nasreddine. Les élèves vont aimer. » C'était en 2011. Et très enthousiaste, je dis, bah, pas de souci, j'arrive. Il me dit, par contre, on n'a pas d'argent. on est un lycée pauvre, un collège pauvre, on n'a pas d'argent, on vous défraiera, quoi. Alors je dis, vous savez, compteur, c'est un métier. Vous allez voir le boulanger, vous allez lui dire, je vais manger ta baguette, et puis je vais dire aux gens qu'elle est bien, et tu me la donnes gratuitement. Je lui dis, écoutez, ça imprime et je viens avec plaisir. Et sans m'en apercevoir, je venais commettre un pas. J'aime bien dire le mot commettre, parce qu'on commet sa vie, on ne la subit pas. Mmh. On dit non, on commet ce non. On dit oui. Il faut assumer d'être vivant. Il faut assumer de savoir que ça s'arrêtera un jour. D'être entier dans ce qu'on traverse. Il faut assumer de devoir prendre beaucoup de temps pour souffler sur le brouillard qui nous empêche de voir les choses qui nous rendent heureux. Et donc j'arrive au collège Georges Brassens, je fais mon spectacle. Et puis à la fin du spectacle, ce prof me dit « Je vous remercie d'être venu jusqu'à nous. J'espère un jour vous accueillir dans de meilleures conditions. » Je me dis quand même, le mec, il est sympa. Là, il m'a fait travailler gratuit. Mais il dit qu'un jour, comme beaucoup font dans le cinéma, tu sais, fais-nous 4 courts-métrages gratuits, puis un jour, tu seras payé dans un film. N'y croyez pas. C'est publicité mensongère. Quand on donne, il ne faut pas attendre. Mmh. Et on ne fait jamais la charité de soi-même. On apprend tout le temps. Je vous accueillerai dans de meilleures conditions. Le temps passe. Mon grand-père, Rachid, mari de Ferrugia, à Saint-Étienne, lui aussi, à son tour, nous joue le coup de « je vais vous quitter » pour passer d'une dimension dans une autre dimension. Et à ce même moment, ce prof du collège Georges Brassens m'appelle ou m'écrit. « Bonjour, vous vous rappelez de moi ?»« Oui, c'est Willy. »« Ah, bonjour Willy, vous allez bien ?»« Ben oui, ça va. Je vous appelle parce que j'ai été muté en Arabie Saoudite. » Je travaille au lycée français de Jeddah. Je me rappelle de votre spectacle que vous aviez fait il y a quelques années et je pense qu'il pourrait trouver sa place dans une programmation dans nos écoles. Il y a 3 lycées français. Venez quand vous voulez, votre prix sera mon prix. On organise les choses. Une des dernières choses que j'ai dit à mon grand-père dans le creux de l'oreille, je lui dis, je vais aller à la Mecque. Je vais t'amener avec moi à la Mecque. Et ben, on organise la tournée et le proviseur du lycée français de Jeddah me dit, vous allez venir pendant lundi de Pâques. Donc, lycée français, on va faire un grand week-end de 3 jours. Si vous le souhaitez, il y a un désert fabuleux aux 1000 couleurs. Vous pourriez aller dormir dans le désert, enfin faire un truc que les touristes font. Et je lui dis, si ça ne va pas contre les prérogatives de la laïcité et de l'école, ben, j'aimerais bien, à titre privé, aller à la Mecque. Parce que dans le spectacle de Nasreddin, les passages d'un fou, que j'ai eu la chance de raconter plus de 1100 fois maintenant, une caravane de marchands asiatiques en provenance de la sainte ville de la Mecque. J'ai dit ça 1100 fois. Et là, j'allais avoir la possibilité de dire ça à 80 km de la Mecque, au lycée français de Jeddah. Alors je lui dis, monsieur Nonan Macher, qui est le directeur du lycée, est-ce que je pourrais, à titre privé, aller à la Mecque, me recueillir et faire ce qu'on appelle la Umra, la douche spirituelle, le petit pèlerinage? Et là, il me dit, non seulement vous irez, mais c'est mon chauffeur qui vous amènera au pied de la Kaaba. Mon grand-père est parti et me voilà arrivé à la Mecque. Je suis devant la Kaaba, devant l'entrée. Tu sais, il y a une entrée rituelle. Il faut entrer devant la porte principale. Et je suis accompagné d'Omar, un jeune Saoudien, et de Ali, le chauffeur du lycée français. Ce mec, quand il te regarde, il dit, la bienveillance, l'amour, il te donne de la considération, de l'importance. Pas de l'importance dans ta situation sociale, il te donne de l'importance dans ton humanité. Et il s'avère qu'il m'a accompagné jusque-là. Et quand je suis arrivé devant l'entrée principale de la Mecque, je me suis effondré. Et mes deux acolytes me disent « Oh, c'est normal, c'est la première fois que tu viens, ça fait toujours ça la première fois. » Et dans le secret de mon cœur, je ne leur ai pas dit, parce que je ne voulais pas. Je venais de comprendre le sens de la parole, ou en tout cas un des sens, un qui fait résonance avec qui je suis. La sincérité, quand tu es sincère dans ce que tu dis, dans ce que tu ressens, jusqu'où ça peut aller? Et là, je me dis, en 4-5 ans, pour une histoire de Nasreddine, je me retrouve à la Mecque parce que j'ai été sincère et immédiatement, je me suis dit, mais alors, si j'ai une parole non sincère, si je triche, si je mens, où est-ce que ça va m'amener? 4 mois pour aller. T'imagines, tu prends un musicien dans une MJC de quartier, tu dis, viens, je t'offre l'Olympia. Là, d'un coup, je suis dans un collège de banlieue et je me retrouve 4 ans plus tard à la Mecque. J'ai joué devant les consuls d'Algérie, les consuls de France. J'ai rencontré Alain Rochefort, là, comment il s'appelle? Non, Alain Chamfort. On me l'a présenté, on vous présente le conteur, il fait le tour des écoles. Et lui, qui, avant que je sois né, il chantait déjà. Il me dit, ah, vous êtes conteur et vous traversez le monde pour raconter des histoires, c'est une bonne chose. Donc, la sincérité, je crois que c'est quelque chose de très important.
0: Tout est important s'il y a de la sincérité avec. Alors, avant de continuer, peut-être avec, ou pour parler un petit peu de Nasreddine et de ton prochain spectacle, peut-être une musique qu'on pourrait dédier à ton grand-père.
1: Allez.
0: Slimane Azem.
1: Ah oui, Slimane Azem, qui est un, paix à son âme, qui est un chanteur de l'immigration. Et je crois que mon grand-père l'a rencontré parce qu'il faisait le tour des villes où il y avait des Kabyles. Et il allait dans les cafés chanter. C'était ouais. Un conteur qui chantait.
0: C'est un conteur, un chanteur, un extraordinaire musicien.
1: Slimane Azem, oui.
0: Malheureusement, je ne l'ai pas connu. J'aurais bien aimé le rencontrer, mais il habitait à Moissac.
1: Oui, et je suis allé, moi, à la levée du corps qui avait lieu à Paris quand il est décédé, il me semble-t-il, il y a une quinzaine d'années.
0: Donc, Slimane Azem.
1: Slimane. Je parle à comment elle s'appelle déjà, j'ai oublié ton nom.
0: Maya, qui est la technique.
1: Maya, c'est parce que Maya, sa grand-mère, elle s'appelle Ferruja comme la mienne. Ça veut dire que d'un coup, le secret du cœur, l'intime partagé, trouve une connivence avec l'intime de quelqu'un d'autre. Donc la grand-mère de Maya, Ferruja, et ma grand-mère Ferruja. Ça veut dire que peut-être, pour les personnes qui écoutent, toutes les Ferruja, ça réveille quelque chose et tous ceux et toutes celles qui ont eu une grand-mère se trouvent peut-être des points communs avec ce qu'on est en train de partager. Ça veut dire que d'un coup, l'air de rien, une parole, un son, une vibration vont faire naître ou ont fait naître dans le cœur des auditrices et des auditeurs le souvenir d'une grand-mère. Pendant Slimane Azem, pensez à aujourd'hui, mais pensez à vos grand-mères. Parce que quand on pense à sa grand-mère, qu'elle soit là ou qu'elle soit pas là, d'une manière ou d'une autre, elle nous le rend. Parce que les grand-mères sont des magiciennes.

0: l'histoire, donc Nasreddin, c'était avec un âne. L'histoire de mon grand-père, c'était avec un cheval. En fait, c'était son arrière-grand-père qui avait été à cheval à l'armée russe en déroute. Et c'est l'histoire de Nasreddin 700 ans avant.
1: C'est la magie des histoires. Heureusement, on n'a pas la réponse comment ça se fait. C'est ça qui est intéressant. C'est qu'on a dans nos patrimoines oraux des histoires qui voyagent, qui de génération en génération se transmettent. On les oublie, elles reviennent, elles deviennent pratiquement une partie de nos vies, de nos traditions familiales. Les Perses, je me rappelle avoir raconté Nasreddin une fois au théâtre du gymnase en 2009. Et il y avait un monsieur iranien qui m'attendait devant le théâtre et qui m'a dit « Monsieur, mon père me racontait souvent les histoires du Hoxha. Et votre spectacle me rappelle que je ne les ai pas encore racontées à mes enfants. » Tu vois le truc ?
0: Et c'était des histoires que mon grand-père me racontait. Mais là, l'histoire avec le cheval, c'est une histoire qui est vraiment arrivée à mon arrière-grand-père. Et mon grand-père, on était témoins visuels.
1: Bien sûr, oui. C'est très plausible. Et c'est... Oui, moi, je suis d'accord avec toi et je valide.
0: Et donc, je vois que quand on est avec toi, l'heure, elle va très, très vite hein, et qu'il ne nous reste plus énormément de temps. Et tu as un nouveau spectacle que tu vas présenter, je crois, samedi.
1: Oui, j'ai un nouveau spectacle qui s'appelle « Le monde, ce beau village ». C'est trois histoires, en vérité, qui sont nées de mes voyages. J'ai eu la chance de voyager depuis que je raconte des histoires et je ne sais même pas encore comment j'ai fait. Je suis allé en Océanie, en Amérique latine, en Afrique. Je suis allé dans quelques endroits du monde. Et j'ai eu envie, pendant le confinement, de réfléchir un peu à tout ça. Et c'est devenu un spectacle dans lequel je vais raconter un voyage en Arabie Saoudite, un en Nouvelle-Calédonie et un au Vanuatu. Mmh. Avec comme fil conducteur la rencontre de l'âme humaine. Il y a un conte que j'ai écrit pour un de mes amis qui s'appelait Victor Munoz, qui hélas est décédé aux attentats du 13 novembre, qui a été tué à la Belle Équipe. Et je lui avais écrit un conte à l'époque. Et je me rappelle qu'avant de partir en Nouvelle-Calédonie, j'avais enregistré ce conte à une radio strasbourgeoise. Et le jeune journaliste m'avait envoyé l'enregistrement. Et avant de partir, je me suis dit, au cas où l'avion tombe, je vais envoyer ça à la maman de Victor. Et je vais envoyer ce conte en lui demandant si j'avais le droit de raconter ça. Et juste avant que je ne monte dans l'avion, elle m'envoie un message WhatsApp. Et elle me dit, je suis sur la tombe de mon fils, j'écoute l'histoire que vous avez écrite pour lui, vous avez raison, il était beau mon fils. Il était beau mon fils, elle m'a dit, cette mère. Alors je l'ai mis dans le spectacle, parce qu'il ne faut pas qu'on oublie.
0: Et donc tu le racontes où et quand ?
1: Alors, la prochaine présentation aura lieu au Théâtre de l'Écho, c'est rue des Orteaux, dans le 20e arrondissement de Paris, 31-33 rue des Orteaux. Le Théâtre de l'Écho, ça sera samedi 29 janvier à 20h30. On rigole pas mal aussi dans ce spectacle, ouais. Hein, mais on questionne et j'espère que ça rend à chacun cette idée que même si on nous fait croire que tout va mal... Eh bien, à l'intérieur, tout ne va pas si mal que ça.
0: Si tout va mal, c'est que ça va bien d'un autre côté. C'est peut-être que ça ira mieux. Si ça va bien, c'est peut-être que ça ira mal.
1: C'est ça. Il ne faut pas qu'on s'habitue à laisser percoler à l'intérieur de nous l'idée que tout va mal. Je vois que dans les milieux, les gens se rapprochent les uns des autres. Bien entendu, la notion d'étranger, elle est devenue différente. C'est plus le mec qui vient d'un autre pays ou d'une autre ville ou d'un autre village, mais c'est celui qui est derrière notre porte. C'est l'époque qui fait ça. Mais celui qui est de notre côté de la porte, j'ai le sentiment que la relation devient plus profonde. Je le ressens beaucoup dans les écoles, les enfants, tout ça. Enfin, il faudra que tu m'invites une autre fois.
0: Ça, c'est sûr que je te réinvite une autre fois.
1: C'est l'hiver, il faut que je me mette au chaud quand même.
0: Donc normalement, le mois prochain, ce sera donc je

0: Je pense le 22 février, j'espère qu'on sera avec Milena et Isabelle
1: j'espère
0: du Mandapa.
1: Ouais.
0: Mandapa d'ailleurs à voir parce que c'est un endroit où il y a... C'est vraiment un lieu qui est dédié aux contes et dédié aux musiques. Alors on dit musique du monde, j'aime pas beaucoup le terme musique du monde parce que musique du monde, il y a des musiques dans tout le monde. Donc, mais en tout cas, il y a une programmation fabuleuse, une programmation de contes. Je crois que Thomas voulait dire un mot.
2: La danse.
0: Oui, de la danse, bien aussi. Sûr. Hein. Et donc, conte, danse, musique. Et donc, il va y avoir quelques contes aussi tout à fait chouettes à Mandapa. Donc, jeudi 27, hein, le cercueil de verre, c'est un conte policier. Mmh. Et puis, vendredi 28.
1: Catherine Zarkat.
0: Samedi 29, Catherine Zarkat. Alors, je ne sais pas comment on va faire.
1: Non, elle fait vendredi 28 et samedi.
0: Ouais.
1: Il faut, c'est Salomon, je crois, le roi Salomon et
0: la reine de Saba.
1: Et la reine de Saba. Moi, je pense très sincèrement que Catherine Zarkat est une très, très, très grande conteuse, au sens où elle porte en elle ce qu'elle partage au dehors. Je la connais depuis une dizaine d'années et elle est avec d'autres, je pourrais vous dire, mais elle est avec d'autres une des expressions, une des couleurs de l'utilité, de la sincérité et de la force du conte. C'est une très, très grande dame. Si vous avez l'occasion d'y aller, allez-y vraiment.
0: Voilà, donc il va falloir aller à deux endroits en même temps.
1: Ben, le 28, vous allez voir écouter Catherine Zarkat et le 29, vous venez m'écouter.
0: Voilà,
1: c'est pas mal.
0: C'est pas mal, voilà. C'est un bon programme.
1: Voilà, c'est un bon programme.
0: Voilà. Et comme je pense que l'émission Au fond près du radiateur, une excellente émission, ne devrait pas tarder à nous retrouver maintenant dans quelques minutes, je te laisse le mot de la fin.
1: Merci. Kamel. Merci à toi pour cette invitation. Merci à Maya. Merci à Paul et à Thomas pour le cadeau qu'ils m'ont fait l'autre jour sur la scène au Mandapa, d'être venu raconter une histoire, la maman et le fils qui d'un coup... offre un moment de magie et qui donne un sens à c'est quoi raconter une histoire. Merci à ceux qui continuent de croire. Merci à ceux qui agitent nos consciences pour continuer de nous aider à avancer. Merci à ceux qui voient la convergence là où d'autres voudraient mettre de la divergence. Et surtout, ne laissez jamais personne, qui que vous soyez, ne laissez jamais personne vous faire croire que nous ne sommes pas faits pour vivre ensemble, parce que c'est faux.
0: Merci beaucoup, Kamel. Et donc, merci, Maya et Thomas, à la réalisation. Et moi, je vous dis à demain pour une nouvelle émission RSF. Et cette émission, singulier au pluriel, donc, sera rediffusée mardi matin de 10h à 11h et très bientôt en ligne sur le site https://singulier-au-pluriel, singulier avec un S, et puisque singulier est au pluriel, mais pluriel sans S, puisque pluriel est au singulier. Et bien, pour ceux qui, en nous quittant, et pour laisser passer... Ah, Maya me fait un signe.
1: On ne veut pas rendre l'antenne, tu vois.
0: Donc, pour nous quitter, eh bien, on va écouter Intro El Houb, c'est Maluma, hein, tu nous parlais du désert. Maluma, c'est une extraordinaire chanteuse du désert, justement, de Mauritanie.
1: Je suis allé en Mauritanie, j'aime beaucoup ce peuple, j'étais à Nouakchott, c'est énorme, et j'ai écouté l'autre jour une émission que tu avais faite dans laquelle il y avait cet extrait.
0: Ah bon, alors oui. On peut
1: non,
0: mettre...
1: Non, au contraire, c'est un honneur, oui, merci beaucoup.
0: Voilà, merci, au revoir, et donc je vous dis à demain pour l'émission RESF à la même heure, et j'espère donc à vendredi au Mandapa pour Catherine Zarkat et à samedi donc au Théâtre de l'Écho pour aller t'écouter.
1: Voilà, si vous venez de la part d'Yves, ça sera le prix copain.

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Se taire, c'est parfois cautionner la violence et le non-droit. 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Anticolonialiste, ce n'est pas être antisémite. Je suis qu'un homme avec le sens de la justice. Et je n'ai que la parole pour treillis, pour ceux qu'on traite en étrangers dans leur propre pays, pour ceux qui ont été spoliés, volés, qu'on veut leurs droits les plus fondamentaux violés. Héritage tragique de décisions injustes prises sous mandat britannique. Depuis la déclaration Balfour, on s'enfonce pour comprendre le présent, comprendre où l'histoire commence. Priver un peuple de l'autodétermination, partager ses terres sans aucune consultation. Observe le drame de la colonisation. T'as deux options, la lutte ou la résignation. La Palestine n'était pas une terre sans peuple, destinée à accueillir un peuple sans terre. Il y a bien un occupant et un occupé. Il y a bien un oppresseur et un opprimé. Le renier, c'est tenter d'effacer l'histoire. Et effacer l'histoire, c'est refuser qu'on la répare. Il y a bien un agresseur et une victime, un colonisateur et un résistant palestinien. Il est question de faits établis, pas de point de vue. Ma raison peut s'y tenir, même si mon cœur est ému. Il ne s'agit pas de deux forces égales qui s'affrontent. Les médias

la guerre. Mais malgré tout ce qu'ils subissent, les Palestiniens résistent, les Palestiniens existent. J'ai rarement vu un peuple si courageux. Sa fierté brille comme le soleil, même partant au rage. Je peux pas me désolidariser, juste en tant qu'être humain, je suis obligé de me positionner. C'est un appel à partager leur peine. Et les ignorants diront que c'est un appel à la haine. On ne nourrit pas l'injustice en la dénonçant, mais en la taisant, quoi qu'ils disent. 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Parlons de fait, pas de vision. La paix sans la justice ne sera jamais qu'une illusion. Pas de quiétude dans l'occupation. Au quotidien, l'occupation, c'est l'humiliation. L'humiliation est violente, constante. Aux frontières des checkpoints, la liberté est agonisante. Je décris la détresse d'une nation qui, sur ses propres terres, n'a plus la libre circulation. Sous couvert de sécurité, l'apartheid se maquille et le mur sépare les familles. Les colonies se multiplient sous l'œil actif et complice des États-Unis. Négociations sans fin pour la création d'un État palestinien. Mais quand viendra l'heure, qu'est-ce qu'il en restera? Quelques bouts de terre éparpillés, à l'heure où j'écris ce texte, plus des trois quarts ont été pillés. Près d'un million d'êtres humains ont été poussés à l'exil. Pourquoi quitter leur terre si leur vie n'était pas en péril? Et leurs biens sont devenus les leurs. Les espoirs de retour sont devenus des leurs. As-tu entendu parler de la dite loi des absents? Les biens des réfugiés reviennent à l'occupation. Qui peut prétendre trouver ça normal? Qui peut prétendre que je devrais rester impartial? Pour rester impartial, quand l'injustice est flagrante, il faut être sourd avec une morale non voyante. L'histoire témoignera que je me suis levé comme j'ai pu pendant que les grandes puissances les regardent crever. Tous parlent de droits de l'homme, mais n'empêchent pas le massacre. Les sanctions de l'ONU ne sont applicables qu'à l'Irak. On ne compte plus les orphelins, les balles qui se sont perdues dans les poitrines de gamins. Combien de nourrissons sous les décombres, de familles entières décimées par des bombes, d'assassinats dissimulés, foudroyant des civils, d'emprisonnement arbitraire. Dites-moi, pensez-vous que je devrais me taire? Je suis censé vivre dans une démocratie, pourtant j'ai peur quand je relis ce que j'écris. Tout est basé sur des faits, mais je crains quand même l'orage. 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

Et voilà, c'est la belle chanson que vous venez d'écouter. Suite du bon à savoir, donc les 8 ambassadeurs des pays nordiques et des pays baltes à Paris ont rencontré les responsables du Parti socialiste, les Républicains, place publique du LFI. En vue de 2027, le Rassemblement national sera reçu avant l'été. C'est-à-dire, on est en train de réfléchir, il le reçoit ou il ne le reçoit pas. Ça, c'est une question de logique, quoi. Le séminaire Chine-Europe sur les droits de l'homme, organisé par Pékin à Paris le 21 mai, a réuni plus de 150 représentants du monde politique, universitaire,

Bon, à savoir, les États-Unis pensent au monde comme un G2, la Chine et eux. Il me semble parfaitement raisonnable de l'envisager comme un G3 avec l'Europe. Ça, c'est Olivier Blanchard, ex-économiste en chef du FMI, Fonds monétaire international. Maurice Valo, du député PS, dit « Tout se consomme, mais tout se vend aussi jusqu'à nous-mêmes. Notre attention, une émotion noire, intimité, le capitalisme numérique est un capitalisme d'extraction et nous en sommes les minerais. »

On termine avec, bon, savoir, donc, part de la Chine dans les importations, 9% aux États-Unis, 23% dans l'Union européenne. On a vu les 25% des entreprises allemandes ont déclaré avoir perdu en compétitivité sur les marchés hors Union européenne. Minute de retard pour les 100 vols. Donc, c'est en minutes qu'on calcule le retard. 75 minutes à l'aéroport Paris-Beauvais, 60 à Roissy-Charles-de-Gaulle et 22 à Orly. En Allemagne, 69% des déchets municipaux sont recyclés contre 51% en Italie et 40% en France. Et à Paris, la moitié des locataires du parc privé consacrent plus de 34% de leurs revenus à leur loyer. L'or représente plus de 80% des réserves de change américaines. Enfin, nombre total de lancements de fusées orbitales depuis 1957, voilà, près de 3500 pour la Russie et l'URSS, 2300 pour les États-Unis et 732 pour la Chine.

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Voilà, vous êtes à l'écoute de Fréquence Paris Pluriel sur 106.3, le journal de Maghreb Pluriel, la voix de la Palestine. Et on commence évidemment par Gaza, des blessés, des personnes ensevelies après une frappe sioniste sur un immeuble. Les sionistes ont détruit un immeuble résidentiel de 4 étages dans un camp de réfugiés faisant plusieurs blessés parmi les civils ensevelis sous les décombres. L'attaque a entièrement détruit l'immeuble et laissé d'importants décombres éparpillés dans les ruelles avoisinantes. Des vêtements, des jouets d'enfants étaient visibles, même mêlés aux gravats. Les équipes de sauvetage ont extrait plusieurs civils blessés des décombres. Les victimes ont été transférées à l'hôpital de martyrs de Al-Aqsa à Dar el-Balah. Le cessez-le-feu n'a jamais été respecté par les sionistes depuis sa création. Ouais, ben, encore la Palestine, Lior Amiei, directeur de l'ONG israélienne La Paix Maintenant. Il dit que la coalition au pouvoir en Israël veut annexer les territoires de Cisjordanie et établir un État raciste fondé sur la suprématie juive. Porté par une idéologie messianique, le gouvernement de Netanyahu a bureaucratisé le processus de la colonisation en Cisjordanie depuis fin 2022. Le directeur de l'organisation pacifiste rappelle qu'une majorité de l'opinion publique israélienne ne soutient pas cette politique. La colonisation de la Cisjordanie est une politique de longue date d'Israël. Et un changement majeur est intervenu depuis 2022. Cette évolution a été éclipsée par les autres crimes, par les autres crises en Israël, notamment la guerre à Gaza en riposte à l'attaque du 7 octobre 2023. Tout au long de cette période, pourtant, le gouvernement a mené un programme systématique visant à annexer les territoires sans en déclarer officiellement l'annexion. Il déploie d'importantes mesures pour la réaliser, de facto notamment par des changements juridiques. Ce qu'on assiste actuellement est véridique. Le Liban, Israël, son drapeau sur la forteresse de Beaufort au Liban. Poursuivant son avancée plus au nord dans le territoire libanais, l'armée sioniste a pris le contrôle d'une citadelle qu'elle avait occupée de 1984 à 2000. Ce site est un ancien château fort reconstruit au XVIIIe siècle. Après Gaza et la Cisjordanie, le sud du Liban dans le viseur des colons sionistes. Profitant de l'offensive sioniste contre le Hezbollah, des groupes de colons relancent une idée impensable: s'installer dans le sud du Liban et repousser la frontière jusqu'au fleuve Litani. Les sionistes voudraient que la frontière nord d'Israël soit repoussée jusqu'au niveau du fleuve Litani, à environ 30 km au nord de l'actuelle ligne de démarcation tracée par la volonté sioniste dans le sud du Liban, où l'armée occupe désormais ce qu'elle présente comme zone tampon pour protéger le nord d'Israël contre les tirs du mouvement Hezbollah. Malgré un cessez-le-feu, les soldats sionistes rasent des maisons et des infrastructures. 1 million de Libanais ont été déplacés dans le pays par les opérations sionistes. L'idée, c'est que la majeure partie de la population libanaise s'enfuit, que les sionistes déplacés la frontière ne laissent pas cette population revenir et que cela reste une partie de la terre de l'État sioniste. Ici, la colonisation du Liban reste un rêve marginal. Ses partisans sont convaincus que le projet est voué à un avenir à l'image de ce qui s'est passé en Cisjordanie. L'expansion du colonie considérée comme illégale par l'ONU au regard du droit international s'y est accélérée sous Netanyahu, dont certains ministres sont eux-mêmes colons et prônent l'annexion du territoire palestinien. Durant un médecin iranien,
pardon, Amer. Un média iranien affirme que Téhéran a suspendu ses négociations avec Washington. L'agence de presse iranienne Tasnim a affirmé lundi 1er juin que Téhéran avait suspendu les négociations avec l'Amérique du Nord en raison de violations du cessez-le-feu iranien-américain, mais aussi de l'offensive terrestre sioniste au Liban. La décision a été prise à cause des crimes que les sionistes continuent à commettre au Liban et des violations sur tous les fronts du cessez-le-feu iranien-américain, conclut le 8 avril l'équipe des négociateurs iraniennes. Suspend donc le dialogue et les échanges de textes via les médiateurs. Les discussions indirectes patinent depuis des semaines pour mettre fin à la guerre déclenchée le 28 février par une attaque impérialo-sioniste contre l'Iran. Plus tôt, ce lundi, Téhéran a rappelé qu'un cessez-le-feu au Liban était une condition essentielle à tout accord. Et les autorités iraniennes ont aussi redit que le nucléaire iranien ne faisait pas partie à ce stade des discussions. Une déclaration contraire à ce qu'attend le locataire de la Maison Blanche, qui a affirmé dimanche qu'un protocole d'accord devrait stipuler très clairement que l'Iran n'aura pas l'arme nucléaire. Ce week-end, l'armée américaine a mené une nouvelle vague de frappes sur le sud de l'Iran. La troisième en un peu plus d'une semaine, ces bombardements ont visé des systèmes de radar et de contrôle de drones dans la ville de Gourouk et l'île de Geshem, dans le détroit d'Ormuz. Les gardiens de la révolution ont, de leur côté, affirmé avoir attaqué une base utilisée par l'armée impérialiste pour des frappes contre son territoire, sans nommer le pays visé. Le Koweït a dit avoir intercepté des missiles et des drones attribuant l'attaque à l'Iran.

Voilà, il est 15h passé de 16 minutes. La suite du journal du Fréquence Paris Pluriel, Maghreb Pluriel, La Voix de la Palestine, concernant le monde arabe. Et les ministres allemands et norvégiens en route pour Beyrouth rebroussent chemin. La ministre allemande et son homologue norvégien ont interrompu leur voyage en phase d'approche de Beyrouth pour raison militaire, en raison de la situation qui s'aggrave rapidement. Les ministres allemands et norvégiens expriment leur solidarité avec la population libanaise. À Oslo, une porte-parole du gouvernement norvégien a confirmé l'annulation du voyage. Le sanguinaire sioniste Netanyahu a demandé de frapper des cibles du combattant dans la banlieue sud de Beyrouth. Plus de 3000 personnes ont été tuées déjà depuis le mois de mars. Ce qui se passe actuellement rend encore plus important de montrer notre solidarité, a déclaré le ministre norvégien. Les Libanais doivent savoir que côté norvégien, nous continuons à nous battre pour eux et pour le droit international et humanitaire. En même temps, le maire de New York n'assiste pas au défilé annuel en l'honneur des sionistes. Le maire de New York, Zoran Mamdani, n'a pas assisté dimanche au défilé annuel en l'honneur d'Israël, en raison de son soutien aux droits des Palestiniens, rompant ainsi avec une tradition politique de plusieurs décennies. La journée d'Israël a toujours été un événement pour les maires, les gouverneurs et autres dirigeants politiques afin de célébrer la naissance de l'entité sioniste en 1948. Ce n'est pas le cas de M. Hamdani. Il y a deux semaines, le bureau du maire a publié une vidéo commémorant la Nakba, la catastrophe, pour décrier le déplacement de 800 000 Palestiniens lors de la guerre israélo-arabe en 1948. M. Hamdani dit « J'ai déclaré pendant la campagne électorale que je n'assisterai pas au défilé et j'ai clairement exprimé mon opinion sur le gouvernement israélien », a affirmé M. Hamdani lors d'une conférence de presse jeudi. »

Enfin, la dernière information concernant le malentendu entre les deux sanguinaires, Trump et Netanyahu. Selon Axios, Trump a littéralement couvert le criminel sioniste Netanyahu d'insultes lors d'un appel téléphonique. Deux responsables américains et une troisième source informée de l'échange affirment que l'Américain s'est emporté contre le sioniste. Trump aurait lancé au sioniste « Tu es complètement fou, tu serais en prison si ce n'était pas moi, ce n'était pas grâce à moi. Je suis en train de te sauver le cul, tout le monde te déteste, tout le monde déteste Israël. » Lui aurait notamment reproché de menacer de bombarder Beyrouth, d'aggraver encore davantage l'isolement international de l'entité sioniste et de mettre en péril les négociations entre Washington et Téhéran. Voilà, c'est le malentendu est déjà en relief entre les deux criminels. Voilà, avec cette information, on termine ce bulletin. Merci de nous avoir écoutés. Retour à la musique.

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Voici les types d'opérations que tu peux réaliser en tant que...

Voilà, vous êtes toujours sur 106.3, vous écoutez Maghreb Bruel, la boîte de la Palestine. Une page d'histoire concernant le problème palestinien et ce qui se passe aujourd'hui, ce n'est pas nouveau pour le peuple palestinien. Il a souffert depuis 1917, avant la création de l'entité sioniste, et on va prendre ça dans l'ordre chronologique de l'histoire. Donc le 2 novembre 1917, Lord Balfour, ministre britannique des Affaires étrangères, envoie une lettre à Lord Rothschild, représentant des Juifs britanniques, qui annonce que le gouvernement britannique envisage favorablement l'établissement en Palestine d'un foyer national pour le peuple juif. Ça, c'était en 1917. En 1936, grande révolte arabe en Palestine contre la colonisation juive. L'insurrection est sévèrement réprimée par les forces d'occupation britanniques et les troupes sionistes. Cette répression fait plusieurs milliers de victimes. Ensuite, le 29 novembre 1947, l'Assemblée générale des Nations unies adopte à la majorité des deux tiers le plan de partage de la Palestine par la résolution 181 qui prévoit un État juif, un État arabe et une zone sous régime international particulier, Al-Quds, autrement dit. Les premiers affrontements débutent fin 1947. En 1948, le 9 et le 10 avril, massacre de 250 habitants du village palestinien de Dar Yassin par les groupes du Irgun, un groupe terroriste de Menahem Begin, qui était un premier ministre dans leur temps. Et le 14 mai, la même année, proclamation de la naissance de l'entité sioniste par David Ben-Gurion. Et le 15 mai, les armées des États arabes, refusant le plan de partage, pénètrent en Palestine, troupes venant, bien sûr, des pays voisins, Transjordanie, l'Égypte et de Syrie, et dans des contingents libanais et irakiens. Le 11 décembre, les Nations Unies adoptent la résolution 194 qui décide qu'il y a lieu de permettre aux réfugiés qui le désirent de rentrer dans leur foyer le plus tôt possible et de vivre en paix avec leurs voisins et que des indemnités doivent être payées à titre de compensation pour les biens de ceux qui décident de ne pas rentrer dans leur foyer. C'est l'exode qui a été provoqué de 800 000 Palestiniens qui ont quitté la Palestine forcément par la force des armes. Et cette résolution ne sera jamais appliquée, bien sûr. Ils n'ont jamais appliqué quoi que ce soit. En 1949, le 11 mai, l'État sioniste devient membre de l'ONU. Voilà. Du 23 février au 20 juillet, les accords d'armistice signés par l'entité sioniste et ses voisins arabes entérinent les résultats de la guerre. L'État palestinien est mort-né. Israël a grandi d'un tiers son territoire dont elle a expulsé les 800 000 Palestiniens. En 1950, le 24 avril, annexion de la Cisjordanie par la Transjordanie, l'Égypte contrôle la bande de Gaza. En 1951, octobre, Israël refuse le plan de paix de l'ONU accepté par l'Égypte, la Syrie, le Liban et la Jordanie, sous le dictat bien sûr de l'impérialisme américain. Octobre-novembre, agression d'Israël, de la France et de la Grande-Bretagne contre l'Égypte après la nationalisation du canal de Suez par le colonel Jamal Abdel Nasser. En 1958, 1er février, l'union de l'Égypte et de la Syrie au sein de la République arabe unie. En 1959, le mois d'octobre, premier congrès du Fatah créé au Koweït. Fatah, c'est le mouvement palestinien pour la libération de la Palestine. Le 13 et 17 janvier 1964, premier sommet des chefs d'État arabes au Caire. Le 29 mai, création de l'Organisation de libération de la Palestine, l'OLP, à Jérusalem, Al-Quds. En 1965, 1er janvier, première action militaire du Fatah contre l'entité sioniste. Et en 1967, le 5-10 juin, guerre des six jours, Israël occupe le reste de la Palestine, Cisjordanie, bande de Gaza, Jérusalem-Est, le Sinaï égyptien et le Golan syrien. Et dès l'été, la colonisation juive de ces territoires est engagée par le gouvernement travailliste.
Le 22 novembre, le Conseil de sécurité des Nations Unies adopte la résolution 242 exigeant la libération des territoires arabes occupés par l'entité sioniste. Et cette résolution ne sera jamais appliquée. Voilà, on verra la suite pendant l'émission prochaine. Donc, on se contente de ce que vient d'être dit. Et pour comprendre un peu le schéma global qui est que l'État, l'entité sioniste, elle exécute, elle tue, elle expulse. Ce n'est pas d'aujourd'hui, mais depuis 1937, avant la création de l'entité sioniste. Voilà, avec cette information, nous terminons cette émission de ce mardi. Merci de nous avoir écoutés, merci de votre fidélité. Et puis, je vous donne rendez-vous le mardi prochain. D'ici là, je vous souhaite bien sûr de passer d'agréables moments, bonne semaine et portez-vous bien. Salut!

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13: Salut à tout le monde et bienvenue dans l'émission du pain et des parpaings. C'est la 35e. On est toujours sur Radio U et diffusé aussi par plein de radios sur la FM et le DAB+, dans divers endroits en métropole.
14: Du pain et des parpaings, c'est une émission d'actualité des luttes où on parle des luttes à Brest et un peu autour des luttes pour s'en sortir collectivement face aux oppressions en tout genre et elles sont nombreuses.
15: En octobre 2025, on a enregistré dans ce studio une émission qu'on a appelée « Soigner, c'est lutter ». À ce moment-là, on avait envie de parler du soin, de la santé, de l'hôpital, c'est-à-dire autant des soignants et soignantes que des soignés, mais ça faisait beaucoup, alors on a décidé de faire deux émissions.
16: De la première émission, on pouvait tirer déjà l'idée suivante. Si l'hôpital, ou plus largement tout le système de santé, est malade, alors il ne pourra pas soigner.
17: Ce discours-là, il est tenu notamment par le courant de la psychothérapie institutionnelle, qui considère par exemple qu'il y a besoin de liens pour faire du soin.
13: Et c'est exactement ce que nous ont dit les gens de l'Espace des Ordres quand on est allé les voir. L'Espace des Ordres est un espace d'autosoutien pour personnes en fragilité psychologique à Brest.
14: Alors on ne va pas parler de toute la problématique du soin du côté des patients et patientes. Qui sait, ça pourrait être le sujet d'autres émissions encore. Parler de la sécu, parler des galères d'accès aux soins pour certaines populations rurales, sans papier, etc. Les sujets sont nombreux.
15: On se concentre cette fois sur le soin psy et l'auto-organisation de personnes qui ont trouvé le moyen de faire du lien, de faire communauté, de se réconforter et se renforcer, de lutter ensemble.
17: Alors, on est bien content de passer une heure avec vous et on va commencer par se présenter. Aujourd'hui, autour des micros, il y a Angèle,
13: Marion,
14: Romain,
17: à la technique,
15: Valère,
16: Elsa,
17: et nos invités de l'Espace des Ordres,
18: Annalina,
19: Jules,
6: Doriel,
9: Alex,
7: Basile.
13: On a déjà entendu vos voix avant le générique, sur les mots de Basile qui nous livrait sa vision de l'Espace des Ordres et de ses aspirations. Bienvenue, merci d'être là, salut à toutes
14: salut
13: et à
14: tout
13: tous.
14: Salut.
18: Salut.
14: Salut.
18: Salut.
19: Coucou.
14: Alors, cet Espace des Ordres, donc on va en parler. On va commencer par la première question, comment il a vu le jour et pourquoi ?
9: Alors moi je dirais que ça fait une dizaine d'années qu'Espace des Ordres pousse et évolue. Donc ça a commencé tout doucement avec la découverte du réseau sur l'entente de voix. Moi, j'ai découvert ce réseau pendant mes études de psycho en 2013 et je me suis intéressée de près à ce que faisait le rêve. Et en fait, j'ai l'impression qu'il y a quelque chose qui a basculé en 2016 quand je me suis rendue à Paris pour le congrès mondial sur l'entente de voix. En fait, le rêve, donc réseau sur l'entente de voix, c'est un réseau national qui est relié à quelque chose de plus grand, qui est un réseau international sur l'entente de voix qui s'appelle Intervoice. Et chaque année, il y a un congrès mondial qui est organisé dans un des pays où il y a une antenne nationale. Et en 2016, c'était organisé à Paris par le Rêve France. Et quand je me suis rendue là-bas, il y a vraiment quelque chose qui a basculé. C'est devenu pour moi une évidence que j'avais envie de faire venir tout ça à Brest et de créer une antenne. Donc là-bas, j'ai rencontré Grégory, qui était dans le Finistère, qui m'a mis en lien avec d'autres personnes du coin. Et on a commencé à faire des rencontres à Quimper. Ça a duré plusieurs mois comme ça. On a organisé un ciné-débat autour du film Healing Voices. Et puis, au bout de quelques temps, il y a une personne de Brest qui a pris contact avec moi, qui était soignante à l'hôpital de Beauharnais, comme moi à l'époque, et qui avait envie d'espace plus libérateur, d'espace qui avait plus de sens pour prendre soin des gens et pour leur permettre de s'exprimer sur ce qu'ils vivent. Et donc, on a décidé toutes les deux d'organiser une formation. À Brest, on a fait venir Yann de Robert et Vincent de Massier du Rêve pour une formation de 3 jours sur l'entente de voix et pour un forum public afin de permettre aux gens de venir découvrir ce que c'était que le rêve et la posture de cette association. Et c'est à partir de là qu'on s'est lancé. On a réuni quelques personnes, on a trouvé une salle dans le centre social de Pont-à-Nézène, Horizon. Et puis le groupe a démarré là. Donc c'était le Rêve Brest. Et au fil du temps, après, il y a eu des évolutions.
14: Alors, la suite de l'histoire.
1: Alors, oui. Alors, moi, c'est Annalina. Et donc, j'ai découvert le rêve. Donc, au départ, je participais au groupe, dans les années 2021, vers là. Et puis, je me suis rendu compte que rêve, ça veut dire donc réseau d'entente de voix. Et je me suis rendu compte que c'était un peu mis dans une case. Et ce n'est pas trop nos valeurs de mettre dans des cases. Alors, j'avais eu l'idée d'ouvrir et d'élargir en changeant le nom, le titre. Et on a eu l'idée d'appeler ça Espace Désordre. Et je trouve que ça porte bien son nom. Parce que lors des groupes de parole, ça part un peu dans tous les sens. C'est ça qui est bien aussi, parce qu'on aborde des sujets qui peuvent être douloureux. Donc ça fait du bien de le vivre dans une ambiance aussi avec de la dérision. Et depuis, on est au pôle santé à Brest. Et donc, on organise des groupes de parole une fois sur deux. Ça dépend, ça peut être le mardi ou le mercredi. Mais on organise aussi des thèmes. Donc, nos horaires, c'est les mardis à partir de 17h et les mercredis à partir de 16h. Et on a un moment de présentation où on peut aussi parler de soi ou d'une actualité en particulier. Je veux dire, il y a beaucoup de bienveillance. En général, les gens se sentent bien accueillis, à l'aise, parce que c'est pas évident d'arriver dans un groupe. Et en général, j'ai remarqué que ça se passe bien et on peut expliquer aussi, exprimer son fonctionnement, ses besoins lors de la présentation ou non. Au groupe, et ensuite il y a des moments de pause où les gens peuvent discuter entre eux aussi et apprendre à se connaître et parler d'autres aussi collectifs qui existent. C'est des moments aussi où on peut parler de ça, et après on aborde un thème, un sujet de discussion. Enfin, c'est comme ça que ça se passe, les groupes, les mardis ou les mercredis.
14: Peut-être là, comme on fait un peu le tour des visions qu'on a. Cet espace désordre pour vous, toi, Basile, par exemple, tu avais écrit ce texte qu'on a entendu au début et puis encore plein d'autres choses derrière. Pour toi, comment tu vois ce lien avec les autres, dont ta démarche, par exemple? Est-ce que aussi c'est la démarche de d'autres personnes qui sont dans le groupe? Qu'est-ce que tu attends, en fait, de ces groupes dans l'espace désordre?
2: De retrouver du commun et puis de lutter, quoi. D'avoir un espace dans lequel on peut lutter et puis avoir accès à une grande diversité aussi et une grande richesse de contenu. Et pouvoir proposer par exemple des ateliers et des thématiques, comme le disait Annalina. Et puis en fait, c'est une sorte de rhizome d'aller sur différents projets, c'est comme une pelote qui se déroule, quoi, en tirant le fil. Pour moi, c'est important comme lieu, et c'est une belle aventure, je dirais, quoi, parce que ça, il y a une pérennité, et puis ça ouvre sur de nouveaux horizons, quoi. Donc merci pour le groupe.
13: Et Jules et Toriel, est-ce que vous avez envie de nous dire à quoi il vous sert cet espace et qu'est-ce que vous y mettez dedans?
12: Moi, je vous avoue que quand je suis arrivé à l'espace des ordres, j'étais vraiment pas bien. Je sortais de la psychiatrie et puis pour moi, j'étais... En fait, j'étais porteur d'une maladie incurable et pour moi, ça allait vraiment jamais s'améliorer. Et je pense que la chose la plus importante de l'espace des ordres, c'est qu'on garde espoir, en fait. Collectivement aussi, on s'entraide. Et je trouve que l'espoir, c'est important parce que c'est ça qui nous fait continuer à vivre. Et par rapport pour définir l'espace des ordres, moi, j'ai vraiment l'impression que j'utiliserai le terme d'émancipation, en fait, d'émancipation collective. Et voilà, si Toriel, tu veux rajouter quelque chose, je ne sais pas.
0: Oui, personnellement, quand j'ai connu l'espace des ordres, en fait, ça faisait un petit moment que je m'intéressais aux rêves que j'avais connus du côté de l'Alsace. Je n'étais pas sur Brest depuis très longtemps. Et pour le coup, j'étais recruté dans un service médico-social, pour le dire vulgairement, sur la base de mon trouble psy. Donc j'étais un peu l'handicapé de service de l'équipe. Et en fait, je me sentais vraiment très seul. Je pense que je recherchais aussi un espace où j'avais besoin d'être compris dans mon identité. Et je sais que ça, c'est des espaces que jusqu'ici, j'avais trouvé de façon informelle en ligne, mais que je n'avais pas encore trouvé sur le terrain. Et je l'ai trouvé avec Espace des Ordres. Et c'est vraiment très précieux parce que ce genre d'espace, c'est des endroits où on peut s'échanger ce que nulle part ailleurs. On peut s'échanger et notamment sur justement les souffrances qu'on a pu vivre à l'échelle institutionnelle. Il faut savoir que c'est quelque chose qui va être, quand on va le verbaliser, qui va être très souvent invalidé directement dans le milieu concerné auprès des soignants. Auprès des profanes, ça va être invalidé, mais par méconnaissance, c'est que les gens vont se dire, que ce soit l'entourage ou d'autres, ils vont se dire bah, c'est des soignants, ils savent ce qu'ils font, donc il n'y a pas de raison de les remettre en question. Et il n'y a vraiment que entre personnes concernées, quand on sait ce qu'on a vécu, que là, on peut s'entendre dire « il n'avait pas le droit de faire ça ». Voilà.
17: J'ai été hospitalisée à de nombreuses reprises. Et ces deux dernières années, en chambre de soins intensifs, CSI, euphémisme de la novlangue pour signifier chambre d'isolement, à 6 reprises. J'ai été contentionnée 6 fois, 5 fois quand j'étais en CSI, et une fois alors que j'étais aux urgences psychiatriques. J'ai assez mal vécu ces expériences, ça a été un peu traumatisant pour moi. Je ne me suis pas sentie respectée en tant qu'être et dans ma dignité. Surtout qu'une fois, on ne m'a même pas détachée, ne serait-ce qu'un bras, pour manger. Et on m'a donc donné à manger comme on le ferait à un bébé. J'ai très mal vécu ce moment. Je peux comprendre le besoin de me contenir quand je suis en crise, mais personnellement, je ne me sens pas hyper violente. Et je pense que même si les soignants trouvaient nécessaire de me contentionner, ils pourraient le faire moins longtemps, le temps que les calmants agissent, et pas attendre nécessairement 24 heures pour me détacher.
18: Eh ben, c'est exactement ce que tu disais avant, Toriel, par rapport aux violences institutionnelles, que c'est quelque chose qui vous rassemble, on pourrait dire, que vous partagez ensemble. Alors oui, ce qu'on vient d'entendre, pardon, c'est un extrait du livre de Mathieu Bellassène, un psychiatre, qui a récolté des témoignages de personnes qui ont été contentionnées. Le livre s'appelle « Abolir la contention ». Il a été édité aux éditions Libertalia et sorti en 2023. Et la musique qu'on entendait en dessous, même si on va la désannoncer à la fin de l'émission, c'est celle du film « Family Life » de Ken Loach. Qui est un film que vous connaissez peut-être, dont le personnage principal est une personne schizophrène. Alors, ces violences institutionnelles, tu disais que c'était important pour vous d'en parler et d'échanger là-dessus.
0: Oui, c'est même tout le principe d'Espace des Ordres, en fait, c'est de donner la voix là où en fait, là où partout ailleurs, ça n'est pas possible. Et je pense que c'est finalement ce qui fait que à l'extérieur, quand on se présente, on dérange le plus. C'est que, en fait, c'est quelque chose c'est une omerta qui prend sa place partout d'ordinaire. et où en fait on a le parti pris à Espace des Ordres de dire bah non, nous en fait on va pas taire ça, au contraire on va le mettre en lumière, on va accueillir cette parole, on va donner de l'écoute, on va donner de la reconnaissance, parce que on est beaucoup à l'avoir vécu. Et tout à l'heure je disais ils n'avaient pas le droit de faire ça, en fait peut-être que si, légalement ils ont le droit, mais humainement, une chose dont on est sûr, c'est que humainement ils ne devraient pas avoir le droit de faire ça. Il faut vraiment avoir vécu le truc de l'intérieur, d'avoir été attaché ou médicamenté jusqu'aux yeux, privé d'affaires, sans qu'on nous explique, parce que soit parfois, que ce soit par le biais des urgences ou même dans les services, quand on arrive, il y a aussi cette verticalité qui induit une diminution de ce qu'on est. En gros, c'est que des fous, on ne leur doit pas d'explication. Qui fait qu'il y a de réelles maltraitances et en fait on veut les montrer. Enfin, je pense que c'est vrai que j'emploie le on, mais je pense que c'est partagé.
14: Ouais, Alex.
9: Ouais, merci. J'ai envie de rebondir sur le. Ils n'avaient pas le droit de faire ça parce que parfois ils ont le droit légalement, mais aussi souvent ils font des choses qu'ils n'ont pas le droit de faire. Il y a aussi une chose dont on parle beaucoup à Espace des Ordres, c'est les droits des personnes concernées par des problèmes de santé mentale et le fait que la psychiatrie est une zone de non-droit, en fait. Et personne ne vient regarder ce qui s'y passe et à quel point les personnes sont privées de leurs droits, à quel point on applique sur elles des méthodes qui ne sont pas toujours légales. Donc, je voulais préciser ça.
18: Et d'ailleurs, Mathieu Bellassène, le psychiatre dont on a lu un extrait de son bouquin, là, eh bien, lui, il a dénoncé pendant le Covid des enfermements de personnes à clé dans des chambres. Et il a été, il me semble, il y a eu une cabale contre lui. Il a été très, très, très critiqué pour avoir critiqué cette privation de liberté qui a été reconnue après légalement.
14: Par, il a dû quitter son poste.
9: Ouais.
14: L'institution aussi l'a puni, quoi.
9: Mmh. Ouais, tout à fait. C'est ce qui se passe quand on est un peu le mouton noir dans l'institution.
14: Ouais. Ouais, d'où la difficulté de trouver des alliés. Et quand on a préparé l'émission, vous nous avez dit aussi à l'Espace des Ordres que cette histoire de folie ou de troubles psychiques, la frontière, c'est une frontière artificielle et qu'en fait, on a tous et toutes des bouts de névrose, des traumas, des failles, des voilà. Et l'institution, elle entretient cette barrière entre soignants et soignés et une barrière qui a quelque chose à voir avec la lutte des classes. On a parlé de ça. Il y a une il y a aussi ce paramètre-là qui intervient. Il y a une est-ce qu'on peut essayer de développer par rapport à ça? Vous nous avez sorti une citation qui nous a marqué, qui disait « Les pauvres sont fous, mais les riches sont excentriques. »
2: Oui, bah c'est un peu caricatural, mais bon, j'ai lancé ça comme ça, mais ça s'interroge, oui, ça peut... Mais en fait, c'était par rapport à la notion d'utilitarisme aussi, d'être fonctionnel et d'être... de pouvoir être actif. Donc c'est pour ça que l'handicap aussi est assez délicat, quoi. Il y a la dimension politique aussi qui s'inscrit dans ce domaine. Par exemple, moi, parce que oui, il y a les névroses, il y a des petits bouts comme ça. Après, plus ou moins, il y a certains troubles qui vous empêchent de fonctionner quand même. Et donc, le fait de ne pas pouvoir fonctionner pleinement et d'avoir une fonction au sein de la communauté, entre guillemets, de niveau social, on disparaît, quoi. On est invisibilisé et on est même... Il y a de la psychophobie, il y a du mépris. Enfin, on fait face à tout un ensemble de comportements inappropriés, dysfonctionnels vis-à-vis de nous. Et beaucoup de gens ne veulent pas ni même essayer de comprendre ou d'entendre. Donc, c'est pas évident. On est assez marginalisé. Enfin, on est mis vraiment en difficulté par rapport à quand on a des revendications ou des la notion d'utilitarisme est assez présente aussi dans le rapport aux gens, au normal, entre guillemets, et puis à nous qui avons des rythmes de vie peut-être un peu ordinaires, qui nous permettent de vivre, enfin, parce qu'on est vivant, quoi.
18: Annalina, sur cette question des violences institutionnelles, tu voudrais rajouter quelque chose ?
1: Eh ben justement, je participe à cette émission pour beaucoup dénoncer, je suis honnête, hein, sur les maltraitances, je profite de l'occasion. Moi, quand j'ai découvert Espace Désordre, donc j'avais des problèmes d'alcool et je ne savais pas du tout qu'il y avait des groupes comme ça où on pouvait enfin parler de la maltraitance en psychiatrie qui, pour moi, jusqu'à présent, c'était limite normale. Pareil, de pathologiser, de stigmatiser, de donner des maladies aux gens. Vous êtes schizophrène, vous êtes bipolaire, de la part des psychiatres. Enfin, pour moi, c'était normal. Quand on est jeune, on se dit un psychiatre, c'est quand même... il a raison. Parce que moi, pour ma petite histoire rapide, j'ai connu la psychiatrie quand j'étais mineure et sous contrainte. Donc ils ont vraiment fait ce qu'ils voulaient de moi. J'ai eu tous les médicaments qui existaient, j'ai eu droit à toutes les pathologies qui existaient, alors que j'avais vécu un gros traumatisme. Mais ça, ils écartent, ils veulent pas en parler. Non, le problème c'est les symptômes, et les symptômes ils étaient violents forcément, surtout avec leurs médicaments. Et moi je savais pas non plus à cette époque-là que les médicaments me rendaient folle en fait, et j'avais quand même des doutes. Et j'ai essayé de les arrêter plusieurs fois, mais pareil, on ne nous dit pas que les sevrages, c'est hyper compliqué. Donc moi, je pensais, bah, il suffit d'arrêter et ça ira mieux. Et en fait, non, c'est beaucoup plus compliqué que ça. Donc j'ai eu la chance de croiser sur mon chemin Alex, ici présente, qui quelque part m'a complètement ouvert les yeux sur plein de choses. Et j'ai commencé à m'en sortir vers cette année-là où j'ai décidé de tout arrêter en ayant confiance en moi. Et j'ai compris que les médicaments, bah, j'en avais pas besoin. Aujourd'hui, ça fait 4 ans que j'essaye de tout arrêter parce que c'est très long, les sevrages, et je vais de mieux en mieux à chaque fois que j'arrête. J'ai connu énormément de maltraitance en psychiatrie de mes 16 à 18 ans. J'ai été plusieurs fois attachée, que ce soit aux urgences. Et oui, ça dure 24 heures et je pense pas qu'on est obligé d'attacher quelqu'un aussi longtemps. On n'est pas des monstres, on reste des humains, mais on n'est plus traités comme des humains. Qui dit psychiatrie dit aussi infantilisation, pouvoir. On n'est pas traité comme un être humain doit être traité. Et moi, je sensibilise tout ce qui est contention physique et médicamenteuse. Et aussi quelque part, j'ai envie de croire que les soins peuvent changer. J'aimerais vraiment que certains soignants prennent conscience qu'ils ne font pas du soin et que ce n'est même pas leur faute, c'est ce qu'on leur a appris. Mais qu'il y a des possibilités de faire changer les choses. Enfin, et déjà, pourquoi se faire du mal entre soignants et patients ? J'ai du mal à comprendre ça aussi. On devrait se comprendre, être alliés. Enfin, on parle de santé. Qui dit santé, c'est une souffrance d'être malade. Enfin, tout ce qui est maladie. Et voilà, donc j'ai connu beaucoup de contraintes avec les médicaments et une partie de ma vie a été détruite parce que j'ai beaucoup de séquelles, parce que les médicaments, ça détruit la santé, ça détruit certains organes vitaux. Et après, j'aurai d'autres choses à dire, j'imagine.
18: Alors, en parlant de lien entre soigné et soignant, il y a heureusement des espaces qui existent, comme la radio.
20: Il fit frire, frites crues et fruits frais. Ouais, c'est dur parce qu'au moment où l'on dit, il faut penser aux frites crues quand on le dit et aux fruits frais quand on le dit. C'est ça le...
21: Ouais, par exemple.
20: Frites crues, fruits frais. Frites crues, fruits frais.
22: Et des frites crues, ça n'a pas de sens.
20: Non. Non, parce que c'est mieux des frites cuites.
23: Vous êtes toujours sur Radio Ciboulot. Nous poursuivons notre émission avec un échange sur les... sur l'influence des médicaments, sur la mémoire, l'élocution et l'expression de soi.
24: Je perds la mémoire. Des fois, quelqu'un me téléphone le soir, le lendemain, je sais plus.
25: Depuis combien de temps tu as des pertes de mémoire
24: Ma dernière sortie de l'hôpital, hein, c'était en... je suis sortie... le 18 décembre, hein, 2023. Et c'est depuis que j'ai des pertes de mémoire. Comme ça.
23: Moi, j'irai dans le sens de Kadija aussi. Il y a des effets secondaires ou indésirables. Ce qu'on dit plutôt maintenant, c'est vrai que c'est la perte de mémoire. Bon, moi, personnellement, c'est la mémoire immédiate.
3: On a pu évoquer à des moments la question de... Ben là, on parle de quand on perd ses mots, quand on perd la mémoire. Mais du coup, c'est comment pouvoir se faire entendre. Te faire entendre quand on a des choses à exprimer en tant que patient et patiente, par exemple. Quand on n'a plus, plus les mots. Et du coup, de fait, quand on ne les écoute plus.
4: Le flou sur la langue est un jeu de conversation où les mots se tordent par toute une série de contraintes. La pensée agit comme une ligne de sûreté. C'est un jeu créé et édité par la compagnie Les Harmoniques du Néon. On s'y est essayé.
5: Parti. Ah, bonjour Fabien.
8: Bonjour.
5: Ça va?
8: Oui, ça va, oui.
5: Alors, j'ai une question pour nous tous au sujet de ce qu'on fait aujourd'hui. Alors, la question, c'est simple, elle est courte, mais elle est bonne. Comment fais-tu pour te sentir bien?
4: Je veux et j'exige du jasmin et des jonquilles.
10: Je veux et j'exige du jasmin et des jonquilles.
5: Je veux et j'exige du jasmin et des jonquilles.
11: Je veux et j'exige du jasmin et des jonquilles.
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1: Alors, on vient d'entendre une adaptation du poème de Paul Verlaine, L'angoisse, par Sylvie, une habitante des appartements de coordination thérapeutique de Brest, accompagnée par l'école du Couac.
2: Et avant ça, Radio Ciboulot à Brest toujours, qui fait partie de la communauté des radios animées en établissement de soins psychiatriques, comme les radios micro-standard, enfin, qui est une émission en fait, et qui est enregistrée tout près de chez nous à Morlaix, sur Radio U, avec leur toute nouvelle antenne de Radio U, ou comme la radio Pimpon, qui émet depuis le CHU de Niort, et il y en a d'autres.
3: Depuis la dernière saison, Radio Ciboulot est enregistrée au groupe d'entraide mutuelle au Petit Grain à Brest, après avoir été animée pendant 3 ans à l'hôpital psychiatrique de Beauhard, près de Brest, donc, et par des patients, patientes et soignants, soignantes.
1: Alors, on aurait bien aimé que vous nous racontiez l'espace des ordres, aussi vous, ce qui se passe au quotidien, les ateliers hebdo, je ne sais pas, pour commencer.
4: Alors, du coup, on propose des groupes de parole. Et comme expliquait bien Toriel, c'est un endroit où les gens se sentent eux-mêmes et un endroit où on peut parler de choses qu'on ne peut pas parler ailleurs, j'ai l'impression. Enfin, on ne se sent pas du tout jugé. Et concernant les ateliers, ben, ce serait loin à dire. Chacun, en fait, est libre de proposer ce qu'il veut. Par exemple, moi, pour prendre mon exemple, j'avais proposé un groupe, j'avais lu un livre sur Christelle Petit-Collin. Et du coup, j'avais parlé de l'hypersensibilité. Donc, c'est ça le genre d'atelier qu'on peut proposer. Et après, peut-être, Jules, t'as des idées à rajouter, je sais pas.
5: Je sais que par rapport aux ateliers, il y avait quand même des ateliers sur la dissociation, il me semble. Sinon, il y avait un autre atelier qui s'intitulait « Vivre avec mes délires ». Et je sais qu'on a fait beaucoup d'ateliers théâtre où on faisait des sketchs. C'était super, c'était révélateur, mais c'était très drôle. On a fait des ateliers slam et des ateliers constellation, du coup, avec... animé par Toriel.
2: Qu'est-ce que c'est les ateliers Constellation ?
6: Très dur à expliquer juste comme ça à l'audio. Je crois que c'était la pire question que je pouvais avoir.
3: Rien que le mot, on imagine des choses déjà.
6: Le principe d'une constellation, c'est un exercice qui est emprunté à la systémie. C'est parler d'une problématique en la décomposant en plusieurs éléments. Ça va être... quelles ressources on va avoir vis-à-vis de cette problématique, qu'est-ce qui fait qu'actuellement on a cette problématique qui est chevillée au corps, qui remarque qu'on se fait ou se défait de cette problématique, qu'est-ce qui se passe si ça change. Et en fait, tous ces éléments-là, on va les mettre en scène, un peu comme du théâtre forum justement. Plusieurs personnes vont incarner ces différentes composantes et jouer un petit peu une scène de cette problématique pour la personne qui est incarnée dans la problématique, dans sa version qui est concernée par cette problématique. C'est-à-dire que c'est pas la personne de tous les jours, du quotidien, c'est la personne dans cette situation. Pour bien distinguer aussi que on est quelqu'un dans une situation particulière, ça veut pas dire qu'on est comme ça tout le temps. Et l'idée dans ces exercices-là, c'est de se redonner du pouvoir d'agir et de réaliser que on a des ressources en nous et avec nous pour faire face aux problématiques qu'on rencontre et qu'on n'est pas toujours obligé de dépendre de quelqu'un. Donc c'est aussi pour se redonner de l'autodétermination.
7: Oui, je voulais rajouter aussi que parfois, il y a des étudiants, des professionnels et des intervenants qui viennent parce qu'ils sont intéressés par ce que l'on fait pour nous proposer aussi de nouveaux projets ou nous soumettre leurs idées ou leurs initiatives. Et c'est un espace dans lequel on peut discuter et on est concerté on est consulté, quoi. Et ça fait du bien aussi de pouvoir avoir ces échanges.
3: Peut-être juste concrètement, donc Espace des Ordres, c'est au point santé, au pôle santé à Brest. Est-ce que C'est ouvert à tous et toutes. Est-ce qu'il y a de la place encore?
8: Ouais, tout à fait. Le groupe Espace Désordre, en tout cas, on a vraiment choisi d'en faire un groupe ouvert. Donc pour ce qui est des groupes libres qui sont généralement les mercredis, mais parfois les mardis, et des ateliers thématiques. Donc là, on est vraiment sur du groupe complètement ouvert et il y a de la place. Parfois, on est 5-6, parfois on est 15-20. Ça dépend vraiment des périodes et des thèmes. Et il y a aussi le groupe Entente de Voix qui a lieu les premiers vendredis du mois. Et celui-là est un groupe fermé, par contre, vraiment réservé aux personnes qui vivent avec des expériences d'entente de voix, entre autres, en tout cas, expériences de perception non partagée.
2: Ça, c'est tout ce qui se passe à l'intérieur du pôle santé. Et est-ce que vous faites des choses à l'extérieur? Même si, on va l'aborder dans la troisième partie, il y a un grand moment qui est organisé, entre autres, par des personnes de l'Espace des Ordres, qui est la Mad Pride. Mais en dehors de la Mad Pride, est-ce qu'il y a des choses qui se font à l'extérieur?
4: Eh bien justement, j'allais rajouter que bientôt, je vais proposer des ateliers écriture en dehors, du coup, au café Le Coin de la Rue, rue de Saint-Malo à Brest. Et pareil, ce sera en lien un peu. Ce sera des ateliers un peu. J'ai envie de choisir des thématiques thérapeutiques.
2: Vous êtes passé à la radio aussi ?
5: Oui, on est passé sur Radio U pour les journées de la schizophrénie. Avec Maï David qui a fait une pièce de théâtre aussi sur le sujet. Et sinon, en fait, l'Espace des Ordres, les actions un peu publiques qu'on fait, on participe tous les ans au CISM, les semaines d'information en santé mentale qui se déroulent en octobre. Les premières CISM, on avait fait une soirée slam. Et je sais qu'on avait aussi on avait invité une compagnie de théâtre bourguignonne à venir jouer sa pièce Psychose ou Chose Psy. Et sinon, pour les autres événements, on a participé à Sentez-vous bien au Capucin, qui était un grand événement de prévention sur la santé, mais plus global, pas spécifiquement la santé mentale. Donc voilà. Et on a participé à un ciné-débat récemment sur Le Monde Normal, un documentaire d'Hélène Risser au Capucin.
8: Ouais, dans le cadre de la reconstruction de l'hôpital de Beauvoir.
6: Oui, parce que dans les événements qu'on fait aussi, là, dernièrement, on s'investit pas mal dans les rencontres, aussi bien de lieux alternatifs. Le mois dernier, on a rencontré La Plaine. L'organisation de La Plaine qui était vraiment super.
3: Donc tu peux resituer La Plaine?
6: La Plaine, c'est à Guémené-Penfao.
3: Ouais.
6: Et c'est un lieu alternatif d'accueil pour
3: les... Tu as le statut de GEM aussi, non? Groupe d'entraide mutuelle?
6: Pas que je sache.
2: Un lieu de répit?
6: Oui, c'est un lieu de répit par contre. Et on crée aussi des rencontres. Avec, par exemple, le service de Beauvoir. De façon historique, on nous donne l'impression d'être totalement opposé. Le fait est que, on vient quand même à la rencontre. C'est que, finalement, sur l'échiquier, on n'est peut-être pas totalement anti-psy. Et où, justement, on vient aussi pour confronter, c'est un bien grand mot, en vrai. C'est... proposer des alternatives sur des sujets qui nous semblent importants. On a pris contact avec eux, notamment sur la question des directives anticipées, qui sont en fait, en psychiatrie en tout cas, des choses à remplir pour prévenir justement des hospitalisations et des débordements. Et avec la reconstruction des locaux de Beauvoir, il est question de créer un genre d'agora dans laquelle il s'est peut-être discuté qu'on puisse avoir une place pour justement donner un espace alternatif aux personnes hospitalisées.

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1: On est à Brest aujourd'hui et on est à la Mild Pride de Brest et on est avec Nomi. Bonjour Nomi.
2: Bonjour.
3: En fait, ils donnent directement la parole aux concernés. Et c'est ça l'animation. C'est de faire en sorte que les gens qui ont des choses en tête, qui ont l'expérience, qui ont des choses à dire, puissent avoir un micro entre les mains et des centaines de personnes en face d'eux pour les écouter.
4: Bonjour nos chers geôliers qui nous ont enfermés, attachés, privés de nos affaires ou de sorties parfois, juste parce que...
5: C'est la dure réalité de ce qui se passe derrière les murs des hôpitaux psychiatriques. Je le sais, car on a brisé mon corps, on a détruit ma psyché. J'ai porté le pyjama bleu, vécu l'enfermement et subi la soumission chimique.
4: Ah bah oui, on aimerait bien faire mieux, mais l'argent, le budget de la santé qui est massacré, nous on voudrait, mais comment...
6: De la CASSE, si vous voulez.
1: Ah ouais.
6: La CASSE, c'est la Caisse Autonome de Soins et de Santé en Bretagne. Et pour tout dire, j'étais en clinique psychiatrique et c'était après plusieurs vagues de suicides chez nos amis. Et du coup, à un moment, j'étais sur mon lit, j'ai commencé à écrire à des potes qui sont un peu plus en forme pour dire est-ce que ça vous dit pas qu'on monte une caisse sur le modèle de caisse anti-rep, quoi. Et voilà, c'est né de ça et ça a commencé comme ça, en fait.
1: Ouais, autour Bretagne. De Guingamp, Bretagne, toute la Bretagne.
6: Ouais, toute la Bretagne. En gros, l'idée, c'est de récolter de l'argent pour les précaires, pour leurs soins de santé. Donc, on a des demandes de toute la Bretagne pour des trucs aussi divers que réparation de fauteuils roulants à soins psy, à soins dentaires, voilà.
1: C'est la solidarité qui remplace les manquements de l'État, qui a privatisé toute cette connerie-là pour
6: tout à fait.
1: Business de quelques-uns, quoi. Ben, c'est un peu politique, ouais. Votre manif, j'ai l'impression.
6: Un poil politique, ouais.
7: C'est toi, chef.
8: C'est autonome, c'est la CIRCA en fait, ça vient de l'Angleterre en 2002 pour la guerre en Irak, où il y avait justement du recrutement pour la guerre en Irak, pour partir au front, personne ne savait vraiment pourquoi, mais voilà, on a su que c'était pour le pétrole, mais voilà. Du coup, les clowns ont commencé à ouvrir des bureaux de recrutement aussi, clowns, en disant, quitte à faire la guerre, autant la faire avec humour, parce que c'est vraiment, vraiment une grosse blague. Voilà, c'était ça l'idée. Et donc CIRCA, ça veut dire clandestine, insurgent, rebel, clown army, ça veut dire l'armée des clowns, insurgés et rebelles.
1: Vous essayez un peu de contenir la manif, mais...
8: Là, on sécurise la zone pour faire en sorte que tout le monde, que le monde reste fou,
1: ouais.
8: Que tout le monde... on est là pour un monde... L'armée des clowns recrute pour un monde encore plus malade. Donc on voit là Bayer, Pfizer, les logos, des têtes de mort, des logos pharmacie, des dollars, des tas d'or et des billets.
1: Le nucléaire et tout, là.
8: Le nucléaire, voilà, parce que si le monde est malade, on peut plus le contrôler. Si tout le monde est dépendant de la pharma-industrie, ça marche avec le capitalisme. Ouais. Et nous, tout le monde est content, nous on est content, nous on sécurise. Les gens peuvent plus aller sur les ZAD, ils peuvent rien faire, ils sont pas autonomes, ils peuvent pas devenir nomades, donc c'est parfait. On est super contents.
9: Oh, ils sont beaux, les parents.
1: Bonjour.
10: Bonjour.
1: On fait... C'est un vélo teuf ?
10: Ouais, c'est ça.
1: Donc en gros, vous pédalez et là, il y a du gros son qui sort.
10: Ouais, exactement. On a emprunté le vélo à un collectif à Brest qui s'appelle Vélo Chelou. Et ils s'amusent à souder des machines comme ça. Ils en ont d'autres qui sont hyper énormes.
1: Ah oui, parce qu'ils ont soudé carrément le truc. C'est trop bien.
10: Ouais.
1: C'est vraiment trop bien. Et là, t'as les platines et tout.
10: Ouais, t'as tout à
4: trancher. Aujourd'hui, on reprend notre dignité. Aujourd'hui, on réclame une vie pleine et entière à l'égal des personnes valides. Faisons porter notre voix. Faisons porter nos droits. Le droit d'être libre et surtout le droit d'être nous-mêmes.
11: Alors, on vient d'entendre un extrait d'un reportage du Canard Réfractaire, bien connu par ici pour ses vidéos qui mettent en avant des luttes de terrain. C'était un reportage sur la Mad Pride d'octobre dernier, 2025, qui était la première organisée à Brest, mais pas la dernière, vu que vous êtes en pleine prépa de l'émission 2026, c'est ça ? Du coup, qu'est-ce que c'est une Mad Pride ? Et en particulier, qu'est-ce que c'est la Mad Pride de Brest ?
12: Eh ben, mad en anglais, ça veut dire fou, folle. Et du coup, c'est traduit littéralement marche des fiertés folles. Et en fait, c'est un événement militant et festif qui peut un peu, qui ressemble un peu à la Queer Pride, mais qui est quand même différent parce que En fait, le but de la Mad Pride, vraiment, c'est de reprendre le pouvoir sur nos vies, de dépathologiser nos expériences et faire respecter nos droits. D'ailleurs, on a écrit un manifeste qui est disponible sur les réseaux sociaux, sur notre Facebook et notre Instagram. Et donc là, vous avez entendu la brigade des clowns et le vélo russion, le vélo avec les...
2: Comment ? Le vélo chelou ?
12: Oui, c'est ça, c'est ça. Et en fait, du coup, là, on était à peu près 300 personnes. Franchement, on ne s'attendait pas à ce qu'il y ait autant de monde, mais j'espère que l'année prochaine, on sera encore plus. Et en fait, la Mad Pride, on faisait des témoignages déambulés avec des personnes qui témoignaient sur leur vécu. C'était très puissant, c'était magique, c'était magnifique.
11: C'est complètement auto-organisé ou est-ce que vous faites ça à différents collectifs, voire centres de soins ?
7: Alors, ça a été un tour de force auquel même nous, on ne s'attendait pas. C'est que... On a commencé littéralement à quatre. On a eu, alors, on s'est pas mal entretenu avec la mairie qui a contribué à l'impression des affiches et à nous inclure dans les semaines d'infos en santé mentale. Donc probablement

0: En fait, voilà, c'est plein de personnes qui juste sont venues nous voir et nous ont dit, on est intéressé par le mouvement, on veut participer, qu'est-ce qu'il faut faire? Et on a eu une coordination, on s'attendait pas à quelque chose d'aussi au poil, surtout pour un truc théoriquement géré par des fous, quoi.
1: Et ouais, je voulais ajouter que donc c'est auto-organisé à Brest par donc le collectif Espace des Ordres et par l'association Les Plantes Vertes et qu'on s'est mis en coordination avec enfin il y a une coordination nationale Mad Pride en fait on a été plusieurs villes de France à organiser des Mad Pride sur la même date donc notamment Paris Montpellier Lyon. Tout à fait, j'en oublie peut-être. Après, il y a eu aussi des villes qui ont fait sur des dates un peu décalées, mais en tout cas, il y a eu vraiment une volonté de se coordonner et de, entre guillemets, frapper fort en étant vraiment plusieurs, voilà, plusieurs communes à se rassembler en même temps. Et ça va être la même idée cette année.
2: Et on peut voilà annoncer la date de la Mad Pride 2026.
1: Alors, la date n'est pas encore calée officiellement, mais ça va être très probablement le 10 octobre.
3: Et est-ce qu'on peut parler de différentes Mad Pride, différents types de Mad Pride? Qu'est-ce qui fait le sens de la Mad Pride à Brest? Qu'est-ce qu'elle pourrait avoir de particulier?
0: Alors effectivement, il y a, en fait, ça, c'est pas de notre volonté, mais il y a eu deux types de Mad Pride l'année dernière en tout cas. Il y a eu des Mad Pride qui ont été plutôt pro-déstigmatisation, donc pour dire, voilà, les troubles en santé mentale, c'est pas ce que vous croyez. Et effectivement, il y a beaucoup à faire de ce côté-là parce que aussi bien dans les journaux, dans les faits divers, dans les films aussi, les représentations qu'on s'en fait, il y a beaucoup de choses à déconstruire. Donc ce mouvement-là a une légitimité. Et il y a l'autre pendant qui est le pendant de terrain, j'ai envie de dire, qui justement va militer contre les violences institutionnelles, qui est très ancré anti-psy. Et qui va aussi, voilà, du coup, militer sur l'aspect surmédication, contention, voilà, les valeurs qu'on connaît dans l'antipsychiatrie. Et
2: Et alors celle de Brest, du coup, était de quel côté?
0: celle de Brest était sur le deuxième volet. Voilà, c'est la dérive qu'on a pu voir, en fait, sur certaines Mad Pride, c'est que. Après, on va blâmer personne puisque le but c'est quand même de les valoriser. Le souci c'est quand il y a du coup les institutions qui s'en mêlent et qui commencent à financer. Ce qu'on a pu constater c'est que il y avait pas la même liberté de parole. Je vais prendre l'exemple de Saint-Brieuc où la Mad Pride a été largement financée par l'hôpital Saint-Jean-de-Dieu. Qui a fait vraiment une super install. Il y a eu un village incroyable, une super scène. Et par contre, il y a eu des personnes qui avaient besoin de cracher leur verve, parce que c'est aussi pour ça qu'existe la Mad Pride. C'est pas juste un défilé gentillet. En fait, il y avait vraiment des panneaux très forts, mais aussi forts de ce qui a pu se vivre. Moi, quand je lis un panneau où c'est marqué « Si t'es folle, c'est pas du viol », c'est qu'il y a quelque chose de grave qui s'est passé, quoi. Et en fait, l'organisation s'est fâchée tout rouge en voyant ce genre de panneau, en disant vous vous rendez pas compte, on est financé par l'hôpital Saint-Jean-de-Dieu, vous n'avez pas le droit de mettre ça. Et moi, ça me questionne dans ces mouvements.
1: Moi, j'allais rebondir sur le fait qu'à Brest, on avait aussi une particularité, c'est que dans notre manifeste, on avait porté des revendications locales, en fait, qui concernaient directement l'hôpital de Beauharts sur la question du non-respect des droits des personnes hospitalisées. Et c'est justement quelque chose un manifeste qui a fait beaucoup parler de lui dans les institutions. Voilà, ça, c'était un truc où on se distinguait peut-être des autres villes qui portaient plutôt des revendications globales.
3: Alors, est-ce qu'il y a déjà des slogans pour l'année 2026?
1: Je pense qu'on va rester déjà sur le si c'est contraint, c'est pas du soin. Ça, c'est un slogan qu'on va continuer à porter, à mon avis.
0: J'en rajouterai un d'un camarade qui a un nom d'emprunt qui est Nicole Suté. Alors, ça s'écrit Nicole, Nichole, et Suté, Sudetez, qui est en fait l'anagramme de schizo en lutte. Et il m'avait écrit, c'est pas parce que j'entends.

0: Ben, ça y est, la fin de l'heure arrive. On finit l'émission comme d'habitude avec des actus. Donc, on va parler du 11 mai qui arrive très bientôt. Donc, à Pleudaniel dans le 22, on a été mis au courant. Donc, il y avait une réunion d'information autour d'un méga projet d'ombrière agrivoltaïque de plus de 6 hectares en bordure d'espace protégé et avec des habitations à 35 mètres. Et donc, il y a un collectif qui s'est créé pour s'opposer à ce projet, qui fait partie d'une vague de déploiement d'installations photovoltaïques un peu partout, et notamment en Bretagne. Donc, c'est contestable pour plein de raisons. Donc, on va sûrement s'intéresser de près à ce sujet dans notre prochaine émission.
1: Samedi 16 mai, on y sera aussi à la salle des syndicats à Brest. Il y a une soirée intitulée « Venu d'ailleurs, des parcours, des visages, des mots sur les mots ». Avec une table ronde et une discussion de 18h à 20h autour de témoignages de personnes exilées, avec un journaliste, Paolo Valenti, une chercheuse, Anon Sfalti, et des membres de l'AD, le collectif d'aide aux droits des personnes étrangères, qu'on a reçu pour la dernière émission.
2: Voilà, et pour préparer cette émission, on a eu des discussions passionnantes, lues, vues et entendues des ressources inspirantes. On vous conseille donc en vrac le livre « Abolir la contention » de Mathieu Bellassène.
0: Le podcast « La psychiatrie peut-elle soigner tous nos maux » sur Binge Audio avec le même Mathieu Bellassène.
1: Le film « Sur l'adamant » de Nicolas Philibert.
2: Le journal « Soin-Soin » dont on peut écouter la version audio sur le site soinsoin.fr.
0: Et entre autres « Psy-Psy Tagada Soin-Soin » ou « 3 jours de rencontre autour des souffrances psychiques », un podcast qu'on peut écouter sur Radio Zinzine. Si vous avez des actus, c'est peut-être le moment de les annoncer aussi. On parlait du mois de juin, Basile.
3: Ah oui, le 4 juin. Okay. Ok. Voilà, c'est ça. Le 4 juin au Capucin. Ouais. Et on aura un stand. Voilà. Donc,
0: 4 juin au Capucin, dans le cadre de quel événement?
3: Ça s'appelle comment déjà?
4: Alors, le 4 juin au Capucin, on sera présent pour tenir un stand dans le cadre du forum Santé mentale et emploi.
3: Voilà, okay. C'est ça.
1: Pendant l'émission, on a entendu Radio Ciboulot, l'épisode sur le bout de la langue.
2: L'angoisse par Sylvie et l'école du couac.
0: La musique de début et de fin du film Family Life de Ken Loach et la musique est de Mark Wilkinson.
1: Le reportage Mad Pride Brest, les fous nous disent tout sur la psychiatrie du canard réfractaire.
2: Le titre J'avance des garde-fous, un groupe de soignantes et soignés du secteur 13 de l'hôpital de Landerneau. Un grand merci pour le partage de ce titre de Plein Phare, leur tout nouvel album.
0: Et on est en train d'entendre la version instrumentale de M'accrocher de Loco Locas.
1: Est-ce que vous voulez partager des ressources ou un dernier mot pour clôturer cette émission?
4: Ouais, moi j'ai envie de dire, n'hésitez pas à aller faire un tour sur le site internet du Rêve France, donc revfrance.org. Où il y a énormément de ressources et puis sur notre site internet aussi à nous, donc espacedesordres.noblog.org.
1: E-S-P-A-S-D-E-Z-O-D-R
0: RDR.
4: Ouais, merci.
5: RDR,
4: ouais.
0: Bon, et ben un grand grand merci.
6: Merci.
0: On vous dit ciao à tout le monde.
4: Merci.
3: Merci.
5: Salut.
3: Merci.
5: Salut à tous.
1: Ciao.

vivre avec le VIH, c'est maintenant l'émission d'une heure chaque semaine pour parler des questions qui comptent dans la vie des séropositifs et de ceux qui les aiment, mais aussi pour parler des santé sexuelle et des préventions. Aujourd'hui, on va parler du programme EVARS. Pourquoi ça coince? Et pour réagir à tout ce que vous entendez, vous pouvez nous contacter par téléphone au 01 40 29 46 09 ou à travers notre site internet comitedesfamilles.net. Vous pouvez également nous suivre sur Facebook et Instagram. 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N'hésitez pas à nous laisser des commentaires et des étoiles si vous avez aimé cette émission.

0: EVARS. EVARS, c'est l'acronyme de Éduquer à la vie affective et relationnelle et à la sexualité. C'est un programme qui, par la loi, a été établi il y a plusieurs années et ça fait seulement un an qu'il y a un programme vraiment mis en place avec trois séances obligatoires. Mais qu'est-ce qui se passe en réalité sur le terrain et surtout qu'est-ce que c'est ce programme? C'est quelque chose de nouveau, ça existait avant. Aujourd'hui, je vais essayer de vous parler de tout ça avec trois invités qu'on a un après l'autre. On peut du coup se concentrer sur des aspects à chaque fois différents pour vraiment décortiquer ce programme et les possibilités, les enjeux, le futur. Alors, on commence par Fanny Fauché qui est chargée des missions référente pour le rectorat des Versailles du CRIPS, qu'elle va vraiment nous parler de comment le CRIPS a mis en place les sciences d'éducation à la vie affective, relationnelle et à la sexualité.
1: Moi, c'est Fanny Gaucher, donc je suis chargée de mission au CRIPS Île-de-France depuis une dizaine d'années. Donc je travaille, je coordonne et j'accompagne notre équipe d'animation qui travaille sur le terrain avec les jeunes sur des actions de prévention, de promotion de la santé à travers la vie affective et sexuelle, la prévention des consommations de drogue, le bien-être et l'usage des écrans. Donc le CRIPS, c'est une association et organisme associé de la région Île-de-France. On est le centre régional d'information, de prévention du sida et pour la santé des jeunes. Donc on est une vieille association hein, créée en 1988 et ça fait donc une trentaine d'années qu'on intervient notamment en milieu scolaire, plus particulièrement sur les en lycée et en CFA, sur la vie affective et sexuelle et sur les autres thématiques que je vous ai aussi indiquées.
0: Du coup, votre expérience et les précédents, toute cette discussion qu'on a depuis quelques années sur l'EVARS, sur l'éducation à la vie affective et relationnelle et à la sexualité pour les plus grands, vous faisiez ça bien avant qu'on en parle.
1: Complètement, c'est un peu même à l'initiative de la création de notre association. Elle a été créée au moment de l'épidémie du VIH-Sida et il fallait de manière un peu plus urgente faire de la prévention. Historiquement sur les moyens de protection notamment. Donc on fait ça depuis 1991 en milieu scolaire. Donc c'est vrai qu'on n'a pas attendu que l'éducation nationale fasse ce programme EVARS pour intervenir. Et voilà, on a développé, je pense, une vraie expertise, un vrai savoir et savoir-faire pour parler avec ces jeunes de toutes ces questions-là.
0: Avant de rentrer dans les détails plus liés à EVARS, à qu'est-ce que vous faites, comment vous intervenez, du coup, c'était quoi votre manière d'intervenir, votre philosophie, votre mode d'approcher ces sujets?
1: Alors, c'est issu d'un travail. Hein. On a inventé et en même temps, on s'appuie sur les recommandations scientifiques. Donc, on utilise des méthodes pédagogiques très interactives. On mobilise vraiment les jeunes pour qu'ils soient acteurs et actrices de ces animations-là. Donc, nous, on appelle ça des animations débat. Et c'est vrai que c'est pour ça aussi que ça sort un peu de la posture du professeur. On est là pour accompagner les jeunes. On leur ouvre un espace de parole, de discussion, de débat entre eux. On utilise beaucoup aussi le jeu. Pour rendre attractifs nos animations. On s'appuie aussi beaucoup sur les besoins des jeunes à l'instant T. Hein. On fait des animations de groupe classe. Donc on part aussi de leur représentation et de ce qu'ils ont envie de parler de ce sujet-là. Toujours dans le non-jugement, l'ouverture, le respect de la diversité des opinions, des points de vue, des comportements. Voilà, ça se rapproche un peu aussi de ce qu'on peut dire de l'éducation populaire.
0: D'accord. Et si nous voulons un peu se concentrer sur les projets, sur le programme EVARS, depuis 3 ans, 4 ans, on parle d'EVARS plus, depuis 2021, pardon.
1: Alors non, 2021, ça fait référence à la loi qui oblige l'éducation nationale à mettre en place 3 séances d'éducation à la sexualité par an et pour chaque niveau de classe. Par contre, le programme EVARS, il a été édité et validé en février 2025. Donc, ça fait une petite année. qu'il est mis en œuvre.
0: Du coup, on a une loi de 2021 et pas du tout, ça n'a pas suivi immédiatement la mise en place de ça. Ça a bloqué pendant plusieurs années et il y a eu des associations, donc des associations de lutte contre les sida qui ont fait remonter ça. Est-ce que vous pouvez nous parler un peu de cette période?
1: Alors, ça fait des... Alors, effectivement, il y a la loi de 2001 qui oblige normalement l'éducation nationale à mettre en place 3 séances EVARS par an, mais on constatait que c'était rarement fait. Alors, le plus souvent, hein, les jeunes ont quand même eu une séance au cours de leur scolarité, mais pas 3 séances chaque année. Mais la loi 2001 n'est pas que la première étape. On peut même parler de 1975, où il y avait déjà une circulaire qui obligeait l'éducation nationale à faire de l'information sexuelle. Donc, ça fait très longtemps que l'éducation nationale doit se saisir de ce sujet-là. Mais on se rend compte encore aujourd'hui, et nous aussi, on le voit avec nos établissements scolaires, que tous les établissements scolaires ne sont pas prêts à organiser et mettre en œuvre ce programme-là.
0: Et pourquoi ils ne sont pas prêts? Est-ce qu'il y a des problèmes de financement, des volontés?
1: Alors, je vais parler de moi des retours que j'ai au niveau du terrain. Ce qu'on voit, c'est qu'ils ne sont pas prêts. Il y a un manque de formation, même si l'éducation nationale met en place des choses, ça semble insuffisant. Il y a des programmes déjà scolaires qui sont assez chargés. Donc il y a la question aussi, je pense, de la légitimité des professeurs à vouloir intervenir sur ces sujets-là. On peut aussi penser qu'ils ne sont pas forcément toutes et tous à l'aise à aborder ça avec leurs élèves. Et c'est vrai que nous, le constat qu'on a, c'est encore aujourd'hui, c'est que les établissements scolaires préfèrent faire appel à des associations extérieures dont c'est le métier pour parler de ce sujet-là.
0: Et ça, c'est pas mal, entre guillemets, mais si c'est fait, c'est pas fait non plus partout pour manque de financement, parce qu'il faut payer, il faut rémunérer quand même les associations qui interviennent.
1: Alors ça, c'est variable d'une association à l'autre. Nous, par exemple, on est financé directement par la région Île-de-France pour intervenir dans les lycées. Donc les lycées, pour la plupart, ne payent pas nos interventions. Elles sont déjà financées grâce à la région. Alors, il y a un frein financier parce que tous les ans, en fait, on a 2 fois plus de demandes que de possibilités. C'est une réalité. Donc, il y a un frein financier, bien évidemment. Mais pas que. Mais c'est vrai que il faut dire aussi que le programme EVARS, c'est positif. C'est une très bonne chose que l'éducation nationale demandent à leurs professeurs, à leur équipe éducative, d'intervenir eux-mêmes sur ces questions-là, parce que dans tous les cas, les associations ne pourront pas intervenir dans tous les établissements scolaires.
0: Oui, ça faciliterait le fait que les professeurs puissent intervenir directement. Vous faites aussi des formations pour les professeurs?
1: Alors nous, on est organisme de formation, effectivement, mais on touche un petit peu les professeurs, mais pas beaucoup, parce qu'au niveau éducation nationale, ils ont leur propre parcours de formation. Et concrètement, un professeur qui veut bénéficier de nos formations CRIPS, ce ne pourra pas être financé par l'éducation nationale. Donc il y aura un frein financier sur cet aspect-là. Donc c'est plus des formations qu'il faudra solliciter au niveau des académies, des rectorats.
0: Du coup, vous dites que vous avez plus de demandes de ce que vous pouvez vraiment suivre.
1: Oui.
0: Du coup, entre guillemets, vous ne faites pas face à des freins vraiment idéologiques.
1: Non, pas du tout. Nous, donc, ce que je disais, hein, ça fait une trentaine d'années qu'on existe, qu'on fait ce travail, et je pense qu'on est en Île-de-France assez bien repéré par les établissements scolaires. Ils connaissent notre travail, et je pense que c'est le fruit aussi de toutes ces années-là d'expertise. Tous les ans, on a des demandes, et effectivement, tous les ans, on est obligé de, malheureusement, de refuser une grande partie des souhaits d'intervention.
0: Pourtant, le programme EVA, c'est beaucoup critiqué par des franges assez larges de la société. J'ai trouvé des critiques, par exemple, des familles catholiques qui parlaient de le programme, à leur avis, c'est un programme qui fait une indifférenciation de genre, où les adultes sont invisibilisé, ça c'est certains des critiques, où la procréation n'est pas mise en compte. Vous que vous travaillez tous les jours sur, sur ce programme. Qu'est-ce que vous pourrez répondre à ces gens de critiques, de jugements?
1: Alors déjà, ce que je peux répondre, c'est que finalement, ces critiques faites d'adultes sur le programme EVARS, elles sont assez minoritaires. Je dirais qu'il y a quelques années, on avait beaucoup plus de peur et des établissements qui reculaient sur la mise en place de ces actions, de peur de la réaction des parents. Aujourd'hui, beaucoup moins. Et effectivement, c'est plus, avant, je dirais, c'était plus des parents qui ne connaissaient pas vraiment le programme, le sujet et ce qu'on allait y faire. Donc, ils projetaient des idées reçues. On parlait, on va apprendre à des petits à se masturber. Non, c'est pas du tout ça. Aujourd'hui, ce qu'on voit, effectivement, c'est plutôt des mouvements un peu réactionnaires, extrêmes. Sur le programme, mais ce programme, il a été fait par des experts, par des spécialistes du champ de la vie, du champ de l'éducatif, mais aussi du champ de la sociologie, de la vie affective et sexuelle. C'est basé sur des recommandations, même au niveau international, de l'Organisation mondiale de la santé. Donc, ce qu'on fait, c'est on sait ce qu'on fait. Voilà, et ces programmes-là, finalement, ont des impacts positifs. Hein. Ce qu'on peut répondre à ces personnes-là, c'est que c'est des programmes qui visent à protéger les enfants et les adolescents, notamment sur les questions de violence sexiste et sexuelle, sur la lutte contre les discriminations et notamment sur les LGBT-phobies. Donc, c'est très important que ces programmes puissent être mis en œuvre tous les ans et à tous les âges de la vie dans le parcours scolaire. Mmh.
0: Est-ce que vous pourrez un peu nous donner quelques points principaux? Vous l'avez déjà fait jusque-là, mais ce n'est pas grave si on va répéter certaines choses. Les points principaux, du coup, qui sont touchés par les VARS, c'est comme je pense, les consentements. C'est un des choses qu'on commence dès la maternelle avec les consentements. Oui. Et d'autres points.
1: Oui, alors c'est vrai que c'est quand même un défi, ces interventions EVARS, parce qu'en fait, c'est un sujet qui touche à beaucoup, beaucoup de dimensions. Donc, il peut y avoir du sanitaire, comme parler du dépistage des IST. Il va y avoir les enjeux relationnels, sentimentaux, l'amitié, l'amour. Il y a les questions de sexualité, de plaisir, de désir, etc. C'est un sujet très large, mais le consentement a une place centrale dans la prévention des violences sexistes et sexuelles. C'est quelque chose, nous, dans nos animations, c'est le sujet principal qui est abordé avec les jeunes. Mais on va toucher aussi aux questions de réseaux sociaux, on va toucher aux moyens de contraception, on va parler de la première fois, on va parler beaucoup des idées reçues qu'on peut avoir sur ces sujets-là. Voilà, c'est quand même très large.
0: Oui, et la question du VIH est affrontée de manière systématique, il y a des manières particulières de l'affronter, parce que ça aussi, des fois, ça peut faire un blocage quand les parents savent que c'est dédié au VIH, là déjà, ça commence à coincer à nouveau.
1: Alors, le VIH, et pas abordé systématiquement jusque-là, parce que nous, notre parti pris, c'est vraiment de s'appuyer sur le groupe classe à l'instant T, ce dont ils ont envie de parler. Après, souvent, on commence par un brainstorming en début d'animation. On va demander aux jeunes, voilà, par exemple, la vie affective, relationnelle, sexuelle, qu'est-ce que ça vous évoque? Et là, on va prendre tous les mots qui ressortent comme ça aux jeunes. Et souvent, la question des VIH, du VIH-IST ressortent dans les échanges. Et c'est un des sujets qui est quand même souvent abordé. On parle beaucoup des idées reçues, mais aussi des modes de transmission, des moyens de protection. L'idée, c'est aussi de ne pas avoir un discours tourner autour de la peur, du risque. L'idée, c'est aussi d'avoir une approche positive de la santé. Donc, c'est d'avoir des rapports sexuels, mais de manière protégée, de manière sécuritaire. Et donc, on va parler des moyens de protection, par exemple, et du dépistage.
0: Oui. Et quand vous arrivez à faire les trois séances obligatoires, est-ce qu'il y a dans vos programmes une évolution où ces trois séances, c'est juste une question quantitative ou il y a aussi une question qualitative qui change?
1: Alors, peut-être qu'il faut que je précise, parce que nous, jusqu'à aujourd'hui, on ne fait pas le programme EVARS. C'est-à-dire, jusqu'à cette année, nous, la démarche du CRIPS, c'est d'intervenir en groupe classe avec un animateur ou une animatrice du CRIPS, mais qui anime tout seul cette animation. Il y a un adulte de l'établissement qui est présent, parce qu'obligatoire et nécessaire, hein, mais qui va plutôt se mettre au fond de la classe et qui ne va pas intervenir. Nous, c'est ça notre approche jusque-là. Donc effectivement, à partir de la rentrée scolaire prochaine, on va devoir mettre en place ce programme EVARS. Donc on va devoir co-animer avec un membre de l'établissement volontaire. Et on va voir avec l'établissement sur quelle séance ils veulent que nous on intervienne. Mais on ne pourra pas intervenir sur les 3 séances. Hein. On n'a pas les moyens financiers pour faire autant de volume d'action. Donc le choix que nous on a fait pour l'année prochaine, c'est au moins de faire une séance EVARS dans le lycée. Et on va co-construire ça avec le lycée sur le choix de la thématique, sachant que l'éducation nationale a bien défini pour chaque niveau de classe, quels sont les sujets à aborder. Donc nous, on appliquera ce programme EVARS.
0: D'accord. Et avant de se quitter, est-ce que vous avez des retours de terrain concrets, c'est-à-dire vous travaillez sous des références sous le rectorat de Créteil? Est-ce qu'il y a des choses qui sont typiques pour le territoire, des problèmes, des freins, ou bien des leviers, des choses intéressantes que vous avez pu constater?
1: Alors du coup, moi je suis référente sur l'Académie de Versailles parce que c'est ma collègue Julienne qui est sur l'Académie de Créteil. Voilà, on se répartit le territoire parce qu'il est très large. Ce qu'on voit, on voit pas de différence entre les académies franciliennes. Mais ce que je constate, c'est des contextes très hétérogènes. Mais vraiment, il y a des établissements qui vont se mobiliser, il va y avoir des référentes EVARS, il va se passer beaucoup d'actions, des temps forts à plusieurs moments au cours de la scolarité. Mais ce qu'on constate, nous, quand même, aujourd'hui, le plus souvent, c'est des établissements qui ne sont pas prêts, qui encore nous sollicitent, mais pour qu'on intervienne, nous, tout seuls, sans forcément qu'ils prennent part aux animations. Où le personnel n'est pas encore formé. Voilà, donc c'est quand même très, très hétérogène et on est un peu dans une incertitude sur comment ça va se passer l'année prochaine. Alors, c'est, nous, côté association agréée et partenaire, c'est vrai que l'application de ce programme EVARS nous met un peu dans une incertitude sur comment on va continuer à travailler les prochaines années. Puisque jusque-là, on intervenait seul en classe avec la présence d'un adulte, mais qui ne participait pas à ces animations. Et là, ce programme EVARS n'a pas pensé à la place des associations en tant que partenaires qui pourraient vraiment être autonomes et responsables sur une séance. Là, il y a une obligation de co-animation. Il y a une obligation de préparation avec l'établissement. Et puis, il y a aussi des thématiques qui sont déjà très, très drivées. Et nous, ce n'est pas notre approche principale. Voilà, à la base, on est sur ouvrir un espace de dialogue libre. Ouais. Et là, on va être contraint par certaines thématiques. Donc, concrètement, ça va nous poser la question. Si on a un élève de seconde qui veut aborder un sujet qui est prévu dans le programme en classe de terminale, qu'est-ce qu'on va devoir répondre? Est-ce qu'on peut quand même y répondre? Ou est-ce qu'on va lui dire « Non, désolé, c'est un sujet qui sera traité dans 2 ans, mets ta question de côté, tu attends 2 ans et tu auras la réponse. » Voilà, ça peut créer aussi c'est bien d'avoir ce parcours séquencé et progressif, mais qu'est-ce qu'on fait aussi quand même des interrogations qui peuvent venir à l'instant T? Donc comment on va se positionner par rapport à ça?
0: Après, il faudra du temps, de l'expérience et du terrain pour adapter. Après, je ne sais pas si l'éducation nationale sera assez souple.
1: Ce qui est dommage, c'est que la place des associations qui ont une vraie expertise sur ce sujet-là, nous le CRISP, mais pas, il y a plein d'autres associations, on sent qu'on a été mis un peu de côté et il faudrait pas prendre du recul par rapport à ça et perdre des actions de terrain à cause de ce programme EVARS. Je pense qu'on peut travailler ensemble. et tenir compte de toute cette expertise que l'on a pu avoir avec, avec ces années.
0: Et merci à Fanny Fauché. Maintenant, c'est la parole à Margot Barbier, coordinatrice des projets et développement de l'association ID Santé. C'est une association guyanaise qu'on a eu déjà plusieurs fois à l'antenne. Maintenant, pour ce qui concerne ce projet spécifique, du coup, lié au milieu scolaire, on peut dire que ID Santé a déjà pratiqué 4000 séances de VARS et 3000, elle a touché 3300 jeunes par an au milieu scolaire. Et je laisse la parole à Margot.
2: Moi, je suis Margot Barbier, je suis coordinatrice projet et développement au sein de l'association ID Santé. L'association ID Santé, c'est une association qui fait de la médiation en santé, qui s'est créée il y a 10 ans maintenant, en 2016, initialement en Guyane. Et qui désormais se développe aussi à des actions en hexagone, notamment en Occitanie et en Nouvelle-Aquitaine. On est une association spécialisée sur les droits et la santé sexuelle et reproductive. Et depuis 10 ans maintenant, on fait de l'éducation à la vie affective, relationnelle et à la sexualité. D'abord sur un projet qui s'est créé en Guyane en lien avec l'éducation nationale, enfin le rectorat et l'agence régionale de santé. Qui s'appelle Espace pour s'exprimer et que, de fait, des bons résultats qu'il a eus, on a déployé également en Occitanie, en Nouvelle-Aquitaine.
0: Du coup, vous avez pu co-construire ces programmes avec l'éducation nationale ?
2: Avec le rectorat de Guyane, en effet. En Guyane, il y avait, il y a toujours, mais à l'époque déjà, des indicateurs très dégradés sur la santé sexuelle et reproductive en termes de violences faites aux femmes, d'IST. Et du coup, il y a vraiment une prise de conscience des acteurs et donc le besoin s'était fait sentir et la proposition d'ID Santé ou l'engagement d'ID Santé sur ces thématiques a été bien perçue, soutenue par les acteurs locaux qui a permis de lancer le projet et les interventions dès 2017.
0: Et du coup, maintenant, pour la mise en place du programme EVARS, ces liens que vous avez eus avec les rectorats, ça vous a aidé pour la mise en place du programme? Est-ce que vous y participez? À quel niveau? Parce que juste avant vous, on a entendu la voix du CRIPS où justement il nous a fait part de tous les soucis, les problèmes qu'ils peuvent imaginer pour l'année prochaine parce qu'il n'y a pas. Il trouve qu'il n'y a pas la place des associations pour intervenir vraiment dans EVARS. Mais vous avez déjà collaboré avec les rectorats. Peut-être vous avez déjà. Vous avez une solution à ce problème une...
2: La place des associations, c'est plutôt. Elle est toujours à défendre, notamment avec le nouveau programme. Et ensuite, dans tous les cas, pour les interventions dans les établissements, ça va dépendre aussi des rectorats. Ce n'est pas que la volonté de l'éducation nationale. Enfin, après, il y a les interprétations aussi qui peuvent varier selon les territoires, les besoins des établissements qui vont varier et l'appel aux associations du coup, qui va en dépendre. Depuis l'adoption du programme, on a une poursuite et un vrai soutien au niveau de la Guyane, une poursuite et il n'y a pas de changement, quoi. Toujours un engagement, un partenariat. Après, sur d'autres rectorats, ça peut être plus compliqué. Ça varie, notamment parce que au moment de la publication du programme, il y a eu dans un premier temps une restriction du rôle des associations qui a ensuite été reprise par l'éducation nationale et du coup réaffirmer que la collaboration avec les associations pouvait se faire. Mais dans les faits, il y a encore une difficulté et un besoin de défendre la co-animation avec les associations au niveau national parce que ce n'est pas homogène. Et notamment, ce n'est pas homogène parce qu'il y a des associations qui ont des agréments au niveau national, mais après, il y a des associations qui ont des agréments au niveau académique. Et le process d'obtention d'agrément au niveau académique, ben, il varie aussi selon les académies. Et donc, voilà, selon où on intervient sur le territoire, il peut y avoir différentes procédures.
0: En tout cas, votre expertise des Guyanes, elle est intéressante. Elle est porteuse peut-être ça pourrait s'élargir à d'autres rectorats, votre expérience.
2: Oui, l'avantage de la Guyane et les acteurs tous mobilisés, c'est qu'on a vraiment pu travailler efficacement, travailler sur plusieurs années, montrer l'impact, avoir des retours des établissements, parce que l'impact du projet, au-delà d'être sur les jeunes qui voient leur droit à l'éducation, à la vie affective respecté, c'est aussi un soutien aux corps enseignants, aux infirmières scolaires, par la co-animation, parce que évidemment, l'éducation nationale porte maintenant, encore plus officiellement, mais elle le porte depuis 2001, cette intervention. Et donc, nous, on appuie et on soutient aussi les enseignants pour aborder des thématiques parfois pas faciles. Et ce qui est très important et ce qu'on défend, c'est aussi la co-animation, le fait d'avoir des interventions extérieures, des intervenants extérieurs formés, mais qui vont pas. Certes, on va avoir une continuité avec les élèves parce qu'on va revenir à hauteur de 3 séances par an et par niveau. C'est comme ça qu'on intervient à ID Santé. Mais on n'est pas tous les jours dans l'établissement. Et donc, pour certains élèves, c'est aussi une opportunité de témoigner des choses dans un autre contexte, de libérer la parole. C'est aussi l'avantage de la co-animation qu'on porte du coup en Guyane. Mais maintenant, on est depuis 2022 en Occitanie, et on fait des interventions aussi en Occitanie et depuis l'année dernière en Nouvelle-Aquitaine. Donc, ça marche aussi sur d'autres territoires et c'est plutôt bien perçu également.
0: Oui, du coup, pour vous, la co-animation, ça peut être quelque chose de. Vous voyez les avantages de la co-animation plutôt que les soucis, parce que l'autre intervenante, elle nous a parlé justement des soucis, des problèmes éventuels qui peut donner une co-animation entre partenaires qui ne se connaissent pas, qui ont des références différentes, mais c'est vrai que c'est la co-animation, elle est co-construite, ça peut porter à quelque chose de positif. Mais du coup, vous parlez aussi des choses qui évoluent, des choses qui ont été réprises. Est-ce qu'il y a du coup une plaidoyer auquel ID Santé fait partie pour améliorer ces programmes EVARS?
2: Pour juste répondre sur la co-animation juste avant, c'est ce qu'on défend et c'est ce qu'on défend au niveau du plaidoyer aussi. Je vais pouvoir développer, mais c'est surtout, du coup, les associations ne sont pas en permanence dans l'établissement et il y a besoin d'assurer une continuité. À ID Santé, nous, les VARS, on la considère du point de vue des jeunes, du point de vue des professionnels qui entourent les jeunes au quotidien et aussi du point de vue des parents. Et donc, dans notre approche, c'est vraiment une approche globale sur les VARS, où on a des ateliers dédiés aux parents pour déconstruire les fausses informations qui circulent notamment sur les réseaux sociaux, les rassurer parce qu'il peut y avoir notamment avec la promulgation du programme, il y a eu beaucoup de craintes et de mobilisations sur les réseaux sociaux qui peuvent inquiéter. Et ensuite, avec les équipes qui sont présentes au quotidien, parce que c'est elles qui vont poursuivre les messages que nous, on va bien cadrer au moment de l'intervention, mais qui, pour être intégrées par les élèves, nécessitent, au-delà de séances définies à 3 par an, d'avoir une continuité dans tout l'espace de vie du jeune. Et du coup, sur le plaidoyer, ID Santé fait partie depuis quelques années du collectif pour une véritable éducation à la sexualité, qui est un collectif qui regroupe 10 organisations, dont le planning familial, SIDAction, la Excision Parlons-en, l'association de lutte contre le sida ALS qui est basée à Lyon, la Fédération nationale des CIDFF, la Fédération nationale Solidarité Femmes, et aussi le syndicat national des infirmiers et conseillers de santé, le SIXFSU, Stop Ficha et Sud Éducation, un syndicat d'enseignants. Voilà, et tout ça, on est appuyé aussi par une organisation qui s'appelle La Vague dans ses actions de plaidoyer. Et du coup, ce collectif, nous, on l'a rejoint, je disais, je pense en 2024, mais il est actif depuis la publication d'un livre blanc sur l'éducation à la sexualité, où les membres du collectif ont identifié des mesures à adopter pour rendre effectif ce droit à l'EVARS et le cadre légal sur l'EVARS qui existe depuis 2001.
0: Et dans ce plaidoyer, du coup, c'est quoi, à votre avis, les choses sur lesquelles il ne faut pas reculer? Sûrement la place des associations, trouver une bonne place parce qu'elle n'était pas du tout pensée au début comme ça.
2: Oui, la place des associations, ça en fait partie. Les mesures là, notamment en lien avec le programme, voilà, qui vont être les plus importantes à défendre sur les mois à venir, ça va être aussi qu'il y a un pilotage national et académique permettant que l'éducation à la sexualité se mette en place de manière homogène sur l'ensemble du territoire, qu'il y ait des moyens pour mettre en œuvre cette éducation à la vie affective, relationnelle et à la sexualité, des moyens pour soutenir les infirmières scolaires, des moyens pour soutenir les associations et des moyens pour former, au-delà budgétaire aussi, de formation des personnels de l'éducation nationale. Voilà, c'est pas encore, tous les professionnels de l'éducation nationale ne sont pas encore formés et au-delà d'être formés après, il faut se sentir en capacité d'intervenir. Mmh. Voilà, c'est ça un peu les vraiment.
0: D'accord. Et est-ce que on va aller vers la fin de cet entretien avec vous?
2: Oui.
0: Est-ce que pour l'année prochaine, pour 2026-2027, c'est quoi votre attente? ID Santé pense que ça va passer comment l'année? Sur quoi il faudra se battre?
2: On espère une reprise des partenariats. De notre côté, continuer d'obtenir des agréments académiques aussi. Ce qu'il va falloir continuer, c'est de défendre la place des associations, la co-animation et d'obtenir un budget clair sur les VARS pour qu'il y ait des moyens qui permettent d'atteindre les ambitions du programme.
0: Et pour terminer notre tour sur les VARS, sur les enjeux, sur les perspectives, on va laisser la parole vraiment au terrain à Delphine Roche, qui est chargée des projets de l'association Arémédia. À Delphine, la parole.
3: Alors Arémédia, on est une association qui a 33 ans, qui s'est montée à l'origine via des médecins qui s'intéressaient en fait aux questions du VIH. On était en pleine épidémie de VIH. Aujourd'hui, l'association elle est structurée en deux pôles. Il y a le pôle hôpital hors les murs, donc on propose du dépistage des IST comme à l'hôpital, mais en dehors de l'hôpital. Ça veut dire que notre chargé de projet, le salarié d'Arémédia, eh bien, il va chercher à mobiliser un médecin et un infirmier et à solliciter une structure qui accueille un public qui est éloigné du soin, pour justement proposer des séances de dépistage autour des IST.
0: Oui, et vous intervenez bien en milieu scolaire.
3: Et ça, c'est l'autre partie, parce que ça, c'est un premier pôle. L'autre pôle, effectivement, c'est la promotion de la santé et de la prévention. Donc là, on va en milieu scolaire, mais aussi extrascolaire, auprès des jeunes. Avec les plus petits, en fait, on va chercher à renforcer les compétences psychosociales et on s'appuie d'une démarche expérientielle pour faire cela. Et avec les plus grands, on peut mettre en place plutôt des débats pour discuter du coup. Nous, on parle en fait de conduite à risque, que ce soit en fait la consommation de produits psychoactifs, les conduites addictives ou encore tout ce qui peut se passer dans le cadre de la vie affective, relationnelle et sexuelle, qui serait en fait de l'ordre de la prévention.
0: Et l'année qui vient de s'écouler, du coup, il était déjà mis en place les programmes EVARS. Est-ce que vous avez pu intervenir dans ce programme-là?
3: Je ne pense pas qu'on ait davantage intervenu. Nous, en fait, on a un projet qui s'appelle les sorties santé. Alors, notamment ce projet-là, on en a plusieurs. Mais celui-ci qui est effectivement dans le programme de vie affective, relationnelle et sexuelle. Donc, on intervient effectivement auprès de troisième. Et donc, on parle de tous les sujets autour de la santé sexuelle.
0: Oui, du coup, vous faites votre sortie, vous les appelez les sorties santé?
3: Oui.
0: Et du coup, oui?
3: C'est donc un projet à destination des troisièmes. On les fait sortir sur une journée en dehors de leur collège. On leur fait visiter des structures autour des questions de santé sexuelle, je dirais même autour des enjeux de santé sexuelle. on explique bien au tout début que la santé sexuelle, nous, on a une approche globale et positive, et que là, on est en fait sur des enjeux sanitaires. Donc, on va parler de plutôt là où il pourrait y avoir des risques, mais qu'il ne faut pas oublier qu'il y a aussi toutes les dimensions plaisir qu'il peut y avoir dans la vie affective. On fait ce rappel-là, cette sortie, elle est pas, je dirais, elle est forcément partielle, hein, puisque la vie affective, la santé sexuelle, c'est vraiment très, très transversal et global. Hein. On pourrait y passer plus qu'une journée en réalité pour toucher tous les sujets. On le précise bien, ça.
4: Bien évidemment. Et des fois, voilà. Au comité des familles, nous connaissons l'association Aremedia parce que justement, il y a des interventions qui sont faites dans notre local. Du coup, les sujets sont vraiment les VIH et les IST. Et est-ce que, du coup, ça peut créer un souci dans votre expérience si les parents savent en avance ou les enfants savent en avance que ça va être dans une association de lutte contre les VIH que vous allez aller?
3: Vous voulez dire, est-ce que ça peut inquiéter les parents?
4: Oui.
3: Moi, j'ai pas ce retour-là. Je sais que ça peut exister pour le moment. Je n'ai pas peut-être une expérience encore grande, mais en tout cas, mon expérience n'est pas forcément celle-ci. Après, on est des professionnels formés, donc je pense qu'en fait, en posant un cadre, on peut tout à fait faire de la prévention sans inquiéter. Mais c'est vrai qu'en étant formé, je pense en tout cas, on peut transmettre plus efficacement des messages. Voilà, et je crois que c'est le cas du coup de la plupart des personnes. En tout cas, c'est le cas chez vous, chez nous. Voilà. Donc c'est vrai qu'on fait appel aussi à vous pour ces aspects, puisque du coup c'est très concret aussi pour les jeunes. Ils peuvent poser des questions auprès de personnes qui vivent des enjeux différents des leurs.
4: Et comment vous voyez l'année prochaine? Parce que là, du coup, cette année, c'est fini. Et l'année prochaine, vos sorties santé, ils vont continuer en parallèle du programme EVARS ou bien vous pensez que vous pouvez travailler ensemble? Comment vous vous organisez pour l'année prochaine?
3: Bien, nous, on tient à ce projet. Donc, pour le moment, oui, on est dans l'idée de le perpétuer. Je crois que les collèges avec qui on intervient le voient comme un complément. Eux, ils portent déjà leur séance EVARS. Alors, j'ai pas forcément tout en tête, mais je sais que voilà, les CPE ou les infirmiers scolaires se sont saisis de ces questions, se sont formés et du coup, ils déploient dans leur collège déjà des séances et du coup ils apprécient ce complément qui est du coup en dehors du collège. Là en fait l'idée c'est d'aller rencontrer les structures, donc typiquement aller rencontrer le centre de santé sexuelle où on peut se faire dépister. C'est aller donc chez vous pour un peu mieux comprendre concrètement qu'est-ce que c'est que le VIH, comment on vit avec, mais ça peut être aussi auprès du planning familial sur les questions de contraception, d'IVG, de violence intrafamiliale, etc. Nous, on complète également avec tout ce qui est sensibilisation autour des discriminations. Donc, je crois qu'à chaque fois, c'est utilisé en complément. Voilà.
4: D'accord. Et comment, juste pour terminer notre entretien, vous accompagnez les élèves, vous êtes une des accompagnatrices du terrain?
3: Oui.
4: Est-ce qu'il y a des choses, des moments qui vous ont marqué en particulier, des épisodes?
3: Je dirais qu'en fait, les ateliers ils durent une heure, donc chaque professionnel a préparé son déroulé et il y a ces phases qui sont prévues, il y a tout ce qui n'est pas prévu. Et donc, moi qui ai la chance d'accompagner les élèves sur toute la journée, je suis aussi présente sur les moments informels. Donc, je dirais qu'il se passe, on voit que ça les fait beaucoup cogiter, parce qu'en fait, sur les moments informels, on les entend un petit peu discuter entre eux. Et donc, effectivement, il y a des fois où on sent qu'on fait changer les choses, c'est-à-dire que des petites phrases, en fait, qui nous font dire que ce qu'ils n'ont peut-être pas dit, d'ailleurs, en groupe, ils vont peut-être se le dire entre amis ou ils vont nous questionner, nous, sur le chemin, en fait. Donc, je dirais que c'est peut-être les à-côté où on sent qu'effectivement, on fait bouger les lignes, il y a des prises de conscience, voilà.
4: sont les moments plus intéressants. Presque.
3: Ben après, l'un ne va pas sans l'autre, hein, mais tout à fait, oui. Ces moments-là sont précieux.
4: Oui.
3: Sont précieux, oui.
4: Merci beaucoup, Delphine.

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1: Et pour cela, Patrick Lemoyle, militant internationaliste, passionné d'histoire, est avec nous au studio. Patrick, ai-je utilisé l'expression « les événements de mai 68 » pour éviter de catégoriser est-ce que c'est une révolution, est-ce que c'est une révolution qui est restée au milieu du gué. Mais je voudrais revenir sur le fait que la mémoire de mai 68 valorise surtout les mouvements étudiants. Pourtant, avec les mouvements de mai-juin 68, l'initiative bascule dans les camps ouvriers et ouvre au plan national un cycle d'insubordination où l'ordre usinier est remis en question, où le travail se politise. Donc, des côtés ouvriers, les événements de mai 68 n'est que le début. Et ces effets vont marquer toutes les années 70. Alors, le moment 68 n'est pas apparu dans un ciel sans nuages, Patrick. Hein. Les années 60 ont été marquées par des luttes ouvrières, parfois victorieuses, comme la longue grève des mineurs de 1963. Dès 1967, des débrayages se multiplient, des grandes grèves à Lyon, à Caen, à Le Mans. Alors, en fait, les années 60, c'est des années de radicalisation. Alors, qu'est-ce qui agite la société française? Qu'est-ce qui se passe socialement ni politiquement dans la société française?
2: Merci de l'invitation d'abord. Et effectivement, il s'est passé beaucoup de choses dans ces années 60. Quand 68 arrive, c'est à la rencontre de multiples processus qui sont engagés depuis une dizaine d'années. Bon, je ne vais pas dire trop de choses sur le niveau international, mais il se passe quand même des choses extrêmement importantes au niveau international, parce que du côté de l'Est, c'est Khrouchtchev, la déstalinisation en même temps que la répression de l'insurrection ouvrière de Hongrie, de Budapest en 1956, mais c'est quand même la déstalinisation et Khrouchtchev et un déblocage de la situation internationale. C'est la guerre du Vietnam, qui est déjà entamé, et c'est des mouvements dans la jeunesse au niveau mondial majeur. Aux États-Unis, c'est la connexion entre la lutte contre la ségrégation raciale et contre la guerre du Vietnam. Donc on est dans tout ce climat-là, avec des guérillas en Amérique latine. Enfin, bon, on est dans un monde en ébullition. En France, quand on arrive à la période de 68, c'est 10 ans après le coup d'État de 1958. Bon. Et le coup d'État de 1958, c'est un moment extrêmement important en vrai. Bon, parce que la bourgeoisie française, le capitalisme français, avait un problème dans le processus tel qu'il se déroulait jusqu'au coup d'État de De Gaulle. Et c'est pour ça qu'il a appelé De Gaulle de ses voeux, en fait. Bon, ce capitalisme, il avait un problème de fonctionnement de la démocratie qui était lié à la gestion des affaires courantes, mais qui se donnait pas les moyens de faire des grands choix stratégiques. Bon. Et pour imposer, il y a eu cette histoire du gouvernement qui a chuté parce que les bouilleurs de crue voulaient pas qu'on leur retire le droit de faire de l'alcool à partir de leurs fruits, mais voilà, alors que l'alcoolisme tuait des milliers de personnes. Enfin voilà. Et donc il fallait un pouvoir fort. Et donc quand De Gaulle prend le pouvoir en 58, c'est que ça répond à des besoins très importants pour le capitalisme français, et ça va avoir une traduction parce que De Gaulle va faire des grands choix stratégiques du point de vue industriel, du point de vue des infrastructures, la place de l'énergie, l'évolution du grand moteur industriel vont prendre une accélération alors que ça avait pataugé dans les années 50. Là, en les années 60, il y a toutes les industries mécaniques, électriques, automobiles, construction navale, etc. Et à un tel point que le développement industriel qui a commencé dans les années 20 et 30, en fait, atteint son maximum à ce moment-là. Hein. Le moment où il y a le plus d'ouvriers d'industrie en France, c'est entre 1968 et 1970, 72, 73, au début du chômage. C'est là que la courbe du nombre d'ouvriers dans les usines, avec des grosses usines, des grosses concentrations, des quartiers ouvriers, enfin voilà, on a tout ce processus-là. Bien, et donc on a aussi... Alors, quand approche 68, c'est la fin de la guerre d'Algérie. pour la jeunesse, c'est extrêmement important, parce que jusque à la fin de la guerre d'Algérie, on faisait ce service pour les jeunes hommes, on faisait ce service militaire et on allait tuer ou se faire tuer en Algérie. Hein. Bon, et donc la fin de la guerre d'Algérie, c'est 62. Depuis la fin de la Seconde Guerre mondiale, la France a toujours été en guerre. Hein. Il y a eu la fin de la Seconde Guerre mondiale, la guerre d'Indochine et la guerre d'Algérie. Et donc, ça a été un continuum qui s'arrête. Bon, qui s'arrête et avec une compréhension de De Gaulle comme, au moment du coup d'État, tout le monde pensait que c'était le fascisme. Hein. Après 58, faut lire les textes de l'époque, c'est tout à fait impressionnant. Toutes les forces pensaient que c'était le fascisme qui arrivait en France, quoi. Ils n'avaient pas compris qu'un État fort, bonapartiste, était en train de s'installer, qui avait une fonction de remise au pas de la société, mais surtout de choix économiques pour refaire repartir des grands secteurs. Bon. Et qui n'était pas le fascisme. Bon, on le sait maintenant, les organisations continuent à exister. Mais enfin, ceci dit, il n'y avait plus beaucoup de manifs pendant 10 ans. Hein. Donc jusqu'à la grande grève dont tu as parlé des mineurs de 63, il n'y a quasiment pas de grève. Hein. J'avais regardé les chiffres, le nombre de journées de grève a chuté jusqu'à 63. Le nombre d'adhérents des syndicats chute, des partis. Enfin bon, il y a quand même... Parce que 58, c'est une défaite sans combat. Tout le monde a accepté que De Gaulle arrive et c'est une défaite. Et les défaites sans combat, il n'y a rien de pire parce qu'on a l'impression qu'on est impuissant et que ceux d'en face, ils ont tous les pouvoirs, toutes les possibilités. Donc... Bon. Et donc, le basculement de tout ça, c'est effectivement 63, c'est la grève des mineurs. Bon, on ne va pas développer trop cette grève des mineurs, mais enfin, c'est la première grève depuis celle de 1948 dont on a parlé.
1: Oui, dans nos émissions passées, oui.
2: Voilà, qui était une grève qui a été très, très violente, avec des morts, des milliers de licenciés, etc. Donc, quand les mineurs, puis à l'époque, les mineurs, c'est comme le pétrole plus aujourd'hui. Hein, quand les mineurs s'arrêtent, tout s'arrête. Bon, et donc, c'est une masse. Aujourd'hui, le pétrole, c'est les guerres, les chocs économiques. C'est pas les grèves qui bloquent l'arrivée du pétrole. Alors que là, à l'époque, il y avait des centaines de milliers de mineurs qui étaient capables de bloquer tout le système économique. Et quand la grève se met en place, c'est une grève où on est à l'époque de la division syndicale. Hein, il y a trois syndicats, la CGT, la CFTC et Force ouvrière. Et puis en plus, ils sont divisés et ils sont plus forts chacun dans des régions différentes. Et en fait, quand cette grève se déclenche, donc De Gaulle fait une réquisition. Il réquisitionne les mineurs, c'est-à-dire que les mineurs sont obligés d'aller travailler avec le pistolet derrière la nuque, ce qui s'est passé au moment de 48. Et là... Alors, en plus, il commence la réquisition dans une région où c'est la CFTC qui est majoritaire. Et les grévistes et les mineurs de cette région disent non, on s'en fout de la réquisition. On ne descend pas. Et c'est un choc énorme. La CGT, qui avait tellement trinqué au moment de la grève de 48, n'osait pas faire ça. Du coup, elle s'enclenche. Bon, voilà. Et il y a une unité syndicale qui se met en place autour de la grève des mineurs, qui est extrêmement puissante parce qu'elle s'appuie sur ce refus de la réquisition. Tous les mineurs étaient dans l'illégalité, hein, voilà, pour le dire clairement. Et c'est une grève qui dure longtemps, avec un soutien majeur de la population. Et les syndicats sont unis. Et au moment où ça commence à s'élargir un peu, on signe un compromis un peu boiteux, qui fait que d'ailleurs il y a un mécontentement vis-à-vis des syndicats. Mais c'est le basculement. C'est la première fois que... qu'on fait chuter De Gaulle, quoi. Bon, et l'année suivante, il se passe un autre événement très important, qui est la création de la CFDT.
1: Alors, à 1964, alors.
2: 1964, l'année suivant la grève des mineurs. Bon. La CFTC, c'était le syndicat catholique qui s'est maintenu jusqu'à aujourd'hui. La CFDT, c'est réellement un réceptacle de toute la radicalisation ouvrière de l'époque. dès sa création, c'est-à-dire qu'elle se crée parce qu'elle veut sortir du carcan de lien avec l'Église catholique, mais fondamentalement, c'est un lieu où, qui n'est pas comme la CGT, un lieu qui est cadenassé par le Parti communiste, et c'est un lieu, du coup, où on peut exprimer plein de choses, et donc ça va devenir une caisse de résonance de tout ce qui se passe dans la société, la CFDT. Bon. L'année suivante, il y a pour la première fois une candidature unitaire à la présidentielle face à De Gaulle. C'est Mitterrand en 65. Mais c'est important tout ça, parce que Parti communiste, Parti socialiste et Parti socialiste unifié, alors Parti socialiste unifié pour tout le monde, là, ça, tout ça a disparu évidemment, c'est une scission du Parti socialiste qui a refusé la guerre d'Algérie, la façon dont le Parti socialiste gérait la guerre d'Algérie, la répression, etc. Et donc c'est une scission de gauche, anticolonial plutôt, voilà. Et donc tous ces gens-là ont soutenu Mitterrand face à De Gaulle. Et De Gaulle, qui avait des résultats électoraux de 80%, 70%, et tout, est mis en ballottage au premier tour. Il gagne au second tour, mais le fait que De Gaulle soit mis en ballottage, qui a eu la grève des mineurs 2 ans après De Gaulle mis en ballottage, bon, là, la situation est complètement déstabilisée et s'enclenche une série de luttes. Il y a un accord CGT-CFDT, parce que du coup, dans tout cette, y a, l'année suivante, 66, et c'est là que démarrent des grèves extrêmement importantes. Bon, on peut parler celle de Rodia Seta, par exemple, dans l'Est. Bon, Rodia Seta, c'était une usine de fabrication de fils synthétiques, avec une proportion importante de femmes et de travailleurs immigrés, parce qu'il y a eu dans tout ce développement industriel une arrivée d'immigrés, une nouvelle arrivée d'immigrés, je dirais, voilà. Et donc la grève de Rodia Seta, c'est vraiment une des prémices de 68, parce qu'il y a occupation de l'usine.
1: Oui. Il y a réactivation des moyens des luttes des 36,
2: absolument,
1: en fait.
2: Absolument. Donc occupation de l'usine, comité de grève élu, ouverture de l'usine avec l'extérieur, ce qui n'était pas du tout le cas en 36, qui est la discussion avec tous les gens autour. Et donc cette grève de Rodia Seta, elle marque, parce que c'est là on rentre dans autre chose. Alors il y en a eu d'autres, hein, parce que Rodia Seta, il y a plusieurs usines, une à Besançon, une à Lyon, enfin bon voilà, il y a une autre grève très importante, je vais en citer trois, mais il y en a une autre grève très importante, c'est celle des chantiers navals de Saint-Nazaire. Alors, ce qui est très intéressant dans cette grève des chantiers navals, c'est qu'elle commence chez les mensuels. Bon, on est à une époque où y a le mensuel et il y a celui qui est embauché à la semaine. Bon, et que les ouvriers sont plutôt à la semaine, les mensuels, c'est plutôt les gens qualifiés, etc. Bon, et il y avait une différenciation entre les mensuels et les non-mensuels. Bon, tout ça a disparu avec le SMIC, la mensualisation, l'évolution des textes dans les années 70, justement. Mais et donc, que la grève au chantier naval démarre chez les mensuels, ça aussi, c'était un indice qu'il se passait quelque chose, pas seulement dans les couches les plus exploitées, les plus soumises aux conditions difficiles de vie, de salaire, d'horaire, etc., mais aussi dans les autres couches ouvrières. Bon. Et la grève de Saint-Nazaire, il n'y a que les chantiers navals. Hein. Quand les chantiers navals s'arrêtent à Saint-Nazaire, tout s'arrête. Et il y a des films qui sont faits sur la grève de Saint-Nazaire qui sont extraordinaires, où on voit les femmes soutenir, faire des manifestations de femmes. Et là encore, comme chez les mineurs, comme à Rodia Seta, on a une solidarité autour de la grève qui est absolument considérable. Une solidarité, les coiffeurs rasent gratis, les paysans viennent donner de la nourriture. Enfin voilà, on est dans un système où la grève enclenche toute la ville de Saint-Nazaire. Et le dernier point de ces camps, c'est la grève chez Savième à Caen.
1: Il y aura aussi une prémisse.
2: Oui, celle-là, c'est janvier 68, Savième à Caen. Et cette grève-là, ces trois-là, elles se succèdent, celle de Jeanne de Parlès, entre 67 et début 68. Et la grève à Savième, c'est aussi une grève qui est enclenchée par des jeunes ouvriers, hein, qui ne supportent pas l'ordre usinier, parce qu'on est quand même dans une période où le taylorisme a atteint des formes terribles. Hein. Bon, on est embauchés tous, on arrive à la minute près, on travaille les uns derrière les autres, avec des gardes-chiourmes, enfin, un système usinier qui a disparu totalement. Hein. Je ne peux pas dire que les conditions de travail aujourd'hui sont bonnes, mais ce n'est pas du tout le même système où vous avez 100 personnes qui sont gardées avec un garde-chiourme qui fait ouais. qu'il faut travailler à telle minute, etc. Bon. Et donc, c'était ça. Et donc, il y a la base explose. Il y avait une journée, alors ça donne une idée, les syndicats avaient appelé à la grève une heure sur les salaires, crac, ça déborde, il y a des piquets, on va occuper les bureaux de la direction, et on fait une manifestation, et ils sont rejoints par deux autres usines qui étaient en grève en même temps, il y a une nuit d'affrontement avec les policiers, le lendemain ça recommence, il y a une nuit de barricade, il y a les grévistes et les jeunes cherchent à rentrer dans la préfecture, donc c'est deux jours d'affrontement dans la ville de Caen autour des grévistes de Savienne, mais là encore avec tout le monde qui vient, c'est-à-dire tous les jeunes ouvriers combatifs des usines d'à côté, en grève ou pas en grève d'ailleurs, font le coup de poing contre la police toute la nuit, la deuxième nuit à Caen. Il y a la même chose à Redon un peu après, enfin voilà. Mais c'est à chaque fois des milliers de travailleurs en grève et qui s'affrontent à la police. Hein, qui, bon. Et donc on a dans toutes ces, hein, on le voit à partir de 63, un basculement d'une part vers toutes ces grèves de plus en plus radicales, de plus en plus impliquant des couches qui n'avaient pas été forcément, qui n'avaient pas participé à 36, hein, tous ces jeunes ouvriers, voilà. Et même s'il faut comprendre qu'on est 20 ans après 36, hein. Ça donne une idée. Hein.
1: Ouais,
2: quand on a été jeune en 36, on peut être en grève en 68. Hein, voilà.
1: Oui, c'est ça. Mais on verra un peu plus en avant dans l'émission, quand on va parler justement des syndicats, on voit bien que les militants, les jeunes militants, sont plutôt touchés ou traumatisés par la guerre d'Algérie qui est par 36.
2: Tout à fait.
1: Mais il y a les deux générations qui sont ensemble.
2: En fait. Ah ben oui, moi j'ai participé à 68 comme lycéen. J'ai connu des gens qui ont fait 36, qui ont fait de la résistance, qui ont enterré un fusil dans leur jardin pour ne pas le rendre, etc., etc. Et qui étaient en grève en 68. Donc tout ça, c'est une génération. Moi, j'ai côtoyé ces gens-là. Quoi. Voilà. Donc, il y a toute cette... Oui, mais ça fait un mélange hein, qui est tout à fait significatif. Et donc, quand arrive 68, c'est dans la foulée de ce processus-là qui vient de... qui commence en 58 et qui déclenche avec la révolte étudiante.
1: Ouais. Alors, en fait, justement, la période, disons, ouvrière des mai 68, c'est étant presque 3 mois, mais c'est essentiellement ces 2 mois qui vont s'étendre. Et tu as déjà parlé un peu, mais est-ce que tu peux revenir sur les spécificités de ces mouvements des grèves? Et pendant cette période, ces moments 68, et sous les formes qui sont prises, et aussi et les débats sur les stratégies et les nouvelles revendications qui apparaissent.
2: Alors, en fait, bon, tout ça démarre avec l'insurrection étudiante, sur laquelle je ne vais pas dire juste deux mots. Hein. C'est en fait très peu d'étudiants. Hein. C'est parce qu'on n'est pas à l'époque des universités de masse.
1: Non.
2: Voilà. Il y a eu une très forte radicalisation, comme tu viens de le dire, contre la guerre d'Algérie, contre les fascistes. Hein. L'UNEF s'est structurée comme une organisation antifasciste qui faisait le coup de poing hein, dans le quartier latin, ouais. qui a vidé les fascistes du quartier latin. Et donc, il y avait déjà aussi cette histoire-là. Hein. Bon, voilà. Et donc... quand la révolte étudiante, les manifestations, c'est 10, 15 000, 20 000 étudiants. Enfin, c'est beaucoup, mais c'est bon. Le basculement se fait la nuit des barricades le vendredi 10 mai. Nuit des barricades parce que l'université est occupée, la police est rentrée dans les universités. À l'époque, c'était une révolution que la police rentre dans l'université. Les lieux étaient sacrés depuis des siècles. Bon. Et donc, la nuit des barricades est une nuit d'une grande violence avec des milliers de blessés, des centaines de blessés. Enfin, bon, mais avec une répression qui, à l'époque, c'est pas encore Marcelin, c'est Fouché,
1: ouais.
2: Avec une répression qui et cherchent à éviter les morts. Je ne sais pas comment dire. Il y a eu là un jeu qui était à la fois une répression violente, mais on ne veut pas que ça bascule de trop, quoi. Hein. Bon. Et donc, dans un premier temps, au moins. Hein. Et donc, en fait, il y a la nuit des barricades le vendredi 10 mai. Évidemment, le lendemain, même celles et ceux qui n'étaient pas comme moi, d'ailleurs. Bon, moi, j'étais au lycée à l'époque, voilà. Et vous arrivez au lycée le lundi matin, après la nuit des barricades, bon, vous avez envie de faire quelque chose, quoi. Et donc, les syndicats, le lundi, le 13 mai, donc, avaient appelé une journée d'action, etc. Et c'est une mobilisation colossale. On dit, alors les chiffres, c'est 450, 1 million de manifestants. Mais surtout, c'est une journée de grève très, très suivie partout en France, avec des manifestations très importantes partout en France. Et un des mots d'ordre, et là, il faut intégrer ça dans ce qui est le moteur de mai 68, c'est 10 ans, ça suffit. Adieu de Gaulle, 10 ans, ça suffit. C'est-à-dire que après, on va mettre des revendications salariales, de conditions de travail. Tout ça va venir après. Mais le point de départ, ce qui sortait, mais qui était déjà d'ailleurs dans ces grèves-là, hein, ça apparaissait, 10 ans, ça suffit, de Gaulle dehors, avec toutes les plaisanteries sur de Gaulle, les affiches de 68, oui. mais qui exprime un truc profond. Ce qui unifiait les gens, c'est ça faisait 10 ans, c'était l'autorité. Plus c'était quand même bon. Par exemple, pour vous donner une idée, moi j'avais les cheveux un peu longs comme tous les jeunes moyens en 67. Ça m'est arrivé en rentrant au lycée un matin d'avoir le proviseur qui était là en disant t'as les cheveux trop longs, tu vas te faire couper les cheveux sinon tu rentres pas au lycée, quoi. C'était ça, hein, l'ambiance générale de la société. et un des trucs des étudiants, ça avait été d'occuper une cité des filles parce qu'ils avaient pas le droit de rentrer dans la cité U des filles. Enfin voilà, c'était quand même une société très corseté, quoi. Hein. Et tout ça a explosé. Bon. Mais tout ça a explosé pas seulement chez les étudiants. Chez les étudiants et chez les hommes, toute la jeunesse, qu'elle soit étudiante, ouvrière, ça a explosé de partout. Bon. Et donc, après cette journée extraordinaire, déjà, dans cette journée, à la fin des manifestations, il y a déjà, dans certaines villes, des gens qui refusent de se disperser. Il y a des barricades à Clermont-Ferrand, à Nantes, à nouveau, au Mans, parce que Nantes, on en reparlera après, mais c'est une ville un peu particulière. Et donc, ça chauffe. Bon. Et malgré tout, le travail reprend. Pas pour longtemps. Les grèves repartent à partir 3-4 jours après. C'est-à-dire le temps que... Bon. La première grève... Alors, Il y a une chose que je veux dire tout de suite, mais qui sera utile pour tout le long, c'est que c'est une période de débat et de politisation que vraiment, bon, je sais pas, en préparant cette émission, j'ai retrouvé un chiffre, la vente des livres a augmenté de 40%. Hein. Moi, hein. J'ai eu dans mon histoire, j'ai été au Portugal pendant la Révolution au Portugal, et c'était la même ambiance. C'est-à-dire que vous discutiez politique de tout avec tout le monde partout. Vous voyez ce que je veux dire? C'est un an. Enfin, quand on n'a pas vécu ça, on a du mal à le percevoir, mais vous pouviez discuter de tout, chez votre boulanger le matin, en prenant le café, au travail, dans le machin, partout.
1: Mais justement, dans les livres qu'on va parler tout à l'heure, ouais. l'insubordination ouvrière dans les années 68, de Xavier Vignat, il dit justement que c'est le moment où l'usine devient politique et que le travail se politise. C'est-à-dire qu'il y a vraiment... une remise en cause du travail, mais d'une façon politique.
2: Oui, parce qu'à la différence de 36, les gens... on ne fait pas la fête dans les usines, ce n'est pas les balles. On fait des commissions, on discute de tout. Bon, et donc la grève, elle commence. Mais par exemple, elle commence à Sud Aviation, à Nantes. Bon. Ils séquestrent le patron. Ils vont garder le patron séquestré 15 jours. Il est resté dans l'usine 15 jours, il n'a pas eu le droit de sortir pendant 15 jours. Et personne n'ose rien dire. Bon, ça donne une petite idée de l'ambiance, quoi. Et donc, les occupations sont partout. Hein. Bon, à Renault-Cléon, la deuxième, à Nantes, c'était plutôt des révolutionnaires, des trotskistes et des anarchistes qu'animaient les syndicats de Sud-Aviation. À Renault-Cléon, la deuxième usine, c'est les jeunes prolos. Bon, j'en ai connu un qui est malheureusement décédé depuis. des jeunes prolos qui démarrent la grève, qui embarquent tout le monde. Et bon, tout ça... Mais, Les 4 ou 5 premiers jours, c'est uniquement des mouvements qui viennent de la base, mis à part ceux de Nantes. Et puis après, les organisations syndicales n'ont jamais appelé à la grève en 68. Il n'y a jamais eu, mis à part le 13 mai dont j'ai parlé, ils n'ont jamais appelé à la grève. Ils appellent à solder les comptes. Il faut solder les comptes, certes, de toutes les revendications qui n'ont pas été satisfaites. Bon. Et donc, on a le 18 mai. Alors, bon, on est parti. Les grèves commencent le 15, 16, 17. Le 18 mai, il y a 2 millions de grévistes. Ouais. Bon, le 22 mai, c'est là que ça atteint le maximum. Entre 7, 8, 9 millions. On a toujours du mal à compter à ces moments-là parce que voilà. Mais en fait, il y a 4 millions de personnes qui vont être en grève 3 semaines et 2 millions qui vont être en grève un mois. C'est-à-dire 4-5 millions de personnes qui vont rester à occuper leur usine et à débattre pendant un mois sans leur patron, sur leur vie, sur tout ce qu'est leur vie. Et ça, c'est quelque chose de... c'est un fait majeur. Enfin, là, on entre dans un moment clé du point de vue de ce qu'est le mouvement ouvrier, la compréhension du monde et tout ça. C'est vraiment... et c'est ce phénomène-là qui est majeur. Parce que tout le monde occupe. La séquestration est assez fréquente, mais... Quand je dis tout le monde occupe, mais par exemple, Vignat vous parle, comment dirais-je, pour vous donner une petite idée, la banlieue parisienne, la grève est totale. À l'époque, les usines sont en banlieue. Hein, aujourd'hui, on n'a plus ça. Mais à Gennevilliers, 70 usines sont en grève occupée. En Seine-Saint-Denis, 70 usines. La Courneuve, 76 entreprises. Dans la voisine Romainville, 10 usines, 7 autres sont en grève. À Pantin, 30 usines rassemblant 16 000 travailleurs. À Bondy, 15 usines. Vous voyez, c'est-à-dire que tous ces quartiers ouvriers qui concentrent énormément de monde sont en grève, occupés. Les gens passent d'une usine à l'autre. Bon. Alors, c'est pas ouvert partout. C'est-à-dire qu'il y a des usines qui sont ouvertes et d'autres qui ne sont pas ouvertes. Parce que quand la grève devient de plus en plus importante, la place des syndicats, c'est là où ça déclenche, c'est quand c'est en dehors des syndicats, les jeunes combatifs, etc. Puis petit à petit, les syndicats sont de plus en plus présents. Et la CGT a extrêmement peur du contact entre les étudiants et les ouvriers. Bon, on reviendra sur le positionnement de la CGT après. Et du coup, il y a une série d'usines qui sont ouvertes et d'autres qui ne le sont pas. Alors, par exemple, Cléon était ouverte, Billancourt ne l'était pas. Oui, bon. Et donc, quand les étudiants y vont, on ferme la porte pour que il n'y ait pas de mélange entre les étudiants, parce que les étudiants animés par les révolutionnaires mettaient en cause l'orientation du PC et il fallait couper ça. Donc on a ça. C'est-à-dire que l'occupation, à la fois, elle permet cette politisation. Mais à la fois, elle fait qu'elle peut aussi enfermer les gens dans l'usine, quoi.
1: Alors, et Patrick, on va faire une petite pause musicale et on reprend.

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0: Et nous revenons à une histoire des luttes sur Fréquence Paris Pluriel, aujourd'hui consacrée aux événements de mai 68, mais du point de vue de l'insurrection ouvrière. Et nous sommes en compagnie de Patrick Lemoyle, militant internationaliste, passionné d'histoire. Et pendant la pause musicale, Rodrigo, qui nous fait la technique, mais aussi il participe, c'est une émission collective, il veut faire une réflexion par rapport à la situation de mai 68 en France et les années 70 au Chili.
1: Oui, qui d'ailleurs ont commencé juste avant 70. Hein. Non, mais il va pouvoir écouter, on va lui passer un casque. Voilà, ça vient. Non, je disais que par rapport à ce que tu disais tout à l'heure, si en France avec mai 68, c'est vrai qu'au Chili, cette période juste avant Allende, où ça avait commencé par rapport au fait qu'on était en démocratie, en pleine démocratie, il y avait des luttes internes au niveau des manifestations et tout ça qui se sont produites, et beaucoup de prises en main aussi au niveau politique dans les quartiers et tout ça. Et après, avec l'élection d'Allende, ça s'est encore mis plus, en mouvement dans les cordons industriels qu'on a appelés aussi au niveau des entreprises et des industries et tout ce qui était travail ouvrier. Et paysan, ça a été aussi, mais différemment, mais ça a touché aussi parce qu'après, il y a eu aussi avec Allende la réforme agraire, d'où ce nom qu'on a donné aussi, pareil, l'unité populaire, qui a existé juste avant la guerre, d'où beaucoup de choses après ont été remises en place juste après la fin de la guerre également. Et c'est vrai que cette unité populaire qui s'est produite au Chili, en parallèle par rapport à ce qui s'est produit ici en France, c'est normal, puisque la manière de voir la politique et tout ça dans ces pays du cône sud en Amérique latine, c'était aussi la même voie qui se passait ici en Europe. Donc on avait ce lien direct avec l'Europe parce que nous sommes des Occidentaux aussi, d'où Latino, que j'arrête pas de le dire dans mon émission musicale, que Latino, ce sont les Européens, les Latins. Donc les Espagnols et les Portugais au début, mais après il y a eu tous les autres qui sont arrivés, des anglophones et ainsi de suite. Donc maintenant on connaît l'histoire. Mais juste pour revenir à l'unité populaire, il est vrai que la manière comment ça s'est passé au Chili, ça a été très, très profond dans les quartiers aussi, quoi. Donc c'est vrai que, comme tu le disais, la politique, elle était à fleur de peau. Enfin, on pouvait dialoguer de ces problématiques sociales qui sont également la politique de tous les jours, en fait. Et d'où les gens, à cette époque-là, n'avaient pas peur de ce mot politique, comme aujourd'hui dans les classes laborieuses. Dès qu'on parle, on dit, on va parler, ah non, mais moi, la politique, je connais rien, alors qu'ils sont en plein dedans tous les jours. Enfin, voilà, pour ce que
2: non,
1: tu
2: non,
1: disais.
2: Tout à fait raison. C'est vraiment des périodes comme ça. On fait de la politique partout. Comme je disais, j'ai vu ça au Portugal en 74.
1: Ouais, parce qu'on réfléchit. Voilà. Et les situations.
2: Mais ce qui est intéressant de comparer avec le Chili. Alors, le Chili, c'est un des pays d'Amérique latine le plus proche de l'Europe. Hein. Y compris, il y a eu un Front populaire en 38, 30. Enfin, voilà, c'est un pays qui a une histoire assez proche. Enfin, la moins éloignée, disons, de l'Europe. Mais la grande différence entre 68 en France et 73 au Chili, c'est qu'au Chili, avec l'élection d'Allende, il y avait un projet politique.
1: Oui, c'est ça.
2: C'est-à-dire que le projet politique d'Allende, on en pense ce qu'on en veut, mais c'était un projet affirmé de construction du socialisme de manière pacifique.
1: Tout à fait, tout à fait. C'est ce qu'il voulait en tout cas jusqu'à la fin.
2: Ah oui, ça a été son projet du début jusqu'à la fin. Bon, après, les méthodes, c'est une autre discussion. mais du coup, la dynamique de tous les cordons industriels, les comités de locataires, des comités paysans et tout, et avait un projet politique.
1: Tout à fait.
2: Avait un projet de changement de société. Ce qui va être totalement absent de 68. C'est-à-dire qu'il y a, les gens discutent politique, mais il n'y a aucune force qui dit « je vais utiliser cette grève-là pour changer la société
1: ». Et par la voie démocratique en plus. Hein.
2: Oui, alors il y a eu, parce que quand la grève atteint un point, il y a aux alentours, entre le 20 et le 30 mai, le pays est totalement bloqué. Et la question se pose de, est-ce que De Gaulle reste en place ou pas? Est-ce que le gouvernement reste en place ou pas? Et à ce moment-là, il y a deux tentatives opposées qui se déroulent. Il y a un meeting au stade Charletti, qui est un meeting organisé par le PSU, l'UNEF, qui est en gros, quelle perspective politique. Ouais. Mais derrière, il n'y a personne. Il y a comment dirais-je, Mendès France et Mitterrand qui sont dans les couloirs. Mais et face à ça, le Parti communiste répond le lendemain ou le surlendemain par une manifestation de 500 000 personnes. Donc c'est pas voilà, on n'est pas, c'est pas de la rigolade. Et une manifestation sur le thème il faut un gouvernement populaire avec le Parti communiste. Parce qu'en gros, c'était mais du coup, il n'y avait pas de projet, c'est-à-dire que ces gens-là, au milieu du mouvement, alors que De Gaulle se disait faut que ça s'arrête et tout ça, dire que c'est beaucoup trop tard, hein, alors qu'au Chili, c'est avant. Il y a des luttes et il y a un projet politique et le mouvement, il s'engage à partir du moment où il y a un projet politique. Et c'est un des problèmes de 68. C'est qu'en 68, il y a eu un moment de blocage total de la situation où il y avait une possibilité de basculement réel. Et à ce moment-là, que fait De Gaulle? Il va voir Massu. Il va voir Massu à Baden-Baden, qui est en Allemagne à l'époque. Et il discute avec Massu jusqu'où on va la répression. Et Massu lui dit en gros, parce qu'on sait tout ça maintenant, à l'époque on ne savait pas évidemment, mais Massu lui dit les étudiants c'est de la rigolade, le problème c'est la grève ouvrière.
0: Et nous aussi d'ailleurs.
2: Oui, oui, nous aussi. Et, non, mais il ne le dit pas comme ça, Massu, mais bon, enfin, je le traduis. Et il dit, et ce qui est important, et d'ailleurs le déploiement policier et la manifestation de la CGT était absolument colossal. Hein. Bon. Et en même temps, d'ailleurs, la veille, il y a eu une manifestation étudiante avec des barricades toute la nuit autour de la gare de Lyon et tout. Il y avait autant de jeunes ouvriers que d'étudiants, hein, parce que Ludivine Bantini a fait tout un travail sur les gens qui avaient été arrêtés. Donc on voit bien ceux qui étaient à la manifestation avec le profil de ceux qui sont arrêtés, quoi. Hein, bon. Et donc il y avait tout ça, ça bouillonnait. Et à ce moment-là, il fallait une perspective politique. Il n'y a pas eu de perspective politique. Et donc, on est retombé sur chacun dans son usine revendique ce qu'il a revendiqué. Bon, et la négociation de Grenelle.
0: Oui, justement.
2: La négociation de Grenelle est ridicule. C'est-à-dire que c'est une grève qui est plus puissante qu'en 36, mais qui donne quasiment rien. Elle donne 35% d'augmentation du SMIC, mais c'était le SMIC à l'époque, mais enfin bon, passons. Je veux dire, tout ça est grignoté en 3 ans. Ouais. Voilà. Une augmentation de 10% des salaires. Rien sur les ordonnances sur la sécurité sociale, qui à l'époque était une question très importante. Il y avait eu en 66. Toute une mobilisation intersyndicale, CGT, CFDT, sur la question de la sécurité sociale. Parce qu'en fait, quand la sécurité sociale a été mise en place, elle était gérée par les organisations syndicales majoritairement.
0: Oui, absolument.
2: C'était les syndicats qui géraient la Sécu, qui a un budget colossal, évidemment. Bon. Et donc, les ordonnances mettaient la parité. Bon, une fois que tu as la parité, les patrons, ils trouvent toujours quelqu'un de l'autre côté. Bon, voilà. Et donc, c'était la perte de contrôle par les organisations syndicales de la Sécu. Et donc, il n'y avait pas un mot dans les revendications sur ce truc-là, qui était quand même un truc très important. Il y a juste un petit peu une évolution sur le droit syndical dans les entreprises et tout ça, les délégués syndicaux, les locaux syndicaux dans les entreprises. Mais quand on regarde ce qu'il y a comme mouvement et la base de finale, c'est ridicule, quoi. Bon. Et d'ailleurs, le mouvement ne s'arrête pas.
0: Non, le mouvement ne s'arrête pas. Et justement, c'est à ces moments-là qu'on sent que même des mouvements qui s'arrêtent, les gens ne veulent pas reprendre le travail dans les mêmes conditions qu'avant. Et on commence à avoir justement ce qu'on a dit, l'insubordination ouvrière, des faits qui vont se dérouler pendant toutes les années 70, c'est des grèves qui vont effectivement revenir avec des nouveaux types de revendications. Il y a des nouvelles personnes qui interviennent, des nouveaux types de grévistes qui justement mettent en cause ces accords des Grenelle, en fait.
2: Ah oui, c'est clair que le refus de la politique des directions syndicales et tout ça, il se matérialise par le fait que les grèves continuent et qu'il n'y a pas d'autre alternative. Parce que le problème qu'on a là, c'est qu'il y a des comités d'action. Il y a des comités de grève dans les entreprises. Il y a des comités de grève dans les entreprises, mais qui sont généralement des comités syndicaux. Et du coup, il n'y a pas de, il n'y a pas de, d'alternative en termes de prise d'initiative et de réponse à, aux politiques syndicales. Bon. Et quand la grève continue, bon, c'est là que la répression tombe. Hein. Il y a, à Flins, il y a un jeune lycéen qui est tué. Et à Sochaux, il y a deux ouvriers qui sont tués. Hein. Bon, et donc, la répression commence à être assez violente pour que ça s'arrête. Bon, et c'est là que De Gaulle fait les élections, la manifestation. Enfin, bon, voilà, il bloque le système. Mais comme tu le dis, le mouvement 68 s'arrête, au sens le mouvement qui a commencé en mai-juin. Mais tout ce qui a été soulevé par 68 va continuer tout le long des années 70.
0: Alors justement, et pendant ces grands mouvements qui vont continuer pendant les années 70, il y a l'apparition des nouveaux acteurs, des nouvelles actrices. On avait des femmes en grève pendant le mouvement 68, on va se trouver grève des femmes. On avait les travailleurs immigrés qui étaient dans la lutte en 68, mais on va donner des grèves des travailleurs immigrés qui mettent en cause toute l'organisation de l'usine. Et comme tu citais tout à l'heure, il y avait aussi des nouveaux modes d'organisation, les comités d'action, les comités de soutien. Alors, disons que c'était une période extrêmement riche.
2: Absolument.
0: C'est vraiment là l'insubordination ouvrière, c'est on met en cause et le travail.
2: C'est-à-dire que, oui, tout à fait. C'est-à-dire qu'en fait, toute cette maturation qu'il y a eu en 68, qui n'a pas trouvé de réponse politique, en fait, hein, ben, elle se retourne sur comment on fait pour que ma vie quotidienne échange. Hein. Bon, moi, je veux dire, j'étais dans un lycée, j'ai occupé mon lycée comme le lycéen moyen, mais on se contentait pas d'occuper le lycée, on retirait les estrades, on changeait tout dans le lycée, quoi, matériellement. Alors les ouvriers ne pouvaient pas faire ça dans les entreprises, mais du coup ils bagarraient sur toutes ces questions de hiérarchie, toutes ces questions de enfin, on est quand même dans une période où la hiérarchie de l'usine tellurienne est une hiérarchie terrible. Et donc, par exemple, je vais vous donner un exemple à Renault Cléon. Quand les gens, ils avaient fini leur quand les ouvriers à la chaîne avaient fini leur journée de travail, ils devaient faire, je sais pas, 800 moteurs dans leur journée de travail. Et des fois, ils finissaient avant la fin. Bon, il y avait le long de l'atelier une ligne jaune que les gens n'avaient pas le droit de franchir avant que la sonnette sonne. C'est-à-dire qu'ils avaient fini leur journée de boulot, on ne leur demandait pas plus de moteur ou de boîte de vitesse, d'ailleurs, ouais. Voilà. Mais ils n'avaient pas le droit de franchir la ligne jaune. Et il y a eu toute une bagarre pour dire « Vous nous emmerdez, on a fini notre journée, on peut aller prendre notre douche, on sortira à l'heure qu'on a le droit de... » Mais, vous voyez, je donne cet exemple de la ligne jaune, mais c'est significatif de ce qui se passait dans les usines en vrai, quoi. Hein, et donc c'est tout ce truc-là qui va tout au long des années 70 jusqu'à 79, jusqu'à la défaite de la sidérurgie et puis le début du chômage. Parce que là, on est une période où il n'y a pas de chômage. Hein. En 68, il y a 300 000 chômeurs.
0: Ça, c'est vrai jusqu'à 1973. Après,
2: c'est ça. Ça commence en 73. Mais ceci dit... je veux dire, on est à une époque que j'ai connue où je ne me suis jamais posé la question de savoir si j'allais trouver un boulot ou pas. On était sûr de trouver un boulot. Voilà. On n'avait pas à s'interroger là-dessus, quoi. Oui, et donc ça bascule à partir du milieu des années 70. Il faut que ça, au début, ça touche que certaines caches ou certaines régions. Bon, voilà. Et donc, on est quand même dans cette période où on a peu la peur du chômage, des syndicats qui ont gonflé, mais pas énormément. C'est-à-dire que c'est pas du tout le processus de 1936 où la CGT est multipliée par 4. Hein. Il y a une augmentation du nombre de syndiqués de 20-30%, mais c'est pas l'afflux syndical. Bon. Mais les grèves continuent. Et ce sont des grèves très, très radicales d'ouvrières et d'ouvriers qui veulent changer leur vie, qui veulent changer ce qu'est les conditions quotidiennes de vie. Les petits chefs, les horaires, les cadences, tout ce qui est le flicage quotidien, quoi. Tout ce qui est le chef qui exerce son droit de cuissage, toutes ces questions-là, elles apparaissent dans toutes ces grèves. Et ce sont des grèves, à chaque fois, avec les mêmes caractéristiques, hyper massif, c'est-à-dire quand la grève se met en branle, c'est tout le monde, enfin, c'est, voilà, et les soutiens extérieurs énormes. Mais alors, on a des choses incroyables, hein. Par exemple, à Laval, en 73, il y a une usine qui est occupée, en une semaine, les 16 usines de la ville sont en grève. Et on a ça dans plusieurs régions, c'est-à-dire des phénomènes de réaction collective de toute la classe ouvrière, de toutes les usines du coin, hein. Et avec des grèves thromboses aussi, ou parce que quand on est dans un système taylorien, s'il y en a un qui arrête à un endroit précis, ça bloque très très vite. Donc dans les grosses usines de la métallurgie a été le fer de lance, hein, de tout ça. Dans ces usines-là, il y a des secteurs qui comprennent qu'une grève thrombose, c'est pas mal.
0: Et donc, ou bien une grève bouchon.
2: Oui, oui. Il y a des sabotages.
0: Oui.
2: Bon, des sabotages. Alors, bon... Les sabotages les plus revendiqués sont ceux des maoïstes de l'époque. Bon, on en dira peut-être deux mots après, mais qui sont plutôt sympas. Il y a quand même des gens qui trouvent ça bien. Mais les séquestrations continuent. Séquestrations, par exemple, j'ai oublié le nom de l'usine, où il séquestre 48 heures le patron, et pour l'empêcher de dormir, il lui passe l'international pendant 48
0: heures. En permanence, heures.
2: En permanence, pour l'empêcher de dormir. Ou alors, il y a une autre usine où alors c'est des petites villes, des villes moyennes, où les grévistes voient quatre cadres, dont un cadre qui est un ancien para qui montrait ses muscles, et qui le voit passer en bagnole le soir en ville. Ils partent à plusieurs voitures, ils les coincent et ils les séquestrent. Bon, donc on est dans une ambiance de violence vis-à-vis des patrons, à tel point qu'à un moment, le CNPF commence à dire... ça va pas, il y a une circulaire de Marcellin qui entre-temps a remplacé Fouché fin mai, c'est Marcellin qui prend la poigne et qui fait une circulaire pour savoir comment lutter contre les séquestrations, c'est-à-dire qu'on donne des instruments juridiques, on explique au patron ce qu'il faut qu'il fasse, parce que les séquestrations sont devenues quelque chose de courant, hein. Et ça a duré, les séquestrations, jusque dans les années 80. C'est parti, après, c'est de moins en moins fréquent, hein. Moi, j'en ai vu encore dans les années 80, pour un oui, pour un non, crac, on séquestrait le patron. Alors, ça ne durait pas 48 heures ou 15 jours comme à Sud Aviation. Bon, enfin, il y avait de la séquestration, hein. Donc, il y a les séquestrations, des grèves thromboses et puis alors des grèves de femmes, effectivement, des grèves de femmes. C'est-à-dire, là, il y a une libération. Alors, les femmes ont toujours travaillé, hein. Bon, elles ont toujours... Et dans les usines, il y a toujours eu des femmes. Mais là, il y a... Alors, on est au début du mouvement libération des femmes, mine de rien. Alors, même s'il n'y a pas de connexion entre le MLF et l'ouvrière de Cerizet qui se met en grève dans son

0: Merci beaucoup.
1: Ah bah écoute, ma foi, je t'en prie. Et je vais te donner le micro dans quelques instants pour que tu puisses parler aussi de cette alliance. Parce que c'est une alliance, c'est une association justement qui a vocation à unir deux pays, la Côte d'Ivoire et la Grèce.
2: Merci beaucoup.
1: Voilà. Je glisserai quelques mots en grec pour savoir si tu arrives à rebondir là-dessus. Alors, je me tourne vers vous, les entrepreneurs, les dynamiques, la force, les piliers, vraiment, de... C'est comme ça qu'on les appelle, hein, les femmes battantes comme vous. Hein, vous êtes les pilières hein, de l'économie, je veux dire, afro-descendante, même afro, hein, de façon générale. Alors, je vais commencer par toi, la maman aux dames, parce qu'il faut toujours rendre hommage aux mamans. Hein. C'était surtout la fête des mères, en plus.
3: Merci.
1: Alors, pour retracer le parcours de votre structure, parce que c'est un travail extraordinaire que vous faites, hein, entre les calebasses, les... Alors, les calebasses, c'est nouveau, hein, les calebasses. Hein. Sinon, c'était les bougies. Hein.
3: Nous avons commencé par la couture.
1: Ah, par la couture.
3: C'est la couture en premier.
1: Alors, le micro.
3: Voilà, je suis autodidacte en couture. Et tout m'a été appris par ma mère. Je la remercie où elle est. Et dès 2019, bien sûr, lors du Covid, plusieurs amis m'ont appelé en me disant « Mais tu fais la couture, qu'est-ce que tu attends pour nous faire des masques ?»
1: Waouh.
3: Alors, une première fois, une deuxième fois, des amis que je ne m'attendais pas du tout qui allaient me contacter. Et de là, je me suis dit, bon, ben, il faut t'y mettre. J'ai commencé de plus en plus à en faire. Et du coup, tout ce que j'avais l'habitude de faire, j'y remédiais. Parce qu'à la suite du Covid, médicalement, on m'a demandé de ne pas travailler pendant quelques temps. Mmh. Ce qui fait que je suis resté un certain nombre de temps à la maison, alors il fallait bien que je m'occupe. Et des masques, j'ai enchaîné par tout ce que j'avais, que je savais et que je connaissais. Et depuis, je n'ai pas arrêté la couture.
1: Alors, c'est quoi comme type de masque que tu avais l'habitude de coudre pendant le Covid ? Est-ce que c'était des masques créoles ? Ou c'était des masques en wax ? Est-ce que c'était des masques... avec un tissu particulier, c'était...
3: Il y avait le tissu particulier, mais bien sûr, j'ai personnalisé les masques. Bien sûr, il en fallait pour chaque nature. Il y avait des masques pour les enfants, bon, à l'effigie des enfants, que ce soit filles ou garçons. Je distinguais tout ce que je faisais. Et bien sûr, il y avait un peu de wax, un peu de madras, mais il y avait de tout. Tout le monde trouvait son choix.
1: Tout le monde trouvait son choix.
3: Voilà.
1: Donc, et alors, du coup, tu as décidé de commercialiser ton activité ou d'abord, c'était, tu faisais ça d'une façon bénévole ?
3: Non, déjà, je faisais de la couture bon, ben, pour les amis, pour certaines personnes. Mais là, de plus en plus, certaines de mes amis m'ont conseillé d'officialiser ma marque. Et ce qui fait, c'est ma fille qui s'en est chargée parce que vu ma situation, il y a des choses que je ne pouvais pas faire. Mmh. Alors, ça a été sa responsabilité de mettre au grand jour la marque et j'ai continué.
1: Et tu as continué.
3: Voilà.
1: Et en tout cas, extraordinaire. C'est une riche histoire. Hein, une riche histoire parce que c'est l'histoire d'une relation mère-fille. Priscilla, je me tourne vers toi. Le soutien que tu as apporté à ta mère, c'était en termes de communication, de marketing, c'était...
4: En fait, on travaillait en binôme. Elle faisait une partie et moi, je faisais l'autre.
1: Donc, qu'est-ce que fait, tu faisais c'est-à-dire ben, l'autre partie.
4: On travaillait un petit peu à la chaîne, en fait. À deux, mais on travaillait à la chaîne. Donc, ça allait. Elle faisait les premières coutures. Moi, je mettais les élastiques. Je prenais les commandes. J'allais faire les livraisons. Je faisais les envois. Donc, voilà. On s'organisait comme ça.
1: Alors, pour donner un peu plus de visibilité justement à ce que vous posez, est-ce qu'il y a des actions justement que tu as été que tu as mis en place ? Est-ce que tu es parti voir par exemple des organismes, tu es parti voir des associations, tu es parti à des événements ?
4: En fait, comme elle dit, vu que
1: pour faire mieux connaître la marque.
4: Nous, en fait, la marque, en vrai, c'est vrai, elle est née à partir de 2019. On a fait des masques, mais moi aussi, je suis autodidacte en couture. Même si ma mère elle était autodidacte, elle m'a pas tout appris, vu que je suis assez un petit peu électron libre, on s'est chacune formée de notre côté. Et en fait, après, on complémente par rapport aux aptitudes de l'une et de l'autre. Quand l'une n'arrive pas à faire quelque chose, on demande à l'autre. En fait, on est assez complémentaires. Et par rapport au choix des tissus, aux actions, à chaque fois, on se concertait parce qu'on n'a pas la même façon de voir les choses. On n'est pas de la même génération, on n'a pas grandi dans le même atmosphère. Donc, Moi, on va dire, je suis plutôt street et elle est plutôt traditionnelle.

0: Donc c'est ce qui fait que la complémentarité, elle peut fonctionner parce qu'on peut comprendre les besoins des différentes générations. Et on n'a pas le même public aussi qui nous entoure. Donc c'est ce qui est bien, c'est qu'on est complémentaires sur pas mal de choses, que ce soit en matière de bougies, décoration. On n'a jamais le même point de vue. Donc vu qu'on est obligé de travailler ensemble, on a mis ça aussi... En fait, la marque, c'est notre partie de travail. Après, en dehors de la marque, on fait chacune notre petit truc de nos côtés. Mais ce qui est bien, c'est que vu qu'on a chacune notre univers, c'est comme ça qu'on peut progresser plus vite.
1: Mais toi, tu as d'autres compétences. Tu es aussi également dans l'architecte, non ? C'est ça ?
0: Dans l'architecture.
1: L'architecture,
0: oui. L'architecture, l'animation. J'aime aussi faire des vêtements. Donc, elle est plus toujours dans tout ce qui est traditionnel. Et moi, je suis plutôt dans les artistes un petit peu contemporains, customisation et voilà. Après, en parallèle aussi, grâce à tout ce qui est couture, on va dire on a commencé avec les masques. Après les masques, on s'est dit c'est fini, on a fait des sacs bananes. Les sacs bananes, ça nous a emmené on avait déposé la marque entre-temps. Ça nous a emmené aussi à faire des foires. Des foires, on est passé à faire des salons. Pendant qu'on faisait des foires, on a été repérés pour faire des ateliers couture. La première année, on a fait 2 ateliers couture. L'année suivante, on a fait couture plus tricot. Et là, ça va passer couture plus tricot plus crochet. D'année en année, en fait, notre activité grandit et elle se développe parce qu'on est assez complémentaires. On n'a pas le même regard sur les choses. Et ça nous permet de toujours aller de l'avant et progresser dans tout ce qu'on fait.
1: Et progresser dans tout ce que... D'accord, super. Alors, merci en tout cas à toutes les deux pour ce premier jet. Je vais revenir vers vous dans quelques instants.
2: Juste la marque. Hein, la marque.
1: Alors, Vincent, le micro.
0: Juste le nom de la marque. La marque, ça, c'est vraiment Shift important. Couture. Elle est présente sur Instagram.
3: Voilà, Shift Couture. Ouais.
0: SHIFT-8 Couture. Shift, ça veut dire changement en anglais.
3: Super.
0: Donc, vous voulez... insuffler un nouveau souffle dans votre vie, dans votre art,
3: dans votre âme.
0: Voilà.
3: D'accord, j'ai bien compris. Non, mais je demande parce que c'est vrai que c'est important quand on dit la marque, ouais. Mais la cité, pour tout vous, c'est... Bah, voilà.
1: Alors tout à l'heure,
3: pardon, mon Nico. Commentateur aussi, animateur.
1: Tu n'as pas t'excuser, mais justement, ta place était là aussi. Mais comme tu vas faire de la lecture tout à l'heure, merci en tout cas à tous les trois. Alors Victor, je me tourne vers toi. Là, on est vraiment sur un autre type de registre. Étant donné que voilà, tu as écrit plusieurs livres, notamment sur l'histoire des Pygmées.
4: Oui.
1: Voilà. Alors qu'est-ce que tu peux nous en dire ? Parce que je sais que toi aussi, il y avait une réflexion sur le peuple Akan, tu dois savoir. Et puis, il y a quand même des similitudes entre les Akan et les Pygmées.
4: Oui, ben jusqu'en Côte d'Ivoire, on parle aussi des Pygmées.
1: C'est ça. Voilà. Exactement. Alors qu'est-ce que tu peux nous en dire justement, Victor, par rapport à ça ?
4: Eh bien, l'histoire des Pygmées, ils sont connus comme les premières populations d'Afrique. Et qui, jusqu'à présent, les chercheurs ont essayé de comprendre comment ça se fait et où on peut le trouver. Et quand on les a trouvés, d'autres disaient qu'ils n'existaient pas. Alors ce sont les Grecs qui n'ont jamais fait le voyage en Afrique pour les rencontrer. Mais ils ont imaginé des choses. Donc on les prenait pour des êtres imaginaires ou des Lilliputiens, des gens qui se battaient contre les oiseaux, les grues, etc. Aristote et d'autres en parlaient. Mais en fait, ce sont des populations les plus anciennes de l'Afrique et qui, aujourd'hui, sont en Afrique centrale, la forêt équatoriale, la grande forêt équatoriale, et c'est là qu'on les trouve. Et les quelques pays que je peux citer, c'est la RDC, le Congo-Brazza, le Cameroun, la République centrafricaine, et puis le Rwanda, le Burundi, en Angola aussi. Alors, la Guinée équatoriale, donc c'est cette grande forêt, c'est là où on les trouve. Mais c'est pas un hasard s'ils se sont retrouvés là. Mais ce sont des populations qui étaient reparties sur toute l'étendue du continent à une époque très très lointaine. D'ailleurs, il y a des documents qui remontent à moins 4200 avant, donc à l'époque très très reculée, des documents qui attestent donc de leur existence, de leur présence aux côtés des pharaons. Mmh. Oui, les pharaons.
1: C'est pour ça qu'on disait les gardiens de l'histoire à un moment quand on parlait des pygmées.
4: Oui, oui, oui. Mmh. Et on remonte jusqu'à la 5e, 4e, 5e et particulièrement la 6e dynastie avec le pharaon Pipi II Néferkaré, ce jeune-là qui est avec l'histoire donc, politique du monde. C'est l'un des monarques rois qui a régné le plus longtemps possible, pratiquement 94 ans au pouvoir. Bon, évidemment, il y a des inconvénients, mais bon, mais en tout cas, il est resté le plus longtemps au pouvoir et il est monté sur le trône à l'âge de 6 ans. Bon, revenons aux Pygmées. Donc les Pygmées étaient déjà là à la cour et ils étaient respectés, honorés. Et même, ils ont été déifiés, donc divinisés, sous la forme de, d'un être ou d'un dieu qu'on appelle Bès, le dieu Bès. Voilà. Donc, et le dieu Bès, sa représentation, c'est un peu partout en Europe, même sur les églises et à la cité du Vatican aussi. Alors, donc, si vous allez à la cité du Vatican, faites un tour au musée de la chapelle Sixtine, au premier étage, vous verrez qu'il y a un Bès qui est là. Voilà. Donc, le pygmée a été divinisé sous cette forme-là. Alors, donc, là, j'ai écrit quelques ouvrages, trois ouvrages sur les pygmées, la discrimination des pygmées, la contribution à l'histoire ancienne des pygmées. Et puis, le legs, tout ce qu'ils ont apporté à l'humanité. Essentiellement, quatre domaines que je peux rappeler rapidement. Le domaine de la musique, que beaucoup de gens connaissent. Le domaine de la pharmacopée, la médecine et la botanique. Ils connaissent parfaitement toutes les plantes, depuis les fleurs jusqu'aux racines. Et d'autres, je pourrais donner d'autres exemples, mais il ne s'agit pas de parler spécialement de Pygmée dans les détails, mais il y a aussi l'aspect cosmogonique, la cosmogonie, la cosmologie. Les Pygmées ont cette connaissance, à tel point que l'Église, le pape, s'est beaucoup intéressé à eux. D'ailleurs, le pape Pie XI avait envoyé des révérends pères, trois, pour aller les étudier en 1924. On leur a donné une bourse et ils ont donc fait le tour. Et grâce à cela, ils étaient partis pour voir quelle est la similitude qui existe dans la conception religieuse des Pygmées et ce que la pratique qu'on considère, qu'on voit à travers le catholicisme. Alors, et c'était très étonnant. C'est pas pour rien que je parlais tout à l'heure de ce Bès qui est à la cité du Vatican, mais se dire qu'il y a bien longtemps qu'on s'intéresse à ces populations. Mmh. Aujourd'hui, la situation est très difficile. Je crois que le lieu de refuge, c'est la forêt. Mais la forêt, de plus en plus, des firmes veulent absolument récupérer pour des raisons disons commercial, mais on dit aussi pour une question écologique. Mais en fait, si mon point de vue, c'est que ce n'est pas vraiment le problème écologique, parce que les Pygmées sont des écologistes avant l'heure. Ils ont toujours respecté la forêt.
1: Et la nature, nous sommes ensemble, exactement. Oui. Merci en tout cas, Victor. Comment on dit Singila Bingi
5: Oui, alors, une question à Victor.
1: Oui, bien sûr, je t'en prie, professeur.
5: Il y a une légende en Côte d'Ivoire.
1: Oui. Le micro, par contre.
5: Des gens en Côte d'Ivoire qui assimilent les Pygmées, enfin, une communauté ivoirienne qu'on appelle les Gagous. On dit Gagous aujourd'hui, mais en fait, les Dida disent, les Dida et les Bété disent, Gagous-moi, les gens à fuir. Et donc, les Gagous-moi, les Gagous seraient, selon la légende, des Pygmées. Et donc, tout le monde a peur d'eux. Ils sont décrits comme des gens de petite taille, trapus. Très rapide dans la forêt, ils montent, ils descendent, les arbres, et donc aussi, on les appelle aussi les Bas. Les Bas, qui a donné le nom Ban. Donc Ban, venant de Bas, c'est des pygmées, ils sont à fuir, il fallait fuir. Il faut fuir. Gargou veut dire la fuir. Alors, comment on ferait le lien entre les pygmées de la Centrafrique et la supposée pygmée de Côte d'Ivoire?
4: Oui. Alors, mais il faut dire que beaucoup d'Ivoiriens que j'ai croisés, j'ai rencontrés, j'ai interrogés, ils me disent que les anciens leur racontent que lorsqu'ils sont arrivés dans cette région actuelle qu'on appelle la Côte d'Ivoire, ce sont des gens de petite taille qui les ont installés, qui leur ont indiqué les endroits où ils pouvaient donc s'installer. Alors, et cela d'ailleurs, jusqu'au Sénégal, on trouve encore des traces. Et ce sont des populations qui étaient partout à l'époque, parce qu'ils font partie des premières populations des hommes, l'Homo sapiens, qui s'est dispersé sur tout le continent et qui est sorti du continent. Et là, ça, c'est un autre aspect où on trouve des traces, même en France, en Suisse. Vous savez, il y a un nom très connu à Monaco,
6: Garibaldi.
5: Garibaldi.
4: Voilà,
6: oui.
4: voilà. Ça, c'est africain. Ça, c'est africain. Okay. Et puis, jusqu'en Suisse, il y a des squelettes qui ont été trouvés. Les premiers hommes qui étaient là, c'était... on ne peut pas ne pas penser à ces populations-là, dites pygmées.
5: Très bien, alors, professeur, là-dessus, à ce sujet, je...
1: On pourra continuer justement, c'est très intéressant, hein, parce que tu as beaucoup à dire aussi sur l'antinomie nécessaire.
5: C'est plutôt ma dernière question au professeur.
1: Alors très rapide, vraiment. Alors,
5: justement, Maurice de la Fosse classe les Gaougous parmi les Mandés du Sud. Je suis pas forcément d'accord avec cette classification. Si on parle de l'idée que les pygmées seraient éventuellement partie de l'Afrique centrale, alors les classer du côté du Maningue, pour l'instant, je suis en train d'écrire, mais c'est une hypothèse qui ne me satisfait pas. Qu'en pensez-vous ?
1: Alors, ça fera l'objet d'une réponse, hein, justement, hein, tout à l'heure, parce que j'aimerais qu'on avance sur ce que tu as présenté, justement, hein, sur l'antinomie nécessaire. Vincent.
3: Alors, je vais le faire, mais cependant, je vois que mademoiselle est arrivée. On va peut-être la présenter. Qu'est-ce que tu en penses ? Honneur aux dames, non ? Enfin, c'est comme Vincent, tu veux.
1: Mais... Alors, justement, comme il a lancé le débat, je suis compté justement.
3: On continue le débat.
1: Oui,
3: très bien.
1: Donc, bien sûr, après mon invité,
3: alors, moi,
1: la parole sera assurée.
3: Donc, moi, si vous voulez, je vais vous lire. Donc, bien sûr, ça, je sais que tu as bien séance, de toute façon, hein. Je te connais. Donc, le truc, c'est voilà. Je vais reprendre donc, justement ce que j'expliquais tout à l'heure. Donc, l'appel aux étrangers de France et de tout pays, avec une préface de monsieur François Dagonet, quand même. Donc, c'est voilà. Donc, qui a vraiment.
1: Qu'on salue. Ouais.
3: Voilà, qu'on salue tout à fait. Oui. Et donc, moi, je vais simplement lire certains passages et le professeur ici va nous en donner l'explication.
1: Très bien.
3: Donc, séparer le vrai du faux, écarter l'antithèse au profit de la thèse. Mais l'Africain dépasse une telle attitude. Il accueille le oui et le non. L'Afrique s'attache à une théorie triologique, à l'opposé des Platons et Descartes. Je vais laisser répondre le professeur à ce sujet.
5: Merci. Alors, l'anthropologie, la philosophie occidentale évolue selon la pensée dualiste, le corps et l'âme. En Afrique, ou alors l'anthropologie ou la psychologie africaine n'évolue pas de cette façon. Nous avons trois entités, le corps, l'âme et puis le double. Le double. À supposer que tu veux corrompre quelqu'un, c'est pas le corps que tu corromps, c'est pas non plus l'âme que tu corromps. L'âme appartient à Dieu. Mais l'entité sur laquelle on agit pour pratiquer la corruption ou tout autre méfait s'appelle chez l'Africain le double. Il est fort, il est résistant, et donc il peut protéger le corps. Il est faible, et donc on peut se laisser aller aux mauvaises choses, aux mauvais sentiments, aux mauvaises actions. Donc ça, c'est l'effet du double. Donc pour l'Africain, trois entités, corps, âme et double. En Europe, on a la dualité. Chez Platon, chez Descartes, corps et âme. Et on verra que dans l'évangile, quand Jésus dit, par exemple, la chair est faible, l'esprit est ardent, la chair est faible. Alors il faut veiller, prier pour ne pas succomber à la tentation. C'est encore là le dualisme qui est entrevu. Alors chez l'Africain, comme je disais, je me répète, trois entités, corps, âme et double. Alors l'antinomie nécessaire, donc les questions ce soir ici, c'est, par exemple, comparativement à Aristote, on ne critique pas Aristote du tout, hein, mais Aristote dira tous les Français connaissent Paris. M. Bisengué est français. Donc M. Bisengué connaît Paris. Et pour la pensée syllogistique, c'est la vérité. Tous les Français connaissent Paris. M. Bisengué est français, donc il connaît Paris. Il faut qu'on vérifie. Est-ce que M. Bisengué, d'abord, est-ce que tous les Français, est-ce qu'il est possible que tous les Français connaissent Paris? Impossible. Et pourtant, on peut considérer cela comme une prémisse. Deuxièmement, est-ce que réellement M. Bisengué est français? Deuxième prémisse. Mais, de toute évidence, non, M. Bisengué n'est pas français. De toute évidence, non, tous les Français ne connaissent pas Paris. Mais la conclusion nous oblige à déclarer que M. Bisengué connaît donc Paris. C'est bon, dans une certaine culture, mais nous avons en Afrique notre façon de raisonner. On dira, M. Picard a raison. M. Collard a raison. Dans la pensée occidentale, c'est une sorte d'aporie. C'est pas possible qu'on dise que M. Picard ait raison et qu'en même temps, M. Picard ait raison. Donc, contradiction. Mais pour les Africains, pas du tout, il n'y a pas de contradiction là. On va dégager une troisième voie. La vérité. Parce que la vérité, elle se cherche, c'est une recherche permanente. Selon la méthode, comme le conseil des scientifiques, c'est une recherche. Et donc, quand on dit tous les Français connaissent Paris, M. Bisengué est français, et donc, pas de recherche là. On impose une vision. Selon l'antinomie nécessaire, il faut, si M. a tort, s'il a raison, et que Bisengué aussi, M. Bisengué aussi a raison, c'est que ni M. Bisengué, ni vous n'avez raison. En réalité, c'est ce que ça veut dire. Et donc, il faut chercher la vérité. Parce que deux personnes ne peuvent pas avoir raison en même temps. Donc, on va chercher la vérité. Ça, c'est la méthode de l'Africain, de la pensée africaine. On ne sépare pas. On ne coupe pas les choses en deux. Comme en Occident, par exemple. La droite et la gauche. Et ils se battent tout le temps, tout le temps, tout le temps. Au point où si la droite a le pouvoir, la gauche fera tout pour faire chuter la droite. La gauche prend le pouvoir. La droite fera tout pour faire chuter la droite. Et on est comme ça dans ce système qui n'arrange pas la société elle-même. Et donc, les Africains disent, le philosophe dit ici, j'ai une droite, je tiens à ma main droite. J'ai une gauche, je tiens à ma main gauche. Et je passe au milieu, là où se trouve la vérité politique. Car aucun responsable, aucun dirigeant ne peut conduire un pays avec la gauche seulement. Il ne peut conduire un pays avec la droite seulement. Il faut les deux bouts. Il faut tenir les deux bouts. Et les gens de gauche, et les gens de droite, les militants de droite, trouver un consensus pour avancer. Donc le système majoritaire dit, nous sommes 45, donc nous sommes plus nombreux, on peut diriger.
6: Avancer, mais dans la main.
5: Il n'est pas toujours convaincant.
6: Il n'est pas toujours convaincant. Alors, on vient de recevoir donc une nouvelle invitée. On va passer juste un titre avant qu'elle puisse prendre le micro, s'exprimer, hein, avant qu'elle puisse se présenter. Une invitée que nous avons déjà reçue, hein, Amandine Verdol. Alors, la régie vous envoie le titre et puis on revient ici même sur le plateau. Je vous rends l'antenne. Merci.
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0: Et oui, on revient à l'antenne de notre émission Dubout. On vient d'écouter, on l'a invité la semaine dernière, c'est Tico.
1: Tico qu'on salue, hein, d'ailleurs très brillant. Nous étions ensemble encore deux jours après sa prestation ici même, sur ce plateau. Alors, nous recevons une nouvelle invitée, hein, que nous connaissons déjà, Amandine Verdol, une entrepreneuse. Alors, entrepreneuse guadeloupéenne, mais quand elle va vous dire l'acronyme en tout cas du nom de sa société, en tout cas c'est révélateur, notamment pour l'Afrique.
2: Comment vas-tu, Amandine ? Bonsoir à tous, je vais très bien, merci, même si ma voix est un peu enrouée, je vais bien. Bonsoir à tous, désolé pour le retard. Donc je vais me présenter du coup, il faut ?
1: S'il te plaît.
2: Ok. Donc, Amandine Verdol, comme tu as dit, je suis la fondatrice de la société qui s'appelle Accra Distribution. Donc Accra, c'est un acronyme du coup, Afro-Caraïbes Retail Agroalimentaire. Donc c'est une société qui distribue, des produits afro-caraïbéens pour la diaspora et en tout cas le plus grand nombre pour faire découvrir les produits qui sont commercialisés en Afrique et aux Caraïbes, mais qui n'arrivent pas, en tout cas, dans nos rayons, dans les hypermarchés, supermarchés. Donc le but, c'est vraiment de valoriser tous ces produits qui sont en manque de visibilité aujourd'hui en France. Donc voilà un peu... Bon, après, j'ai un parcours... d'une quinzaine d'années dans la grande distribution et on travaille beaucoup dans la grande distribution, c'est pour ça que je suis un peu en retard et donc j'avais à cœur en tout cas d'aider ma communauté à en tout cas partager, parce qu'il y a, on sait bien qu'il y a de la matière première, ça c'est pas le problème. Le problème de la matière première, c'est pas le souci, c'est plutôt la partie transformation. Aujourd'hui, on a beaucoup de problématiques. Je vais donner un exemple qui est simple. Aujourd'hui, la Côte d'Ivoire, et le Ghana, puisque c'est 80% de la production du cacao. Par contre, c'est que 2% des revenus. On a la même chose avec le thé, plutôt Kenya, Tanzanie. On a la même chose avec effectivement les noix de cajou. On a énormément de matières premières aujourd'hui qui ont des mal à se trouver. Et ce sont des matières premières. Et quand on prend les produits que nous avons, même si c'est transformé, on est sans sucre, sans conservateur, ou avec du sucre de canne qui n'est pas autant transformé que le sucre industrialisé que nous avons aujourd'hui. Donc on a des produits qui ont des bienfaits naturels qu'on doit valoriser et qui doivent aller au plus grand nombre. Donc voilà, c'est mon leitmotiv pour ces 15 prochaines années, je l'espère. Et donc l'idée, je serai présente à la NHA ce week-end.
1: Mais tu vas en parler, tu vas en parler à partir de 22h à l'événement. Alors tu as créé la marque, elle a 2 ans d'existence.
2: Tout à fait.
1: D'accord. Alors, c'est parti vraiment d'un constat sur le terrain, parce que tu étais en contact avec les producteurs et tu as vu aussi les moyens, enfin, tu as vu les types de consommation, justement, que la communauté avait l'habitude d'avoir. Et à partir de là, tu as eu une réflexion, tu as pris du recul. Tu as dit que moi, à mon niveau, il faut que j'agisse, il faut que, par rapport à mon expérience, j'apporte ma pierre à l'édifice et que du coup, j'apporte une solution à cette problématique. Comment ça s'est passé, en fait, ce déclic? C'est arrivé comment?
2: Il y a eu deux constats. Effectivement, le premier, c'est de se dire qu'aujourd'hui, on a une alimentation qui est de plus en plus transformée, qui apporte de plus en plus de problématiques de santé. Bon, on a parlé de l'affaire du cadmium, tous les retraits rappels, j'en passe les meilleurs avec le lait infantile. Bon, il y en a d'autres, hein, la pizza Buitoni, etc., etc. Et il y en a beaucoup, il y en aura encore beaucoup dans les années à venir. Et ensuite, j'ai beaucoup côtoyé des entrepreneurs, des petites ou moyennes structures, puisque je travaille quand même beaucoup avec des grosses multinationales, mais des entrepreneurs qui avaient des bons produits, mais qui n'arrivaient pas aujourd'hui à les proposer en grande distribution. Et donc, si on n'arrive pas à toucher la grande distribution, c'est quand même très compliqué de faire du porte-à-porte, si je puis dire, pour aller toucher le consommateur. Et donc, l'idée, c'est de proposer... on a des produits qui sont transformés, des très bons produits, et c'est de les mettre en relation avec la grande distribution pour qu'ils puissent, en tout cas, trouver preneurs et avoir le plus de visibilité possible. C'est ça l'idée aujourd'hui de ma structure et de ma société.
1: Super. Super, exactement, bravo. Donc ça mérite vraiment d'être encouragé. Merci Amandine en tout cas pour ce premier jet. On va toujours rester du côté de l'entrepreneuriat parce que vous aussi, hein, c'est parti aussi d'un constat.
2: Tout à fait.
1: Alors tout à l'heure, on parlait de la culture et les activités se sont diversifiées. Il y a la calebasse aujourd'hui.
2: Il y a eu les masques, les sacs bananes, les chemises.
1: Exactement, on s'est arrêté sur les sacs bananes. Et les chemises, on n'a pas abordé cette thématique.
2: Alors oui, on a après les masques, on a créé des sacs bananes. Ça a super fonctionné. Avec la mise en valeur aussi des tissus traditionnels et européens, en fait, on mélangeait que ce soit wax, velours côtelé, jean, madras, des batiks aussi du Nigeria, faisait des sacs bananes assez particuliers qui ont été très remarqués.
1: Mais justement, le tissu, vous partez le récupérer là-bas sur place ou vous rencontrez en fait des acteurs qui sont déjà ici en région parisienne ou sur Internet ?
2: Ce qu'on aime bien faire, nous, c'est généralement soit c'est des tissus qu'on a pris sur nos vacances, quand on part en Guadeloupe. Moi, j'aime bien voyager, donc quand je pars en Asie, j'en prends. Des fois au Nigeria. Après, on a trouvé aussi une ressourcerie qu'on aime bien, la Réserve des Arts. Sur les stocks d'invendus des grandes maisons. Ça aussi, on trouve que c'est des tissus très qualitatifs. Au lieu d'aller encore chercher d'autres tissus encore plus chers, on préfère aller à la Réserve des Arts où ils ont pas mal de tissus, des cuirs, pas mal de choses comme ça. Est-ce que tu veux ajouter quelque chose?
1: Alors justement, Annick, elle participe aussi au voyage. C'est bon. Mais tu as certainement des anecdotes à nous partager. On t'écoute.
3: Il y a toujours une anecdote de voyage.
1: Oh, alors on est avare ici d'anecdotes. Voilà. On t'écoute.
3: Quand elle parle du tissu, lorsque nous avons quelqu'un qui voyage aussi, on peut lui dire de profiter de nous ramener des choses qu'il n'y a pas à Paris. Ce qui fait, on a toujours des sacs originaux le tissu, vous n'aurez pas ici dans le commerce. Parce qu'il y a certaines personnes qui portent certains éléments et qui ont aimé avoir un sac banane avec ces éléments-là. Et nous n'avons pas le tissu. Et j'ai profité, lors de voyages de d'autres personnes, de nous ramener ces tissus.
1: De ramener aussi les tissus aussi. Voilà. Hein. Ouais. Et alors là, pour le moment, c'est surtout, j'aime pas ce terme-là, mais métropole, mais hexagone, que votre activité est la plus présente. Est-ce que justement en Guadeloupe, vous avez commencé à mener des opérations là-bas ou?
3: Il n'y a pas d'opération menée vraiment en Guadeloupe, mais mes plus proches sont au courant de ce que je fais.
1: D'accord.
3: Ce que nous faisons.
1: Voilà. D'accord. Et que c'est un travail d'équipe familiale.
3: Oui.
1: Extraordinaire, merci. Alors, je vais revenir. Tu veux ajouter quelque chose, toi, Christine?
2: Surtout par rapport à la Guadeloupe, ce qu'elle fait aussi, c'est des robes traditionnelles. Ça, c'est son dada.
1: Extraordinaire.
2: Elle aime bien faire des robes traditionnelles.
1: On a des photos, des images justement de ces robes.
2: Sur Instagram, oui.
1: Sur Instagram,
2: on a déjà fait
1: c'est
2: un shooting avec tout ce qui est robes traditionnelles, madras, robes grand-mère, robes cérémonie. Parce que des fois, elle participe aussi à des chorales antillaises, etc. Donc, elle aime faire ses propres robes. Et moi, j'aime bien les emprunter. Donc voilà.
1: Donc tu es le mannequin en fait du coup quand t'es couleur robe.
2: Oui, après comme on dit, il faut savoir sortir son épingle du jeu quand on va quelque part quoi.
4: Moi j'ai une question et donc c'est exclusivement de l'artisanat, c'est-à-dire que c'est fait main, tout est fait main. Donc au niveau capacité de production, c'est relativement limité, j'imagine, par rapport à ça. C'est vraiment à la demande. C'est vraiment faut s'organiser par rapport à ça. C'est-à-dire si vous avez, c'est des demandes spécifiques. On est bien d'accord. C'est pas du travail en série ou quoi que ce soit, comme Madame éventuellement essayer de développer au niveau de la grande distribution. On est sur une autre capacité de production, justement, c'est le cas de le dire.
2: Après, le seul moment où on fait vraiment des travaux en série, c'est par exemple, on sait qu'on a une foire. On fait peut-être 3 exemplaires maximum d'un seul objet. On ne va pas au-delà de 3 exemplaires parce que généralement, on ne voit pas le résultat en face. En fait, il n'y a pas d'échange avec les clients. Et si c'est pour avoir 10 exemplaires, ce n'est pas intéressant. Ni pour nous, ni pour le client. Voir qu'il y a 10 personnes qui ont le même sac banal que ce n'est pas du tout intéressant. En fait.
4: Et l'objectif, enfin, comment dire, votre ambition C'est éventuellement ça ou c'est de rester sur cette faire de l'objet, on va dire, unique et donc cousu main, artisanat, voilà. Ou est-ce que c'est se développer éventuellement sur de la distribution au plus grand public?
5: On peut faire les deux. Après, ça dépend vraiment du produit. Tout ce qui est bougie, on peut faire vraiment plus grands exemplaires. Mmh. Tout ce qui est calebasse, c'est vraiment à l'unité. Et tout ce qui est couture, c'est vraiment édition limitée. Les objets, en fait. Mmh. Nous, franchement, moi, je veux dire un truc. Moi, ma marque de luxe préférée, c'est Hermès. Donc, on se cale sur de l'artisanat, vraiment de l'artisanat poussé. On veut vraiment des belles choses. Pas faire pour faire, c'est pas intéressant. Et dans l'époque où on est, faire juste pour dire je remplis, j'ai des acheteurs, c'est pas intéressant. On veut vraiment être visionnaire dans ce qu'on fait.
4: Plein de succès en tout cas.
1: Et j'ai essayé moi une de leurs bougies l'année dernière. Extraordinaire. Ouais, moi, je recommande.
5: Vraiment. On a une particularité qu'on parlera tout à l'heure.
1: Exactement. Juste, on parlait de bougies et les pygmées, justement, avec les bougies.
6: Non, je voulais réagir par rapport à ce que vous faites en termes de l'artisanat. Parce que vous avez parlé de wax et d'autres. Mais il existe beaucoup de tissus africains. Et il y a même eu une exposition en ce moment là-dessus.
5: Nous sommes partis la voir.
6: Et j'ai donc eu l'occasion donc de parcourir un peu ça. Et bientôt, je vais faire une petite publication par rapport à ça. Et je vais vous montrer le brouillon. Et vous voyez, ce sont des symboles, des signes qu'on trouve. Oui, vous parlez donc des différentes formes. Vous voyez ceci. Est-ce que vous vous inspirez
5: justement,
6: un peu de tout
5: wax,
6: ce qui
5: mais c'est les pas
6: wax
5: notre...
6: Il y a en Côte d'Ivoire, il y a un type de tissu, et au Cameroun, il y a un autre, et ainsi de suite. Alors, je voulais savoir, est-ce que vous vous inspirez un peu de tout ça?
5: Alors, comme je dis, j'ai dit wax parce que c'est un mot qui, on va dire, commun à tous. Mais ce qui nous anime, nous, c'est vraiment les tissus traditionnels, on va dire, des tribus, Bamélékés, etc. C'est pas wax, on va dire, on peut en trouver à Fort-de-Bervilliers. C'est pas pour.
1: Sachant que wax, c'est
5: néerlandais.
6: Oui, vous avez bien fait de préciser parce que wax,
5: c'est juste
6: on
5: un terme
6: pense
5: commun.
6: Que c'est africain, mais non, pas du tout. C'est une société hollandaise.
5: Tout à fait. Et justement, je suis partie en Birmanie, j'ai pris des tissus traditionnels. J'ai des amis qui sont camerounais, bamélékés, on a des tissus. Dernièrement, je suis partie au Bénin. J'ai récupéré aussi du tissu. J'ai commandé aussi des batiks qui viennent directement du Nigeria. Sur ça, je suis très férue d'histoire. Et je suis, par mon bagage en architecture et en recherche. Donc, tout ce que vous dites, ça m'interpelle beaucoup parce que j'ai fait un mémoire sur l'autoconstruction et les jardins créoles. Donc, tout ce que vous me dites, ça me nourrit aussi. Donc c'est sûr que je n'irai pas chercher du wax.
1: Au niveau de la région, on est intéressé par ce mémoire.
5: Fort
1: hein.
5: d'Aubervilliers pour chercher du tissu. Ça, sur ça, je suis très, féru. C'est pour ça que je vous écoute tout à l'heure, mais comme on dit, dans l'objectif d'un doctorat sur les modes d'habiter afro-caribéens qui descendent généralement de l'Afrique et des jardins créoles, vous inquiétez pas que tout ce que vous racontez, ça me
6: Alors, chez les pygmées, ou en Afrique centrale, il existe ce qu'on appelle le raffia.
5: Tout à fait.
6: Et les pygmées aussi utilisent les écorces battues et qui, cette écorce-là servira de support de peinture. Donc, on peut, donc, c'est très riche, donc... Vous avez bien fait de vouloir vous inspirer un peu de tout ça.
1: Oui, alors, une question, Joachim.
7: C'est ça, oui. Est-ce que vous connaissez la maison Souhor qui est à Valenton?
5: Non, pas encore, mais bientôt.
7: Et le pan Dida en Côte d'Ivoire, est-ce que vous le connaissez?
5: Le pan Dida, j'en ai entendu parler. C'est bien. Le pan, oui, j'en ai entendu parler. Mais après, moi, ce que je fais vraiment, c'est vraiment. Là, pour l'instant, je suis dans les prémices.
7: D'accord.
5: J'ai terminé mon master, on va dire j'ai validé mon master en 2023. On est vraiment parti dans tout ce qui est vraiment entrepreneuriat juste après. Mmh. Je veux vraiment qu'on ait des bases solides et pas se disperser juste pour se disperser. C'est pour ça qu'on est parti sur un produit un petit peu plus commun à tous, Là, c'est-à-dire la calebasse décorée, fait main, avec plus d'histoires. Et comme ça, on a le temps de se sourcer en matière de tissu pour que ça évolue vraiment de manière florissante et pas juste prendre des tissus pour faire des choses comme maintenant ils ont mis le bogolan en imprimé, mais c'est pas ce qui est une plus-value en fait. Les bogolans vraiment fait main, les impressions, tout ce qui est en cire ou tissé, ça c'est ce qui nous intéresse. Et même par rapport à ces tissus-là, même les réintégrer dans tout ce qui est robe traditionnelle caribéenne, ce serait vraiment un must pour ce qu'on veut faire. Parce que certes, on a le madras, mais le madras, c'est un mélange de tout ce qui est indo-britannique. D'accord. C'est pas vraiment ce qui est notre identité propre. Voilà.
7: Merci.
1: Exactement, merci. C'est un vrai voyage. Alors justement, tu voulais réintervenir par rapport au pygmée. Alors je regardais justement ce livre que je ne connaissais pas, Bogolan.
6: Oui.
1: Tiens, la préface de Ramatou, Keïta, qu'on salue très fort, hein, deuxième maman, ma tantine Ramatou. Alors, c'est quoi le lien justement par rapport au pygmée?
6: Le Bogolan, je crois que... La styliste vient d'expliquer un peu. Le bogolan, c'est un tissu qui est fait à partir... d'abord, le support, au départ, c'est le coton. C'est le coton ou bien les fibres de capoukier. Enfin, en tout cas, c'est des produits naturels. Alors, et à partir de ce moment-là, il y a un aspect... qu'il faut bien remarquer, c'est que il faut tremper ça dans dans la boue et la partie qui est donc protégée par cette boue. Alors c'est ça, après lavage, va apparaître. Et c'est un travail qui est fait essentiellement par les femmes. Parce qu'il paraît que au départ, c'est une dame qui est allée au bord de Marigot laver le linge de son mari et sans faire attention, et il y a de l'argile qui a taché donc cette chemise-là et n'arrivait pas à enlever. Elle a lavé ça, elle a passé des heures à laver, mais ce n'est pas parti. Donc c'est à partir de ce moment, après recherche, elle a fini par comprendre. Qu'est-ce que c'est ce liquide-là? Et c'est une décoction des feuilles, des plantes, de toutes sortes, mélangées avec la boue. Alors quand ça touche un tissu, eh bien ça ne part pas. Alors, et du coup, ça a donné l'idée de varier donc cette boue, c'est l'argile en question. Et volontairement, on fait des dessins. Ça peut être des signes, des zigzags. Mais finalement, c'est un code. Parce que c'est devenu un code, un symbole. Lorsque, par exemple, une jeune fille qui veut se marier, eh bien, les parents vont demander à la maman donc, de dessiner sur un tissu et qu'on va donner ça à la jeune fille qui va partir chez son mari. Ou alors des jeunes qui vont se promener dans le désert ou bien en Mauritanie, parce qu'à une époque, on parlait beaucoup d'esclavage. Alors, et c'est pour attirer l'attention en disant, les pas qui sont là, ce n'est pas des pas ordinaires. Faites attention. Alors donc, ça veut dire qu'il faut aussi connaître le langage, les codes. Et c'est inspiré des signes traditionnels, chez les Mandés et d'autres populations, mais il faut se mettre à l'école traditionnelle pour comprendre cela, pour pouvoir décoder. Aujourd'hui, tout le monde porte le bogolan dans la rue, partout, vous voyez des gens. Et même madame, vous voyez, le président des États-Unis, Obama. Elle s'habille aussi en bogolan. Et puis d'autres personnalités. Et aux États-Unis, c'est adopté et ça coûte très très cher aux États-Unis. Et en France, ça commence à venir. Alors que la maman au fin fond du village et qui travaille là-dessus passe tout son temps. eh bien, ne gagne pas grand-chose. Donc, et d'ailleurs, le Mali a décidé de faire reconnaître ça comme patrimoine immatériel. Voilà. Et je crois bientôt, c'est ça qui va se passer. Et il n'y a pas que le Mali pour ce qui concerne le Bogolan, mais le bâti. Oui, et dans d'autres pays comme le Cameroun et comme le Sénégal aussi avec l'indigo. Chaque pays africain a quelque chose de particulier.
5: Oui, tout à fait. Chaque pays a son tissu, mais aussi la manière de le faire, de le taper, de le produire. Et même la manière de le coudre, en fait. Tout ce qui est ornement et tout ce qui va avec, c'est propre à... Là, on va dire, les frontières ont fait des pays, mais en fait, c'est plutôt les peuples, les tribus qui ont donné aussi ces noblesses à ces tissus. Voilà.
1: Alors, vous voulez ajouter quelque chose ou pas, Joachim, Vincent?
7: Oui, tout à l'heure, j'ai parlé de la maison sous or. Mmh. C'est pas à Valenton, c'est plutôt à Saint-Maur. Je vous invite à aller la visiter. Vous y verrez le pagne d'Ida. C'est une merveille. Et peut-être que ça peut vous inspirer encore davantage.
8: Comment voilà. Ça s'appelle ?
7: Le pagne d'Ida.
8: Sour. Alors c'est S-O-U-H-O-R. C'est Anne-Marie. Et c'est à Saint-Maur-des-Fossés.
7: Très bien. Et le pagne d'Ida.
5: Merci.
1: Alors, Joachim.
8: Voilà. Oui. Et donc voilà, on va reprendre.
1: On va reprendre.
8: Alors, on va parler un peu de sagesse africaine et de stratégie politique et réflexion. Tout un programme. Donc, la paix chasse la guerre. Et la guerre appelle la paix. L'amour est une haine maîtrisée et la haine est un amour désespéré. Partant de ces vérités, il n'est pas hasardeux d'affirmer que personne n'a jamais raison entièrement, personne n'a jamais tort absolument. À vous, cher professeur.
7: Merci beaucoup. Alors, personne n'a jamais raison entièrement. Personne n'a jamais tort absolument. C'est pour ça que, justement, on parle des circonstances atténuantes. Parce que personne n'a jamais tort absolument. Alors, tout à l'heure, je disais que, en cas d'opposition, par exemple, on dit toujours X a raison et Y a raison, malgré tout. Mais c'est une raison, Descartes... parlait de la morale provisoire. On peut dire provisoirement que X a raison et que Y également, mais ce n'est pas la vérité. La troisième voie, qui est la vérité, va se mettre en route et on va creuser et on va chercher. Donc, comme je disais tout à l'heure dans le syllogisme, la vérité n'est pas donnée. La vérité n'est pas donnée. Il faut toujours, et les scientifiques le disent, la vérité est une recherche permanente, hypothèse, expérience. Et puis, on va valider après. Et cela deviendra une vérité apodictique, une vérité universelle. Donc, je veux dire, tant qu'il n'y a pas de ce cheminement, on ne peut pas décréter une vérité absolue. Et donc, chez l'Africain, on cherche. Quand on siège sous la Bapala, on va faire de la politica sous la Bapala. Une concertation. On y fait de la philosophie, de la sociologie et de la politique aussi. Alors, on a banalisé cet état de choses. On a dit, comme c'est produit par les Africains, certainement ça n'a pas de valeur. Si, on va sous la palabre pour faire de la politique, c'est-à-dire la gestion de la cité. Donc il faudra que les Africains s'approprient, commencent, ne s'attachent pas uniquement au diplôme acquis grâce à l'école occidentale, mais il y a des ressources importantes, il y a des choses à découvrir. À apprendre à la jeunesse et que la jeunesse africaine.
1: La transmission.
7: La transmission. Mmh. C'est ça, la tradition historique. Et donc, l'antinomie nécessaire, qui est donc cette logique africaine, semble un peu différente de ce à quoi nous sommes habitués jusqu'ici. Par exemple, on dira nous sommes 51% un peu gouvernés, mais face à vous, vous avez 41% de la population. Donc, en termes de nombre, c'est le pays entier, en fait, c'est la moitié du pays. Vous ne pouvez pas gouverner. Et pourtant, on va faire des lois. On va faire des lois contre, en fait, contre 49% de la population. Donc, si ça marche ailleurs, tant mieux. Mais des fois, ça ne marche pas sous d'autres cieux. La preuve, en Afrique, à l'approche des élections présidentielles, dans tous les pays, on commence à faire ses bagages. On commence à aller au Zimbabwe, on commence à se réfugier en Europe, aux États-Unis, parce qu'on sait déjà à l'avance que l'élection présidentielle va entraîner un certain chaos. Ça veut dire quoi? Ça veut dire que l'État n'a pas été encore pensé en Afrique. Il faut penser l'État, ses bases. Alors, ce n'est pas parce que tu es chef. Alors, quand je dis chef d'État, c'est dans tous les pays africains. Hein. Le pouvoir ne t'appartient pas. Le pouvoir appartient à tout le monde, à tous les habitants du pays en question. Et donc, gérer à l'occidental, à savoir, nous sommes 51%, on peut imposer notre vision à 49%, ça ne marche pas. Et la preuve dit, les preuves nous disent que ça ne marche pas.
1: Est-ce qu'il faut revenir au droit coutumier?
7: Comment?
1: Est-ce qu'il faut revenir au droit coutumier?
5: Est-ce que je peux donner mon point de vue?
7: Oui, elle dit.
5: Après, là, moi, c'est une réflexion. Comme je dis toujours, hein, on voit l'histoire qui a marqué les pays africains. Ça, c'est franchement une pensée francophone, parce que dans les pays anglophones, ils pensent différemment. Dans les pays néerlandophones, ils pensent différemment. C'est comme dernièrement, ce qui s'est passé en Belgique, pendant 18 mois, ils n'ont pas eu de gouvernement, tant que tous les partis n'étaient pas d'accord. Et après, ils ont fait un consensus pour que chaque personne puisse avoir, on va dire... c'est pas son moment de gouverner, mais chaque parti a dû s'entendre pour que ça fonctionne. Alors qu'en France, les votes blancs, on les compte pas. Les abstentions, on les compte pas.
1: Pourtant, c'est le premier parti, en réalité.
5: Merci. Alors que dans certains pays, comme je crois que c'est au Japon ou au Canada, dès qu'il y a plus de votes blancs que de votants, ils refont les élections à zéro. Mais là, cette façon de penser, c'est totalement francophone. Alors que dans les trucs néerlandophones ou... on va dire anglophone, c'est pas du tout pareil.
7: Merci. Voilà. Alors, mon but, c'est pas tellement de faire des critiques, mais c'est dire qu'à côté de ce à quoi nous sommes habitués, il y a une autre façon de penser, de voir. Alors, par exemple, on dit la meilleure façon pour un opposant de prendre le pouvoir au gouvernant, c'est de demander à gouverner avec lui.
5: Tout à fait.
1: Mais... Alors, avant de revenir sur ce débat intéressant, et Amandine, j'aimerais bien aussi avoir ton point de vue là-dessus. On va écouter un titre et on revient là dans quelques instants. Je vous rends l'antenne.
7: Merci.
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0: Et oui, on revient à l'antenne de notre émission Debout 100% Arfrothérapie, Nico, parce que là, ce soir, l'émission, elle est à 200% Arfrothérapie. Hein. Oui, même Nico ne m'écoutait même pas.
1: Oui, Théo.
0: Je disais, on était à 200% Arfrothérapie, là, ce soir.
1: Bah, je rajoute 3, alors, du coup, 300%.
0: Oui, d'accord. On peut se renchérir, hein. Mais comme disait notre philosophe à Blé, normalement on ne démultiplie pas, on ne divise pas, on reste unis comme en Occident. Ils se divisent. Voilà, alors je te laisse reprendre la main parce que là je ne me suis pas embrouillé, mais alors, j'adore ce genre d'émission.
1: Oui, alors sachant que nous étions dans un débat relativement engagé. Je voulais quand même avoir l'avis d'Amandine. Alors, Joachim, tu pourras rebondir hein, justement sur ce que va dire Amandine.
2: Non, mais c'est vrai que je disais par rapport à ça, c'est qu'aujourd'hui, dans nos sociétés occidentales et notamment dans notre politique française, on a plus tendance à jouer l'ego, le charisme et le pouvoir pour une seule personne que d'aller vers l'autre et d'un partage de pouvoir. On a pu le voir, je pense que l'exemple c'était criant, c'était la dernière élection, quand il fallait se rapprocher entre la gauche et le parti de Mélenchon, et il n'a pas voulu céder sa place. Donc on voit bien que c'est un caractère d'ego avant toute chose et qu'il n'y a pas une unité pour le peuple et par le peuple. Donc même quelqu'un qui est censé représenter le peuple plus que tous les autres partis. Hein,
1: c'est pas la vraie démocratie donc pour toi, du coup.
2: Non, je pense qu'il n'y a plus de démocratie aujourd'hui. On est plutôt dans une volonté de prise de pouvoir, quel que soit le bord... politique, tout à fait, que ce soit droite, gauche, on est vraiment dans une prise de pouvoir pour les intérêts. Après, maintenant, j'ose espérer. Moi, je suis un peu de très loin, pour le coup. La politique africaine, qui est variée, alors qu'on n'attrape pas ma veste, bien évidemment. Chaque pays a sa propre politique. Mais pour le coup, je suis un peu celle du Bénin, qui est pour moi un exemple à suivre, puisque ça fait déjà 4-5 ans, voire un petit peu plus, avec la nouvelle élection présidentielle qui s'est tenue, où on a de la vision extérieure, encore une fois, hein, j'ai toute proportion gardée, parce que je ne suis pas à l'intérieur des pays, je ne vis pas comme ce que je vais appeler les autochtones, entre guillemets, donc j'ai pas la connaissance, mais en tout cas de vision extérieure, on a une politique qui est très centrée, je ne prends pas le pouvoir, je ne suis pas moi auto-centrée, on est sur des présidents qui, en tout cas, on fait évoluer le pays, alors peut-être à marche forcée avec des intrants industriels et des capitaux très étrangers et très chinois ou russes, peu importe, je ne critique pas, mais en attendant

0: aujourd'hui. Est-ce que déjà on peut même parler d'état de droit hein, dans nos états? Ça, on pourrait même faire une émission là-dessus. Est-ce qu'il ne faudrait pas mettre un cadre justement dans le cadre de la cohabitation? Parce que les opposants, souvent, dans certains pays africains, notamment francophones, parfois ce sont des gens qui ont pris des armes par le passé.
1: Mais je veux dire que ça, c'est parce que l'État, au départ, n'a pas été pensé. L'État africain, dans tous les pays, n'a jamais été pensé. On a fait du copier-coller. La preuve, quand on a le soutien, un soutien étranger, on s'en vante. Mais enfin, on ne peut pas chercher à gouverner des Africains et s'appuyer sur d'autres pays qui ne sont pas africains.
0: Un concept exogène.
1: L'État n'a pas été pensé. Autrement, quand tu prends le pouvoir en Afrique, quelqu'un prend le pouvoir en Afrique, il y a en Côte d'Ivoire un grand président qu'on appelle Oufuette Boigny. Que faisait-il? La géopolitique. Donc chercher dans les régions, enfin piocher dans les régions des hommes valeureux pour diriger ensemble le pays. Mais tant qu'on sera dans le système, nous avons le pouvoir, on peut écraser les autres, ça ne marchera pas. Et donc le chef de l'État est le père. Dans une conception africaine, il est le père de tout le monde. Il n'a pas écarté d'autres personnes. Faire le tour du pays entier, faire le tour du Bénin, du Burkina Faso, de la Côte d'Ivoire, du Sénégal, enfin je veux dire, du Zaïre, de la RDC, pour recruter les enfants du pays et diriger ensemble le pays. C'est ce qu'il faut faire. Autrement, il y aura toujours des gens mécontents qui se sentiront exclus, qui vont peut-être prendre les armes, voilà, pour accéder au pouvoir. Et ce n'est pas la bonne façon. Donc, c'est de demander au gouvernant de gouverner avec lui, si vous voulez le pouvoir. Comme ça, vous allez faire vos preuves à vous. Et le peuple vous le reconnaîtra. De la même façon, au lieu d'écarter l'opposant par les armes, demandez-lui de venir gouverner avec vous. Il va faire ses preuves. Et il va montrer sa capacité ou son insuffisance au peuple. Et on verra.
0: Alors justement, il y a une question que j'aimerais poser à vous deux, hein, Victor aussi, hein, j'aimerais avoir ton point de vue, parce qu'il y a ce phénomène de tribalisation, parfois c'est une ethnie qui prend le pouvoir au détriment en fait des autres, parce que même si on sait que le candidat n'est pas compétent, mais on va voter pour lui parce qu'il représente en fait notre ethnie, donc il va se dire, lui il va représenter en fait nos intérêts. Comment lutter contre ça?
1: Comment lutter contre ça, à mon avis? Vous êtes chef de l'État, quand vous appelez monsieur Bisenge, je pense qu'il fera l'effort de vous, en fait, d'aider à la stabilité. Son peuple, son groupe ethnique, sa communauté se sentant représentée à travers son fils, on va déjà lui déconseiller de prendre les armes. Et donc, c'est une coopération qu'il apportera au chef de l'État. Et de la même façon, si toutes les régions sont représentées au gouvernement, alors je pense que chaque communauté dira à ses fils, faisons attention, nous ne voulons pas être responsables de la déstabilisation du pays. Donc faites attention. De ce point de vue, on pourrait peut-être arriver à un équilibre. Mais tant qu'on sera dans un système où nous sommes majoritaires, même à 52%, donc on peut faire les lois, et je dis que la loi n'est pas du tout la justice. La loi n'est pas la justice, c'est autre chose. La loi, c'est pour régler un problème, mais c'est pas, on peut le faire de façon injuste. C'est-à-dire qu'on peut prendre des lois injustes pour régler un problème, de façon injuste tout à fait. Donc il y a la loi, il y a la justice. On a tendance à confondre les deux. On a tendance à confondre la loi et la justice.
0: Alors, avant que tu interviennes, Priscilla, j'aimerais juste entendre Victor sur cette question.
2: Oui.
0: Et après, tu vas pouvoir rebondir là-dessus.
2: Oui, j'aime bien me souvenir donc, de ce que disait le roi Gezo. Le roi Gezo, il disait, si tous les enfants du pays, filles ou garçons, se réunissaient, venaient avec leurs mains boucher les trous de la jarre, le pays serait sauvé. Alors, à partir du moment où certains sont écartés, ou sont à l'écart, ou ne participent pas, je crois que ça va être difficile d'arriver à réaliser ce que vient d'être dit, parce que tous les enfants de ce pays, eh bien, ils veulent que leur pays s'en sorte. Ils veulent vivre en paix, ils veulent vivre dignement. Mais lorsque ceux qui sont à la tête fonctionnent comme ce qu'on peut appeler parti unique et qui exclut les autres, et si tu ne fais pas partie, eh bien, tu es exclu, je crois qu'on aura perpétuellement ce problème-là. Donc on ne

0: n'en sortira pas. Nous sommes embarqués sur le même bateau. Et si ça coule, c'est tout le monde et qui va aussi disparaître. Et je pense que il est important d'en tenir compte. Et parce que je prends le cas même de la République centrafricaine, ou bien le cas du Sénégal, ou le cas du Bénin aujourd'hui, eh bien, ce problème-là se pose. Donc, on ne peut pas parler au nom du peuple si une partie du peuple est écartée, est oubliée. Et moi, c'est ça que je peux ajouter.
1: Priscilla ?
2: J'allais à peu près dire la même chose, parce que quand on parle d'opposant et d'inviter son opposant ou l'exclure, en fait, c'est ce qui se passe aujourd'hui avec les médias. Parce que, on va dire, au Nigeria, ils ont fait on va dire, les répartitions du pouvoir par section. Mais si le chef de section, comme vous dites, il est corrompu, il y a toujours un couac.
1: Après, c'est vrai que pour le cas du Nigeria, c'est un petit peu particulier. Quand
2: oui,
1: fédéral,
2: là, ouais. On va dire, ils ont carrément fait une section anticorruption politique. Après, on part, par exemple, sur Haïti. Là, ils veulent faire tomber les têtes de tous les chefs de gang. Mais avant que les États-Unis arrivent, les seuls qui pouvaient sécuriser le peuple, c'était les chefs de gang. Donc maintenant, on veut les abattre parce qu'ils sont considérés comme des opposants. Opposants à qui ? Qui est le pouvoir vraiment ? Les États-Unis, où ils ne sont pas souverains, ou les chefs de gang, où ils sont souverains ? Troisième fait, on va partir en France, les dernières élections municipales. Juste, on a juste ça à dire. D'accord, c'était pas la gauche, d'accord, c'était pas la droite. Mais les maires qui ont gagné, les derniers maires qui ont gagné en Ile-de-France, ils sont français, ils sont des fois de droite, de gauche ou de centre, et on les a considérés comme des opposants. Donc on fait comment ? Pourquoi on les a considérés comme des opposants ? Pour leur couleur de peau. Donc là, on fait comment ?
3: Je suis pas totalement d'accord.
2: Non, quand je dis on les a considérés comme des opposants, c'est certains partis les ont considérés comme des opposants. C'est dans ce sens-là où je dis ça.
1: Ouais, tu veux ajouter quelque chose, toi, Bouti ?
4: Je pense qu'avant tout, c'est parce que c'est l'association de deux éléments. C'est effectivement, un, la couleur de peau, mais associé à un parti politique qui est aujourd'hui dangereux pour la classe politique et surtout les grands industriels aujourd'hui français. C'est ce mélange des deux qui fait la problématique aujourd'hui et pourquoi on a stigmatisé quelques maires par rapport à d'autres. Parce qu'il y a des maires noirs qui ont été aujourd'hui élus et qui sont d'un bord politique X ou Y et qui n'ont pas eu de problème, qui n'ont pas eu la stigmatisation et le lynchage public qu'a pu avoir certains dont je tairai le nom mais là
2: justement c'est ça que je dis. Pour moi, en fait, en gros, certains électeurs les ont considérés comme des opposants, alors que pour moi, quand ils disent maire noir, mais en fait il y a toujours eu des maires noirs dans les DOM, tous les maires, la majeure partie des maires sont noirs. Mais en vrai, on ne les considère pas comme des opposants parce que pour l'instant, on les écrase.
1: Il a même failli y avoir un président noir en France, Gaston Monnerville.
2: Voilà. Tant que ça gêne, et même un maire de Paris, on a le maire de Paris noir, mais tant qu'on n'est pas sur leur chemin pour les gêner, on n'est pas des opposants.
4: Oui. Mais c'est dans ce sens-là. C'est l'association, effectivement, des deux qui fait aujourd'hui la problématique. Mais pour revenir, effectivement, au propos du professeur, que j'aime beaucoup, parce que pour le coup, quand on dit il faut inviter son opposant à sa table, c'est qu'aujourd'hui, je ne trouve pas dans les sociétés politiques que nous avons d'exemples qui ont invité peut-être encore, à la rigueur, je dirais l'Allemagne, et encore, qui ont invité un opposant à sa table. C'est vrai que c'est très rare de se dire, il y a toujours une exclusion, et là je reprends effectivement le propos de monsieur, quel que soit effectivement la tribu ou le bord politique, on a une ligne directrice, on a effectivement un candidat de certaines régions, certains bords politiques ou certaines origines, et il n'y a pas d'entre deux. Vous ne verrez jamais de cohabitation. Alors, est-ce que c'est le fait de l'homme du coup, ou est-ce que c'est l'effet de la société que nous avons construit et bâti aujourd'hui ? Et ça, c'est toute une question que je vous laisse répondre.
5: Merci, parce qu'on a dit, en Afrique, l'opposant doit s'opposer. Si tu es opposant, ton devoir, c'est de te poser. Quand bien même le gouvernant, le tenant du pouvoir, fait des efforts c'est pas ton affaire. Tu dois t'opposer. Et tu diras jamais merci au président de la République ou merci au gouvernement d'avoir fait ceci. Mais on dira, non, c'est pas suffisant, il aurait dû faire mieux. Il y a toujours quelque chose pour ne pas reconnaître mon travail. C'est comme si le tenant du pouvoir ne réfléchissait pas à l'intérêt du pays et qu'il n'y a que seulement l'opposant qui est mieux éclairé, qui serait mieux éclairé que le tenant du pouvoir. Mais ça, c'est un tort qu'on a hérité de qui nous vient d'ailleurs. Et donc, il faut être capable d'inviter l'opposant à sa table de négociation ou à sa table, voilà, tout simplement. Parce que lui aussi, c'est un enfant, un fils du pays. Il a des idées nobles pour son pays. Et qu'on n'attende pas forcément qu'il prenne d'abord le pouvoir avant d'eux. On peut l'associer déjà. On peut lui confier des tâches. Il peut rendre service. Il peut être utile. Pourquoi je disais tout à l'heure, pas sur cette table, mais l'opposant est un collaborateur bénévole. C'est un collaborateur. On le dit opposant, mais non, en fait. Puisqu'il veut que ça marche. Il veut prendre le pouvoir parce qu'il voit que ça ne marche pas bien. Ça veut dire qu'il a des idées essentielles de noblesse pour le pays. Mais le gouvernant, lui aussi, d'ailleurs, il a le pouvoir pour faire avancer le pays. Et donc, celui qu'on appelle opposant de façon triviale, mais hérité d'une pensée étrangère, cet opposant, cet homme-là, ce fils du pays, est un collaborateur. Il faut le considérer comme ça et ne pas le marginaliser, ne pas le brimer, ne pas lui causer du tort inutilement, parce que autant que vous qui avez le pouvoir, lui aussi souhaiterait que ça marche mieux. Donc c'est un collaborateur bénévole.
1: Il faut écouter ce qu'il a à dire. Alors, merci en tout cas pour ces interventions, étant donné que le temps passe, hein, même merci. Si c'est passionnant. Hein, voilà. Alors, on va passer à la rubrique événements, parce qu'il y a des événements, il y a des choses à présenter, il y a des choses qui vont se passer là, dans quelques jours.
5: Alors, oui. Parlons juste donc rapidement. Oui. Très rapidement. Je voulais dire deux mots sur le plan humain, s'agissant de la palabre africaine. Sur le plan humain en général, elle est revendication de la liberté. Sur le plan philosophique, elle est identification de la vérité. Sur le plan sociologique, elle est ouverture de tous à tous. Sur le plan politique, elle est porteuse de démocratie. Il faut que les Africains commencent à se retourner aux sources. La palabre africaine, c'est une vraie démocratie. Voilà ce que je voulais dire.
1: Merci. Le retour aux sources. La palabre africaine, Amandine.
4: Quelle transition, comment je vais faire?
1: comme tu sais bien le faire, bien rebondir.
4: Je ne sais pas.
1: Alors déjà, tu as un événement en plus à présent.
4: Oui, tout à fait, effectivement. Sur la fin de semaine, donc samedi et dimanche, on sera présent sur le stand S05 à la NHA, donc la Natural Air Academy. Donc c'est un gros événement qui a lieu depuis 13 ans au Parc Floral, qui rassemble beaucoup de marques afro-caribéennes sur le cheveu. Essentiellement, d'où son nom, Natural Air Academy, mais aussi sur la partie beauté. Et tout récemment, il y a une section qui s'est ouverte sur la partie, ce que je vais appeler la gastronomie. Donc du coup, je vais présenter quelques nouveautés. J'en ai ramené, parce que je suis très gentille avec vous, quelques échantillons qu'on peut déguster. Donc c'est de la noix de cajou qui vient de Côte d'Ivoire. Donc wow. J'ai de la chance d'avoir pu un peu voyager pour pouvoir découvrir et dénicher de quelques pépites. Donc là, on est sur une valeur ajoutée. Donc il y a un peu de sucre, hein, parce que j'aime bien ça. Mais c'est un mélange sucré-salé qui est très bon. Il y a d'autres produits que j'aime sourcer. Donc il y a la mangue séchée du Sénégal. Pour rappel, hein, la mangue séchée, la problématique de la mangue séchée aujourd'hui, enfin de la mangue tout court, c'est beaucoup de gaspillage, puisque une production et une maturation du produit qui est trop rapide pour un débouché qui est trop peu industrialisé, trop peu effectivement de transformation. Donc la marque aux fruits se veut aujourd'hui enrayer en tout cas le gaspillage de la mangue. Mais ça c'est pareil, moi qui suis originaire de la Guadeloupe, on a beaucoup de produits comme la quenette qui se sont perdus avec le temps. Et bien d'autres. Voilà, il y a plein de produits comme ça. J'aurai encore la marque Evidence qui vient du Burkina Faso avec laquelle j'ai travaillé la confiture de fraises. Donc oui, il y a de la fraise au Burkina Faso pour beaucoup de gens qui m'ont posé la question. Donc voilà, il y a plein de belles choses à venir. Et en tout cas, j'espère vous y voir nombreux. On peut ouvrir le paquet de noix de cajou au sésame.
6: Le packaging est très sympa. En tout cas.
4: Ouais. Alors, je m'attache.
6: J'étais en train de voir. C'est soigné.
5: Le micro.
6: Pardon. Le packaging est très, très soigné. D'ailleurs, ça me fait penser, ça pourrait même être... C'est une idée, hein, parce que je suis un peu un juge créatif des fois. On pourrait l'associer justement au tissu, justement.
4: Oui.
6: Voilà, mais expliquer justement quel est ce tissu. Moi, je mettrais peut-être un truc là-dessus pour justement ouvrir aussi le champ des connaissances.
4: Oui, c'est vrai.
6: Quand on parlait tout à l'heure aussi des tissus au niveau des voyages, je vais faire très vite, ça aussi c'est pareil, ouverture par rapport aux gens qui ne savent pas. J'étais souvent confronté à ce genre de choses. On affirme des choses, on veut raconter des choses, et des fois, on se retrouve confronté à des réalités qui sont les nôtres, mais qui ne sont pas les vraies réalités. Et là, on est complètement dans le sujet, justement. Donc, c'est aller chercher vraiment l'information à la source, savoir de quoi on parle, s'entourer de sachants ou s'entourer de personnes vraiment qui savent. Et pour moi, je pense que c'est vraiment une des clés de la réussite, mais c'est aussi surtout une des clés de l'ouverture de toutes les portes du possible. Voilà, c'est ce que je souhaitais.
4: Alors, c'est vrai que je m'attache beaucoup à voir ce que je vais appeler le storytelling des marques avec lesquelles je travaille pour que les gens puissent comprendre tout ce qu'il y a derrière, puisque souvent le pourquoi on travaille avec ces marques, pourquoi on travaille avec ces produits, ces matières premières, etc. Ces packaging, donc il y en a 5, il y a 5 références. Il y a effectivement chaque référence a son code coloriel et son impression tissu, si je puis dire, mais c'est vrai qu'on n'a pas travaillé ça avec la marque, mais je le ferai avec grand plaisir pour la prochaine fois. Mais voilà, en attendant, j'espère que vous trouvez ça très bon, parce qu'elles sont bonnes. Après, je sais plus quoi dire. Hein, la palabre me manque. mais non, c'est des bons produits et j'ai à cœur, en tout cas, de les proposer aux différents consommateurs.
7: En tout cas, merci à toi, Amandine. Hein. Je confirme, c'est un délice, hein, ces noix de cajou.
6: Non, on fait bon. Pour des grandes surfaces, hein.
7: Ah, oui, bien sûr.
6: Il attaque les magasins bio, ce genre de choses.
3: Non, ça, c'est pas, pour le coup, c'est pas bio.
7: Mais... Alors, micro.
4: On a quelques produits bio. Après, la problématique, c'est que beaucoup de productions sont bio en Afrique ou aux Caraïbes. Par contre, la certification, elle est tellement cher, tout le monde ne peut pas poser cette certification, ouais. Donc ça reste compliqué à pouvoir proposer aux magasins spécialisés bio.
7: Merci. Très bon.
8: Oui, c'est très bon.
7: Merci beaucoup, Amandine. Alors, Priscilla, événement à présenter.
8: Événement le 6 juin, grâce à la Ligue de Paris. Là où nous donnons nos cours de couture, nous participons à un défilé de mode où on présente nos robes traditionnelles et d'autres produits de notre catalogue. L'événement se passera sur les quais de Seine. Oups, attendez, je garde la précision. Ça se passera sur les quais de Seine de 14h à 17h, près de la péniche Adélaïde, aux abords du bassin de la Villette. Station Stalingrad ou Riquet. Là, c'est le 6 juin. Et après, le 14 juin, nous serons à l'événement double 6 à Pavillon-sous-Bois le dimanche pour un grand tournoi de domino afro-caribéen. On aura aussi un stand. Ouais, non, voilà. Donc,
4: je vais venir jouer. Reçus,
7: hein. On les avait reçus il y a 2 ans ici, même sur
8: voilà.
7: Ce plateau.
8: Hein. Donc, on sera aussi à l'événement double 6 ce dimanche 14 juin. Voilà. Voilà notre agenda.
7: Et où est-ce qu'on peut vous retrouver?
8: Donc, tout à l'heure, tu parlais. Et j'ai oublié le troisième événement.
7: Ouais.
8: Le 12 juillet à PCSACA. Oui, à Bobigny. Désolé, c'est la fatigue. Hein. À PCSACA, à la Prairie du Canal, de 13h à 21h. Ça, c'est un événement afro-vegan. Donc c'est la troisième fois qu'on le fait, on était là depuis le début. Il y a des discussions sur l'alimentation végane et tout ce qui est source, nature, jardin, croyances, religion. Il y a des ventes d'ouvrages. Il y a aussi des ventes d'articles, tout ce qui est aussi afro-caribéen, avec Queen Afoua aussi,
9: Queen Afoua, oui.
8: Et son association. Voilà, voilà notre agenda.
1: Agenda très très chargé. Merci, merci infiniment. D'ailleurs, Amandine, toi, tu n'as pas dit où est-ce qu'on pouvait te retrouver.
4: Alors effectivement, vous pouvez me retrouver sur les réseaux sociaux, hein, en classique, sur Instagram, donc avec l'appellation Le Comptoir d'Accra. Alors là, même acronyme que sur Accra Distribution. Et sinon, j'ai un site internet si vous voulez retrouver tous les produits ou me contacter. Donc www.accra-distribution.com. Voilà, sur internet. Et après, sur LinkedIn, vous avez mon nom, Amandine Verdol, tout simplement.
1: Merci beaucoup. Alors, merci à toi. Alors, je tourne vers vous. Victor,
0: oui.
1: Au niveau de l'actualité, événement à présenter.
0: Eh bien,
1: conférence, conférence.
0: Oui, au niveau de l'actualité, j'aurai l'occasion d'intervenir sur un colloque qui s'organise à Bangui, en Centrafrique. Mais on peut le faire aussi de l'extérieur, c'est-à-dire avec les nouvelles technologies. On n'a pas besoin d'être là sur place. Et il s'agira pour moi, c'est des thèmes qui touchent, embrassent tous les domaines économiques, philosophiques, historiques, même spirituels. Parce qu'il y a un représentant du cardinal qui viendra nous parler de l'histoire de l'Église en République centrafricaine depuis l'origine. Et puis, moi, j'aurai l'occasion de parler des peuples, des pygmées, les peuples Aka, ce qu'ils ont apporté à l'humanité et leur contribution à l'heure actuelle. Et puis, et souligner aussi la difficulté dans laquelle se trouvent ces pygmées aujourd'hui. Il y aura également on aura également à parler de la forêt, de l'écologie. Alors donc c'est tout un ensemble de choses qu'on va aborder au cours de ce colloque. Quant à ce qui me concerne particulièrement, vous l'avez vu, je parlais de Bougolan, eh bien, c'est un ouvrage qui va sortir là bientôt, peut-être quelques jours ou quelques semaines. Il s'agira donc de parler de Bougolan, mais surtout ce que représente le Bougolan et à travers la tradition, à travers ce qu'on appelle l'oralité, l'apport donc de l'oralité. Et ce thème-là, on l'a abordé. C'est une manière aussi de rendre hommage à Youssouf Tata Cissé qui m'a donc donné quelques informations concernant l'histoire donc de Bougolan. Et puis, en dehors de ça, bon, je crois que il y a quelques jours, j'ai eu à présenter un ouvrage sur le Centre Pompidou. Parce que j'ai eu à passer à peu près 37 ans, 38 ans au Centre Pompidou. Et avant que le Centre Pompidou ne sorte de la terre, j'étais déjà là. Et donc, j'ai raconté un peu l'histoire à ma manière, mais à travers les nouveaux médias, les nouvelles technologies. Et y compris ce qu'on appelle l'IA. J'attire l'attention aussi des gens par rapport à la consommation de toutes ces technologies-là, l'usage qu'on fait. Alors, donc j'ai donné mon point de vue là-dessus, à travers donc, cet ouvrage. C'est un peu l'actualité, mais ce n'est pas fini. Je crois qu'on cherche encore à savoir où ça va s'arrêter l'IA.
1: L'IA.
0: Bon, mais en fait, c'est un outil. Donc, je crois que l'homme doit rester maître donc, de cet outil. Sinon, eh bien, cet outil va nous amener dans tous les sens. Parce que j'ai fait l'expérience en demandant à l'IA de parler un peu d'un ouvrage que j'ai écrit. Eh bien, il a raconté n'importe quoi. Voilà, voilà, c'est ça.
1: Merci Victor. Alors, Priscilla, j'aimerais bien aussi entendre ta maman aussi également.
10: Alors, pour l'instant, je n'ai rien.
1: Ta réaction sur l'émission, justement, Annick.
10: Non, là, vous étiez en train de parler de l'IA. Moi, l'évolution, oui, mais là, je pense que c'est un peu trop.
2: Ça va vite, hein.
1: Il faut s'adapter.
2: Il faut argumenter.
1: Oui,
2: on argumente.
1: Alors, faut revenir, parce que l'émission n'était pas que sur l'IA, justement.
10: Non, non.
1: Ta réaction sur l'ensemble, justement.
10: Alors,
1: de
10: non,
1: de
10: sur l'émission. L'ensemble, du coup, ça a été.
1: Oui. Ça va, il reste 10 minutes, tu passes un bon moment quand même.
10: Oui, tout s'est bien passé, contrairement à ce que je pensais au départ.
1: Ah,
10: tu ça,
1: vois,
10: donc ça va, les échanges ont été bénéfiques et très instructeurs. Et je pense que c'est pas la dernière.
1: Exactement. En tout cas, on est ravis en tout cas, de t'avoir reçu, Annick. Alors, oui.
0: J'aurais failli si je prononce pas un mot. Par rapport au problème, parce que c'est l'actualité, toutes ces dernières semaines, on ne parle que de ça, c'est-à-dire le problème de la réparation. Oui, le problème de la réparation, de l'esclavage, le problème de la reconnaissance. Et je crois que c'est très important qu'on puisse garder ça en mémoire, parce que ce n'est pas terminé. Aux Nations Unies, à la demande donc, du Ghana, il fallait prendre position et certains pays ont préféré s'abstenir. Et là, on se pose des questions, pourquoi s'abstenir devant un tel problème, un tel fait ? Alors, et ce dernier temps, il y a un examen de rattrapage qui est en cours en ce moment. Qu'est-ce que ça va donner ? Et je me pose la question, donc il est intéressant de suivre donc, la suite donc, de ce débat qu'il y a eu aux Nations Unies.
2: Ça, il l'a coupé. Non, sur la réparation, il y a un reportage très important sur France Télévisions qui parle d'Haïti et le montant que la France aurait dû dédommager Haïti par rapport à sa libération.
4: Après, la problématique de la reconnaissance aujourd'hui de cette problématique historique, c'est qu'aujourd'hui, pour reconnaître, il faut après réparer. Et je ne suis pas sûr que la France ait envie de passer sur cette étape.
1: Ouais, voilà. Il peut y avoir une réparation morale, mais
4: je pense que l'Europe est proche, chose. Mais la France aujourd'hui n'est pas prête.
2: Il y a beaucoup de pays d'Europe qui n'ont pas justement validé.
1: Alors, et qu'est-ce que vous en pensez sur l'abrogation justement du Code noir ?
2: C'est dubitatif. En fait, ils ont abrogé ça, mais tout le reste est encore à construire. Donc, en fait, c'est une goutte dans l'océan.
1: C'est un coup d'épée dans l'eau.
4: C'est un os qu'on nous a donné pour.
2: Voilà, pour ma santé.
4: En fait, à suite, effectivement, à la demande qui a été faite. Il n'y a pas si longtemps que ça, et le fait que la France n'ait pas voulu voter en faveur de la reconnaissance de l'esclavage, on a. Alors, moi, je trouve ça très bien, on aurait dû le faire il y a bien longtemps, mais ça arrive bizarrement tout de suite après le non-vote, ou c'est pas un non-vote, puisqu'ils ont. Ils se sont abstenus, la volonté de la France de ne pas reconnaître, en tout cas, l'esclavage. Donc, pour moi. Si je dois donner une caricature, c'est un os qu'on nous a donné à ronger en attendant le reste. Voilà.
1: Et, ouais. Et pourtant, on a vu qu'il y a eu un vote à l'unanimité de cette abrogation. Hein.
2: Avec un hémicycle à moitié vide.
1: Tout est relatif, bien entendu. Alors, on continue parce qu'il reste quelques minutes, justement dans la rubrique événements, Joachim.
9: Merci beaucoup. Alors. Je vais commencer la publication. On a déjà commencé le tome 1, à publier le tome 1. Je travaille sur l'anthropologie, l'histoire ancienne du peuple africain. Alors, le premier livre, c'est La guerre ancestrale entre Djigui de Goïtafla. Goïtafla, c'est au centre-nord du pays. Entre Djigui de Goïtafla, Yukuyato et Djigui de Zekiso, en 3 tomes. Ensuite, je parle de l'épopée des Kouman. Alors, en Côte d'Ivoire, on dit les crocs, mais aucun peuple ne s'appelle croc. C'est une fantaisie anglaise. Le vrai nom, ce n'est pas du tout le peuple Crow. C'est les Kloumans. Les Kloumans, et donc j'explique. Et le livre, c'est pour bientôt. Ensuite, l'Alliance Togbé de Côte d'Ivoire, que nous avons fondée, va faire sa 6e édition de la fête de la paix entre peuples. On pense pouvoir le faire à Beauville. Et donc, pour l'instant, on a écrit au conseil, au président du conseil régional, le ministre Demba, et on attend sa réponse. Mais autrement, l'Alliance Togbé voudrait délocaliser ces manifestations, ce que vous avez vu, à Beauville. Voilà, pour sensibiliser la jeunesse à la notion de la paix et de la cohésion à partir de notre culture ancestrale. Le Togbé. Togbé veut dire couper la guerre, donc faire la paix. Donc, ce sera pour cette année.
6: C'est intéressant que tu dis ça. Alors, c'est entre la Côte d'Ivoire et la Grèce, c'était quoi le lien, en fait ?
9: Alors, on avait invité la consule de Côte d'Ivoire en Grèce. Elle est grecque, elle n'est pas ivoirienne. Et donc, c'est elle qui devait parrainer la manifestation de la 5e édition. Elle a eu des empêchements au dernier moment. Mais n'empêche que, bon, elle représente toujours la Côte d'Ivoire et cela fait plaisir, nous fait tous plaisir qu'une non-ivoirienne accepte de porter le flambeau de la Côte d'Ivoire. Et donc, c'est dans ce contexte qu'on l'avait invité.
6: Un pays d'hospitalité, comme le dit de toute façon si bien l'hymne national.
9: Oui, absolument. C'est un très beau pays, un pays très accueillant. Il faut y aller, il faut y vivre. Et bien, quand on y est, il faut se respecter. Que ceux qui accueillent les frères arrivés les respecte et inversement, que la paix continue toujours, ou alors que la paix advienne de façon durable en Côte d'Ivoire, pour le bonheur de tous. Et donc l'Alliance Togbé voudrait ou travaille sur cette problématique de la paix, parce que nos ancêtres ont déjà établi la démocratie, la non-agression. C'est formidable et il faut qu'on respecte. Ça dit aujourd'hui, tu verras pas un groupe de jeunes baoulés s'attaquer au Hani. Impossible. Mmh. Tu ne verras pas des jeunes d'Ida s'attaquer. Impossible. Mmh. Ça veut dire qu'il y a des bases solides pour la défense de la paix. Il faut qu'on apprenne cela à la jeunesse. Mmh. Il faut travailler pour la paix. Nous sommes pour la paix. Vive la paix en Côte d'Ivoire et en Afrique, en général. Les Guinéens, les Burkinabés, les Maliens, nous sommes tous des frères. Mmh. Il faut que rien ne nous divise pour une Afrique forte.
6: Alors, il faudrait traduire ce message en anglais et l'envoyer en Afrique du Sud.
9: Ah, d'accord.
6: C'est ma petite boutade de
9: famille. On le fera. Ouais. Merci beaucoup.
6: Avec plaisir. Où est-ce qu'on peut te retrouver et te suivre ?
9: Alors, sur Facebook, Alliance Togbé de Côte d'Ivoire. Mm-hmm. Personnellement, c'est aussi sur mon Facebook, ma page Zikisso Région, Zikipopoé.
6: Est-ce que tu peux l'épeler ?
9: Zikisso s'écrit. Alors, Z-I.
6: Alors, ton association, Togbé.
9: Togbé. Mm-hmm. Alors, Togbé, c'est T-O tiret P non, K-P E, accent circonflexe. Togbé. Qui veut dire couper la guerre. C'est symbolique, en fait. Couper la guerre. Quand la guerre est coupée, quand elle est réduite en morceaux, surgit la paix. Donc, en fait, Alliance Togbé est pour la paix. Et ce sera, si le ministre est d'accord avec nous, ce sera à Beauville pour cette année 2026.
6: Pour cette année 2026. Merci infiniment à toi. Vincent, dernier mot, tu veux ajouter ?
11: Oui, un mot. Merci à tous. Merci pour tout. Merci pour tout ce voyage. Merci pour toutes ces... merci à vous, merci à toi, merci à toi, merci. Merci à vous tous parce que, voilà, moi qui suis un peu loin de tout ça, j'avoue que grâce à une émission comme Dooboot, je m'enrichis. Et je m'enrichis du monde, je m'enrichis de l'Afrique, je m'enrichis du panafricain, je m'enrichis des Antilles, je m'enrichis tout simplement. Et ça n'a pas de prix. Et pourtant, je m'enrichis. Oui, donc c'est tout simplement. Et puis, cette magnifique connexion qu'on a, Nico et moi, voilà, de vrais frères. Voilà, et tout ça, c'est vraiment un message que je souhaiterais passer à tout le monde. C'est possible. C'est possible. Voilà. Vous savez,
6: Satan Roussa, je suis en train d'écrire deux films qui s'appellent donc La couleur de l'âme, ça veut dire beaucoup de choses. Voilà, donc tout simplement, voilà, ça on en reparlera dans une autre émission.
12: Exactement, merci en tout cas, merci infiniment.
6: Merci à tous.
12: Merci à vous tous, c'était votre émission hebdomadaire du mardi, 100% Afrothérapie. On se retrouve mardi prochain avec des invités tout aussi brillants. Soyez fidèles et on se retrouve au même endroit. Restez connectés, on se dit à très vite, une bonne fin de semaine à vous. 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

0: Bless and love, queens and kings, bienvenue chers auditrices, chers auditeurs. Eh ouais, tu connais, c'est la réalité, c'est pour les gens réels. Eh, c'est Third World Music, c'est tous les mardis 22h30 minuit sur FPP 106.3 FM, rfpp.net en streaming, en direct, tu connais déjà. Eh, je te dis, c'est pour les gens vivants, les gens réels, là, encore des invités dans la place. Eh, Mr. Derrix.
1: Comment ma famille?
0: Ah bon, ah ouais, c'est même plus la famille, là.
1: Franchement, je tiens à dire un truc, un gros big up à M. Blunta et à FPP, parce qu'en ce moment, je trouve qu'ils m'ouvrent un peu trop les portes. Et regarde, je viens en claquette, frère, des fois. Non, franchement, un gros big up à toi, mon ref. Merci pour tout ce temps que tu me permets de passer à l'antenne. C'est important.
0: Tu connais déjà, en plus, là, je nous amène des bons artistes la plupart du temps. Bon, là, ce soir, tu es venu un peu tout seul, ton côté, parce que...
1: Tout seul, en vrai, on fait rien tout seul. Déjà, voilà. Je suis venu te voir, déjà, c'est
0: déjà,
1: bien.
0: Bon, on va parler d'un projet où il y a beaucoup, beaucoup de gens impliqués. Donc, on ne peut pas impliquer à faire venir tout le monde. Tu connais déjà en milieu de la semaine.
1: Dealer, il n'y a qu'une date à retenir, c'est le 5 juin 2026.
0: C'est ça. 5 juin, donc c'est où? Vas-y, direct, vas-y, on balance.
1: Le 5 juin 2026, direct, on rentre direct dans l'art, là. Ce soir, on n'est pas là pour blague. Bah, en fait, ça se passe au Bourbier de Spi, le De Spi, en gros. Et c'est à Bagnolet, c'est au 11 rue Lépine, 93-170 Bagnolet. Et c'est, c'est à la maison Tamanini, Jacqueline Tamanini. Donc voilà, c'est au parc des Guilans. Tout est indiqué, il y a l'adresse, il y a tout. Parc des Guilans, maison Jacqueline Tamanini. Et je vais vous saouler avec ça ce soir. Je vais le répéter, je pense, toutes les 70 secondes.
0: Bon, pour ceux qui ont besoin d'avoir les trucs sous les yeux, on rappelle les réseaux sociaux, Instagram, DRX Classique.
1: Exact, comme ça se prononce, mais sauf que c'est pas Classique QE, c'est CLA2S6IC.
0: C'est ça. Ce que je disais comme DMX Classique, t'inquiète.
1: Ah, ça fait plaisir. Belle référence, DMX, grand monsieur.
0: Donc les infos pour ceux qui ont besoin d'avoir le lieu, tout ça, de voir. Ah, mais il y a qui sur l'affiche qui se rappelleront plus parce que tu vas les citer, mais ils sont tellement nombreux.
1: Bah, en fait,
0: que,
1: en
0: voilà.
1: Plus, c'est bien parce qu'ils auront toutes les informations à partir d'aujourd'hui, normalement, qui se mettent en place à minuit. Je pense que là, c'est en train de se mettre en place d'ailleurs. Donc voilà, mardi 2, vous avez toutes les informations qui sont déjà disponibles, logiquement. N'hésitez pas à les checker sur ma page Insta. DRX Classique, voilà.
0: Ok, tu veux déjà dévoiler un peu ce que c'est quoi le concept de cette fois-ci, parce que là c'est pas un HFF.
1: Non, exactement, c'est un concert DRX Classique.
0: Donc pour ceux qui suivent un peu l'émission, qui ont un peu écouté tout ça, les fois précédentes où t'es passé, on a parlé de beaucoup de choses, on avait déjà parlé de ce projet-là, de cette soirée.
1: Ouais, exactement. Ouais.
0: Mais là on va en parler un peu plus.
1: Ouais, donc, c'est vraiment le fer de lance de la soirée, le 5 juin 2026, n'oubliez pas. 11 rue Lépine, 93-170, Bagnolet, à la maison Jacqueline Tamanini. Notez donc, ça sur vos GPS tout de suite.
0: Et c'est à partir de quelle heure, je disais?
1: Ça commence à 18h, gros open mic d'une heure organisé. Enfin, c'est le maître de cérémonie, c'est Monsieur Oxydo Platine.
0: Ok.
1: Donc voilà, ils vont envoyer ça lourd, des instrus pendant une heure. Donc tous les kickers de France et d'outre-mer et d'ailleurs... sont invités à venir kicker.
0: Ok, et après la suite du programme, ça dure jusqu'à quelle heure? Il y a quoi de prévu? Tu veux te donner un peu...
1: Ouais, je veux bien en parler même. Tu vois,
0: bah, les artistes, citer tout le monde.
1: On va commencer à 19h, 19h30. Mais bon, franchement, le mieux c'est pour vous, c'est d'être là à 17h30. Comme ça, on attaque et voilà, on dort pas. Donc voilà, on va ouvrir les portes vraiment à 18h. Open mic pendant une heure. Ensuite, les shows commencent avec des invités qui me tiennent à cœur. Il y aura des petites surprises en plus parmi tout ça parce que j'aime bien ça. Et en plus, il y a des gens que j'ai envie de mettre sur scène en surprise et ça me fera plaisir. Donc, ce qui n'est pas de la surprise pour l'instant, c'est qu'il y aura déjà Monsieur Manu Vieillebranche qui est un frérot avec qui on casse beaucoup d'open mic. On passe beaucoup de temps ensemble, c'est la famille, tu connais.
0: Si, on l'a reçu ici d'ailleurs.
1: Exactement, ouais, on l'a déjà reçu ici. Et ensuite, il y a le frérot Tengu, l'ex-record, Banks, gros big up à eux, qui sera présent, qui me fait l'honneur de pouvoir faire un set. Et j'ai un son avec lui d'ailleurs, même plusieurs, mais on va faire un des sons sur son set. Ensuite, il y a monsieur Jack Morak, la famille, je sais pas quoi dire d'autre parce que c'est vraiment la famille, juste tout simplement. D'ailleurs, il a sorti un EP le 15 mai. Allez, check ça. J'ai l'honneur d'être le seul invité sur son EP en plus, sur un son qui s'appelle L'Homme Rare. Franchement, je le trouve légendaire ce son. Donc voilà, gros big up à mon frérot Jackmo qui sera présent.
0: Si, si.
1: Ensuite, là, on a formé une sorte de groupe, tu vois, avec un frérot qui s'appelle Ivanos et le frérot qui s'appelle Paul aussi, que tu connais. Donc voilà, les frères, on a décidé de faire un groupe, on va balancer un EP, il est en préparation. Mais en attendant, on va vous lancer un petit concert bien sympathique d'une demi-heure avec ces frérots-là. C'est une manière de les lier avec moi aussi sur ma scène, parce que c'est des gens qui participent à ma musique tous les jours, très activement, très très même activement, plus que moi même des fois. T'imagines? Non mais je suis sérieux frère, c'est... Voilà, ça fait partie des gars pourquoi je peux mettre ma tête sur une affiche aujourd'hui, tu vois. Ce qui est... C'est lourd frère, franchement, je trouve c'est lourd de leur part. Et ensuite, je fais un petit concert moi de 30 minutes, un gros concert, parce que ça va être le zbeul en vrai. Venez avec vos abdos déjà. Parce qu'on va bien rigoler et il va falloir avoir du cardio pour encaisser la musique qui va arriver dans vos tympans, l'équipe. Ça va être un moment de vie vraiment agréable. Donc voilà, ça va être cool.
0: Ok.
1: Et excusez-moi, j'ai oublié,
0: Vas-y.
1: Monsieur Sandman, gros DJ qui va faire partie des surprises parce que ceux qui vont pas être là, ils vont être déçus. Donc voilà, en gros, c'est une surprise parce que il n'y aura pas que du rap. Il y aura aussi de la grosse dancehall criminelle.
0: Ah bon, tu balances les surprises comme ça en
1: Ouais,
0: exclusivité
1: mais
0: avec l'EP
1: c'est
0: alors.
1: pas, je dis pas tout non plus, tu vois. C'est-à-dire que ceux qui aiment le dancehall bien énervé, bien dansant, voilà, c'est faut venir parce qu'il y aura ça, il y aura du bon mouvement et on va bien s'amuser. C'est ça le principal déjà, tu
0: Bon,
1: vois. On va
0: je suis
1: passer un
0: obligé d'être là
1: moment.
0: alors.
1: Déjà, je sais même pas pourquoi tu dis, je suis obligé d'être là. C'est nécessaire d'être là. C'est vital. Non, vraiment, vraiment.
0: Vital.
1: En plus, je vois qu'il y a eu pas mal de gens qui ont eu une bonne réaction par rapport à tout ça. Et j'ai l'impression qu'il va y avoir des gens que j'aime beaucoup, beaucoup, beaucoup de gens que j'aime beaucoup, surtout. Et franchement, j'ai hâte. J'ai hâte de cramer la scène ce jour-là, vraiment. Donc venez le 5 juin 2026 au Bourbier de Spi, au Parc des Guilans, la maison Jacqueline Tamanini. On vous attend, l'équipe. Bye-bye.
0: Ok, c'est entrée libre, c'est comment?
1: Entrée libre, exactement. Merci pour la précision, mon frérot.
0: Ok.
1: Donc, déjà, viens avec ton cœur. Et voilà, si t'as de quoi mettre une pièce ou quoi que ce soit dans la boîte, n'hésite pas. Mais si t'as pas, n'hésite pas à venir vraiment, tu seras le bienvenu. Tu vois.
0: Après, c'est comment? C'est un bar, j'imagine.
1: Après, il y a tout ce qu'il faut à l'intérieur. Il y
0: Donc,
1: a un
0: bon, pour
1: bar.
0: ceux qui ont soif, il y aura toujours
1: Exactement.
0: moyen de dépenser des sous pour ceux qui ont le mouvement aussi,
1: Ouais,
0: hein.
1: pour ceux qui ont soif, pour ceux qui ont faim, je sais pas exactement, je préfère pas trop parler, mais ça sera sûrement possible. Et le must aussi, c'est qu'il y a un stand de la Scred avec la sista Marija Stoja qui va exposer aussi, une créatrice que j'ai découvert à la boutique Scred et humainement ça a grave collé. Donc j'ai décidé sur un coup de tête avec elle de lui proposer. Et elle m'a dit oui avec le cœur. Donc voilà. La Sista sera là, au stand de la Scred, elle exposera aussi ses collections, donc n'hésitez pas.
0: Ben, je crois qu'on a fait un peu le tour de
1: Ouais,
0: ce
1: je
0: qui
1: pense un
0: s'attend
1: peu,
0: des gens.
1: vraiment, c'est ouais, je pense n'avoir rien oublié. Mais vraiment, venez parce que ça va être humainement, ça va être lourd, vous allez garder ça dans votre cœur et vous allez avoir hâte qu'on recommence. Donc moi, c'est pour ce truc-là vraiment que je vous conseille de venir.
0: Bon, plus.
1: Après, le reste, c'est du détail. Et voilà, venez avec votre cœur, s'il vous plaît. On va passer un putain de moment.
0: Pour ceux qui te suivent ou pour ceux qui suivent un peu l'émission là aussi, ils ont pu se rendre compte aussi d'une partie des artistes qui t'entourent. Je pense que c'est peut-être amené à être pérennisé, à être repris sous d'autres formats aussi, où vous allez plus vous concentrer sur le format HFF, entre guillemets, en donnant des cartes blanches
1: Non,
0: à
1: non,
0: chaque.
1: non, non, il y a pas mal de formats. Comme tu dis, faut pas oublier qu'il y a que Teenage aussi. C'est un format avec une prestation des artistes en live. Donc, du coup, il y a un autre artiste qui est accompagné par cette personne. Pendant que la personne fait sa prestation, chant, rap ou lyrique ou peu importe, musique du monde en vrai. Il n'y a pas de style particulier. Tu peux faire du rock, de la pop, ce que tu veux. Tu peux faire que Teenage, tu vois. Et du coup, il y a un artiste peintre ou un dessinateur ou un graffeur, histoire de mélanger les arts qui concernent un peu tout ce qui... Bah, c'est de l'art en vrai, tout simple, tu vois. Et il y a ça aussi, ce concept-là qui est magnifique, organisé par Michael Mite, élément principal, enfin, il fait partie des éléments principaux de Culture Start. Donc voilà, il y a ce format-là, il y a les HFF, comme tu dis, où on propose à un artiste d'organiser, de faire sa programmation pour son événement. Juste nous, on l'entoure au niveau du matos, la sono, etc. On stabilise le truc pour qu'il puisse être à l'aise
0: Il y a
1: dans
0: de la
1: son
0: com
1: truc.
0: aussi.
1: Il y a de la com aussi, il y a, ouais, vraiment, il y a pas mal de choses, tu vois, vraiment, c'est vrai. Donc ça met les artistes en avant et aussi leur entourage, que ce qu'ils ont l'habitude d'écouter, avec qui ils participent dans leur musique. En gros, ils viennent, ils font leur programmation, ils mettent qui ils veulent sur scène. Et ça finit par un gros open mic, comme ça tout le monde peut participer. Et après, il y a les classic events. Les classic events, c'est les événements qui sont où il y a des parrains, des marraines, tu vois. Par exemple, là, les deux premiers qu'on a fait pour nous, c'est les événements un peu plus où on va un peu plus loin dans la construction. C'est les gros événements pour nous, comme on parle. C'est voilà, on met un peu plus de détails dans la manière de faire, il y a plusieurs trucs. La DA, c'est que ça reste ghetto classe. C'est vraiment le mot d'ordre pour ce classic event, tu vois. Et voilà, on a eu la chance d'avoir Specta du Saint-Yann Soupacrou en premier parrain et aussi Fanny Poly pour le deuxième événement. Donc voilà, pour l'instant, le prochain, j'ai pas de date précise à donner. Il est en construction et il sera magnifique. Vous en faites pas, j'en doute pas.
0: Bon, de toute façon, donc encore une fois, les réseaux sociaux, il y a plein de choses. Toutes les semaines, il y a des nouveautés, il y a des
1: Ouais,
0: nouvelles
1: réseaux
0: infos.
1: sociaux, bah abonnez-vous DRX Classic, Culture Start, Classic Event, voilà les trois pages, et Cutting Edge aussi bien sûr, voilà les quatre pages où vous pouvez retrouver toutes ces activités dont je viens de parler.
0: Bon, de toute façon, on se connecte sur la tienne, normalement, il y a les liens
1: Normalement,
0: après.
1: ouais,
0: Voilà.
1: sur la mienne, vous avez toutes les infos aussi en vrai.
0: Bon, on part sur un morceau là pour ceux qui
1: Banks,
0: connaissent
1: c'est
0: pas ou
1: parti.
0: pour histoire de se chauffer un peu là,
1: Vas-y,
0: de
1: vas-y. Hein.
0: rebondir un peu après toute cette présentation.
1: C'est parti, mon ref. Il a raison, Blunta. Après les paroles, on passe à l'acte.
0: Ouais, falloir expliquer ce qu'ils vont venir voir.
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0: 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FPP Radio DRX le 5 juin 2026. Hi.
1: Ah bon? Eh, tu sais quoi, franchement, poteau, c'est pas pour rien que je te ravite à chaque fois. Moi, je sais que le morceau, plus je les réécoute, plus il me met les frissons, là, plus il y a les poils, ils se dressent.
2: Ah, tu tues, bon ref, merci.
1: Donc, encore une fois, écoutez les paroles, les artistes, quand on vous dit que les artistes sont des lyrics, voilà, décortique les sons, écoute bien, parce que c'est important.
2: C'est réel. Merci, Blunta.
1: Merci à toi. Donc, bon, bah voilà, hein, pour ceux qui connaissaient toujours pas. Monsieur DRX classique avec un des classiques là,
2: c'est un futur classique parce que c'est une exclu, il n'est pas sorti encore.
1: Il n'est toujours pas sorti celui-là encore, non, parce que ça fait combien de fois que tu me le fais, trois fois là.
2: Ouais, trois fois, mais en même temps, en trois mois, je suis passé quatre fois.
1: non, franchement.
2: Ouais, celui-là, il est en préparation. Restez fort branché, vraiment, sachez-le, parce que en gros, je suis en train de. De professionnaliser un peu ma musique avec Michael Might et l'équipe Culture Start. Donc là, on est en train de tout répertorier correctement pour que vous puissiez retrouver tout en un clic. Et du coup, bah, ça arrive très très fort, très bientôt, avec des exclus, des nouveaux sons. Et voilà, franchement, il faut rester branché ces prochains temps, il va se passer beaucoup de choses.
1: Bon, là, je sais pas si t'as l'instru dans... sur la clé là, ouais. Mais de toute façon on va partir sur d'autres choses là.
2: Ouais.
1: Mais là, tu sais déjà, il y en a un, c'est devenu un classique déjà de Third World Music, c'est la bande son de Third World Music.
2: Ah, toi tu me fais pas l'acteur, ouais, il est dans la clé mon ref.
1: Mais bon, bref.
2: Ouais, c'est ça que j'aime avec Blunta. On vient faire, mais c'est fait avec le cœur, vous avez capté ou pas? C'est-à-dire là, on vous envoie ça à l'imprévu, il regarde, il me fait une demande, si on peut le faire, on le fait, et bien sûr je vais le faire. Je connais mon ref.
1: Eh, de toute façon, on sait déjà, là, on va kicker tout à l'heure pour les auditrices, les auditeurs. Là, faut pas quitter, faut préparer les enregistrements, là, que ce soit sur les cassettes à l'ancienne.
2: T'inquiète. Ou...
1: tu connais, parce qu'il y a des trucs là qui se passent en direct ici. Eh, là, c'était du live, hein, frérot, hein, pour ceux qui n'ont pas capté. Hein.
2: Ouais,
1: et le frérot là, Maché, kick sévère là, quand on vient faire des freestyles ici, il y a des impros, il y a des trucs qui partent dans tous les sens, des featuring qui s'organisent.
2: Réel, il y a plein de choses qui sortent en ce moment.
1: Donc après c'est l'inspiration, les morceaux ils viennent
2: d'ailleurs,
1: comme ils viennent.
2: D'ailleurs big up au frérot H24, il m'a invité sur sa mixtape et franchement il est lourd le projet.
1: Et là justement on va parler d'un autre frère qui est avec nous dans les studios,
2: exact.
1: Qu'on va big up aussi, Yon. Donc bon, t'avais pas encore laissé la parole pour l'instant, parce que je voulais bien faire le tour de la soirée là, bien mettre ça dans les oreilles des auditeurs, parce que franchement faut y aller. Mm-hmm. Donc Yon, t'es avec nous dans les studios, toi aussi rappeur et aussi beatmaker, c'est pour ça que je voulais faire le lien aussi.
3: Aussi, les deux.
1: Et c'est aussi ça ici, c'est voilà, les artistes viennent, proposent ce qu'ils ont en stock, ce qu'ils peuvent faire écouter, ce qu'ils peuvent. Je pense à Wilmot, je pense à Roswell ou d'autres artistes, enfin d'autres beatmakers aussi qui sont passés ici, qui viennent des fois avec la clé, des petits trucs et tout, puis hop, on te fait écouter en exclusivité, puis ça kick direct, et puis ça commence à partir en freestyle. Mm-hmm. Et donc voilà, donc. Donc, merci à toi d'être passé dans les studios là ce soir.
3: Grand plaisir, merci pour l'invitation.
1: On va pas parler trop de ce qui nous a amené à se rencontrer, parce qu'il y a des trucs là. Faut pas en parler.
2: Fait des secrets dans mon.
3: C'est que le début. C'est le début d'une grande histoire.
1: Par la grâce.
2: C'est clair.
3: Si Dieu le veut, bien sûr.
1: Donc, mais en tout cas, connexion Tony Marton.
3: Si. Donc, voilà. Tony.
1: Toujours les mêmes, hein. C'est ceux qui sont actifs, hein, sur Paris, tu connais, il y a la Scred.
3: Ceux qui sont dans le mouvement.
1: Il y a LBN, il y a tous les frérots là. Il y a l'équipe là, Libby Montana aussi, tout ça là, avec Tony, Nasty. Tout ça, c'est connecté aussi avec DRX, avec Monsieur Paul, tout ça. Donc voilà.
2: Un gros big up, parce que en plus, moi, il n'y a pas que c'est humainement, frère. Moi, je les aime bien, ces gens-là, tu vois. Tu connais Blunta, sinon on fait pas.
1: C'est ça. Et puis voilà. Là,
2: d'ailleurs, gros big up à toi, hein, parce que moi c'est grâce à toi que je connais le frérot qui est présent, tu vois, et là, il est là avec nous.
3: Donc l'énergie est bonne.
2: Ça fait plaisir, tu vois. T'as, ça crée des connexions, c'est ça qui veut dire.
1: C'est l'idée, c'est le but.
2: Excusez-moi d'avoir interrompu le bail.
1: Non, non, t'inquiète, justement, t'as vu, là, on est en mode discussion, on a un peu le temps, on n'est que deux invités, là, ce soir, ça change, des fois, on vient à 5 ou 6.
3: Ouais, je suis en petit comité.
1: Donc là, justement, on a le temps de parler et tout, c'est bien aussi. Mais non, de toute façon, ça a toujours été l'idée de Third World Music, c'est justement de ramener des gens d'univers différents. Et comme je dis des fois, là, le but, c'est de monter la Web TV vraiment avec des rubriques, avec aussi bien de la mode, de la culture, de la cuisine, du graphe, tout ce que tu veux, de la danse.
3: Tous les arts se rassemblent.

0: Déjà pas mal d'années dans le rap, hein, ça va faire bientôt plus de 10 ans. Là, je suis passé au beatmaking là, depuis peu. Dans la globalité, je pars pour faire une formation pour être ingé son, tout simplement. Et puis continuer sur cette voie-là tout le long de ma vie, dans cette musique.
1: Alors justement, ces empilements de casquettes, entre guillemets, c'est pour avoir une autonomie, une liberté d'être en autoprod. T'as un objectif déjà, t'as déjà une démarche ou...
0: Y a des idées, il y a des idées, il y a des envies. Après, c'est comme tout, il faut pas trop en dire. Il faut rester dans son coin, faire les projets, montrer que c'est possible, donner la force qu'il y a à donner dans cette chose. Et puis, eh ben, on espère que demain nous l'apportera, quoi. Mais ouais, dans la globalité, il y a des bons projets qui arrivent. J'ai l'amour de la musique dans sa globalité, que ce soit de la soul, de la funk, du blues, du reggae, à ce putain de hip-hop, bien sûr, bien entendu. C'est pour ça que nous sommes réunis ce soir. Donc, ouais, sur le bon chemin.
1: Pas que, hein, parce que bon, c'est ce qui, c'est un trait d'union, mais bon, toi-même, tu sais, on est sur un délire aussi,
0: Oui,
1: là, en train de
0: bien
1: travailler, qui
0: entendu.
1: est pas que
0: Mais c'est
1: rap.
0: pour ça que je donne pas le.
1: Mais de toute façon, c'est pareil, toi, tu travailles aussi en tant que musicien, en tant que support, comme on pourrait dire, avec des groupes aussi qui sont pas forcément dans le rap. Là, tu revenais d'une date, là, récemment.
0: Ouais, là c'était en concert, du coup ça faisait presque un an que j'étais pas monté sur scène. Toujours un plaisir, hein, ça ramène au pourquoi on fait aussi cette musique, se connecter aux gens en direct.
1: Non, parce que le monsieur, il vous dit pas tout, là, il vous dit rappeur, beatmaker, mais bon, vas-y, vas-y, je te laisse continuer.
0: Une bonne scène, ça s'est super bien passé avec le crew, évidemment, grande, grande, grande dédicace. SCBLKR, Holo Jet Set, le crew, le fameux, le cœur du problème. Et voilà, c'est un peu la fonkerie, dans le délire de la fonkerie. C'est des amis qui font des prods bien funk, voilà, bien funk, avec un bon cœur.
1: Et un spécial, j'en profite pour faire un spécial large up à l'émission funk. Vraiment, oldies aussi, là, faut noter ça, faut écouter ça si vous avez l'occasion, c'est les jeudis soirs, sur FPP aussi.
0: Big up, big up.
1: J'ai plus le nom d'émission, là, j'ai un trou, c'est pas grave, ça reviendra tout à l'heure. Juste, je voulais dire, et du coup, tu étais en qualité de quoi, alors, sur scène, alors,
0: J'étais
1: avec eux?
0: en qualité de rappeur et du coup producteur en même temps parce que c'était que des sons produits de A à Z par ma personne.
1: Ok.
0: C'était un gros essai quand même, un gros essai, un gros risque, mais ça a été bien accueilli par le public, je dirais. Ouais, c'était vraiment cool.
2: Ça tue, c'est complet.
1: Donc on reste dans la thématique, tu
2: Là,
1: vois,
2: c'est complet, ça
1: fusion.
2: tue. Moi,
1: Bon.
2: pour avoir écouté vite fait tout à l'heure
1: En
2: dans les.
1: préparant.
2: Comment on appelle ça?
0: Quand on a fait la connexion, parce que
2: Ouais,
0: quand on s'est
2: ouais.
0: rencontrés, la rencontre.
2: Ouais, et on appelle ça comment t'es dans. Pas dans les loges, mais
1: En
2: en
1: off,
2: backstage.
0: en backstage.
2: Backstage.
0: Ah
2: J'ai
0: oui.
2: écouté quelques prods, les gars. Ah,
0: Ah oui.
2: c'est pas mal.
0: Et vous allez pouvoir entendre du coup, un peu en exclu, parce que il n'y a que vous là qui entendez, qui va entendre ces prods-là. Ces prods-là, ouais. Et on va pouvoir kicker à deux avec le très cher DRX
2: Regarde,
0: dessus.
2: il a dit ça, il y a un papillon, il s'est posé devant moi, frère.
0: Oh là là, tout est si
2: Allah
0: bien connecté.
2: Mohamed Ali.
0: Sud. Bam.
1: Est-ce que justement tu veux partir sur une instru directe pour faire donner la tonalité aux gens ou est-ce que tu veux commencer à parler un peu de ton parcours quand même avant?
0: Eh ben, on peut parler du parcours ou le petit son? Parler du parcours?
1: Vas-y, allez.
0: Waouh, le parcours, il est
1: Parce que je
0: long.
1: sens que ça va enchaîner, qu'on va laisser les instrus là,
0: Ah bah
1: Derek,
0: ouais,
1: s'il est
0: bah non,
1: chaud
0: là on
1: là.
0: va plus lâcher. Hein. Le parcours, il est assez long, je vais boire une petite gorgée d'eau juste avant ça.
1: Vas-y, vas-y. Donc tu disais, ouais, ça fait 10 ans là que t'es dans le rap. Artistiquement, musicalement, t'as commencé par le rap du coup?
0: J'ai commencé les tout débuts parce que ça commence par l'art avant même le hip-hop, avant que le hip-hop rentre dans ma vie. Déjà étant enfant, sans avoir conscience de ce qu'était le hip-hop, j'étais déjà dans une thématique à écrire des choses. Tout a commencé avec les lyrics. Donc de 8 ans à 12 piges, j'écrivais des poésies. Voilà, j'avais mon petit carnet, machin, et c'était pas mal de trucs. Bon, ça va être rigolo, mais c'était sur l'écologie, ce genre de conneries. Et enfin, c'est pas de la connerie, attention, mais
2: Ouais.
0: je m'entends quand je dis ça. Sur ce genre de choses assez naïves de la vie. Et en grandissant, comme tout, tu fais évoluer les choses sur lesquelles tu travailles. Et moi, mon écriture, elle a évolué avec ça. Et arrivé à 12 ans, quand j'ai rencontré certaines personnes, ils m'ont dit, regarde, il y a ça qui existe. Mon grand frère, il m'a fait découvrir Skyrock à l'époque.

0: l'époque. Et c'est là que j'ai entendu mes premiers rap. Donc à l'époque, c'était La Fouine, tout ça, qui passait. Bah, B2O, bien sûr, des grands classiques. Et je suis allé chercher plus loin. Et ça a été IAM sur lequel je suis tombé. J'étais invité à 13 piges dans VIP au concert d'IAM. Et
1: Stylé.
0: là, ça a changé ma vie. Ça a changé
1: Stylé,
0: ma vie,
1: je
0: j'ai
1: comprends.
0: compris. Tu captes?
1: Je comprends.
0: Ouais.
1: Pour les avoir vus même 30 ans après ça, tu vois, bah je les ai vus à la Philharmonique là au concert.
0: Ok, chaud.
1: Bah les gars, ils sont encore là, frère.
0: Ouais.
1: Ouais,
0: Ah,
1: vraiment,
0: ils ont
1: moi
0: le
1: j'ai
0: coffre, hein.
1: kiffé.
0: Ah,
1: J'ai
0: c'est
1: trop kiffé,
0: obligé,
1: frère.
0: là. Je suis obligé, là. Bon, déjà, Large Up IAM.
1: Ouais, big up.
0: Large Up éternel à Malik Sultan, parce que c'est à
1: Aïe,
0: Bréda.
1: non, mais
0: Qui
1: tu vois, toute cette
0: m'a emmené
1: génération-là.
0: dans des plans à Goumar Radio à l'époque. Bref, on en parlera un autre jour,
1: Là, tu vois, Blunta, un jour
0: peut-être.
1: j'aimerais bien, là je le déclare en public, un jour j'aimerais bien être à ta place et que toi tu sois à la mienne.
0: C'est vrai, ça serait intéressant. Peut-être des belles histoires, Blunta.
1: Ouais, moi j'aimerais bien, moi. Si tu me, un
0: Franchement.
1: jour, si un jour tu me laisses l'antenne et faire ça, bah, de toute
0: Il
1: façon, t'es
0: va
1: obligé,
0: falloir
1: je l'ai
0: plus d'un jour,
1: déclaré là.
0: frérot.
1: C'est mort. Je l'ai déclaré, je sais que c'est obligé. C'est bon, j'ai déposé.
0: Ouais, mais après, ça va créer des problèmes, ça.
1: Non,
0: Il y a
1: mais.
0: trop de trucs.
1: Tu vois ce que je
0: Ouais,
1: veux
0: des
1: dire,
0: gens qui vont
1: Blunta?
0: laisser
1: Sortir
0: sous
1: le
0: la, sous le
1: dossier, on peut pas
0: tapis.
1: sortir tous les dossiers, t'as vu?
0: Mais
1: J'aimerais bien, tu
0: Mais
1: vois.
0: bon, quand
1: J'aimerais bien.
0: même.
1: Non, ouais, mais peut-être pas sur tout, mais
0: Aïe,
1: sur
0: aïe.
1: des trajets, sur des directs, soit sur des trucs précis. Voilà, on fera un questionnaire avant toi et moi. On pourra préparer ça comme une vraie radio, propre, comme on fait
0: Pour
1: d'habitude.
0: l'instant,
1: Ça sera pour
0: ce soir,
1: Watt.
0: c'est ton émission.
1: Ouais, t'inquiète, le 5 juin.
0: Et celle
1: Le 5
0: des
1: juin,
0: autres.
1: ça sera encore voilà, le 5
0: On en
1: juin,
0: reparlera
1: faut
0: après
1: être
0: le 5
1: présent.
0: juin.
1: Voilà.
0: Mais bon, pour finir, les
1: Le combat.
0: Large Up aussi à Massilia Sound. Parce que sans Massilia, il n'y a pas IAM. Sans Massilia, il n'y a pas NTM. On peut dire ce qu'on veut en France. Donc, bon, là, le PSG, on a pris la deuxième étoile. Hein.
1: Grrr.
0: Donc, bon, faut quand
1: Équipe.
0: même leur ramener ça.
1: Moi, je vais pas
0: Le rap,
1: mentir, je suis pas
0: ça vient
1: foot,
0: de
1: mais big
0: Marseille.
1: up à eux, en tout cas,
0: Ouais.
1: de ouf, de ouf.
0: Force.
1: Ah ouais, de fou même.
0: Donc voilà, donc encore une fois, on plaisante des fois sur le foot et tout, et sur des trucs comme ça, mais les poteaux de Marseille, ils savent, et surtout ceux qui sont dans le son. Donc voilà. Et,
1: Eh ben,
0: bref, donc pour finir, donc
1: bah
0: IAM.
1: voilà, le IAM, j'ai fait ma battle parce que moi de base j'étais danseur aussi, je faisais du break, j'ai fait du break pendant 6 ans à peu près. Et puis ben du coup première grosse battle dans la foule du concert d'IAM et ouais ce jour-là ça a changé ma vie. Donc voilà, ça a plutôt mon rapport à ça, à la musique, ça a été ça le début. Après ma vie personnelle, ça c'est une autre chose, une autre chose. Faut écouter la musique pour ça. Voilà. Rien d'autre à déclarer.
0: Rien d'autre à déclarer,
1: Rien d'autre à
0: même
1: déclarer.
0: pas tes mentors, un peu, les gens
1: Ah,
0: qui t'ont guidé, parce qu'on
1: bien
0: en parlait
1: sûr.
0: tout à l'heure en off, justement, de qui
1: Heureusement
0: t'a
1: que.
0: amené sur Ableton, tout ça, tu
1: Ah
0: vois.
1: oui, bien sûr. Eh
0: Donc c'est
1: ben,
0: top.
1: gros, gros, gros, mais alors gros big up à Saïti. Tonton, là, attention, je dis tonton, c'est familier, c'est ta famille que tu fais de sang. Et c'est lui qui m'a lancé dans le milieu de la production. Lui, c'est un producteur plus, on va dire, lo-fi. Un grand, grand guitariste. Donc, grand shout-out vraiment, parce que s'il y a des artistes là aujourd'hui qui cherchent quelqu'un qui a une vraie âme, qui a une vraie couleur, qui a un vrai regard sur la musique, une vraie oreille, et qui se prend pas la tête, tapez Saïti. Voilà, tout droit. Pour le reste, Yann, pareil, Bobby Cut, pour mes scratchers, bien entendu. Pour mes breakers, genre Hugo, bien entendu, Big Love, Big Love. Voilà, chasseur de primes. Genre qui holo, je vais répéter encore une fois de plus, holo jet set, on vous a dit pull up cette merde. Vous allez bientôt nous voir sur scène aussi, ça va vous faire du bien ça. Ça va remettre les aiguilles à l'heure, comme La
0: on dit.
1: date, la date. On
0: Il
1: veut
0: n'y a
1: la
0: pas
1: date,
0: de
1: nous.
0: date, il n'y a pas de date encore, il n'y a que des
1: Ah,
0: préparations sombres.
1: très
0: Ça
1: bien.
0: sort du jour au lendemain.
1: Très bien, très bien.
0: T'inquiète, le gars, c'est sa première émission, mais déjà, il commence à te
1: Je
0: mettre
1: m'en
0: l'eau à la
1: fous, moi
0: bouche,
1: je
0: il
1: veux
0: vient
1: tout
0: faire ses
1: savoir,
0: teasers
1: on
0: et tout.
1: rigole.
0: Il vient t'annoncer que dans 2 mois, il va revenir pour foutre le bordel à la
1: Mais j'espère bien,
0: radio.
1: en vrai.
0: Les choses
1: Non,
0: sont bien
1: non, la
0: alignées.
1: prochaine fois, c'est lui qui va m'inviter.
0: Bien sûr, avec grand plaisir. C'est comme ça qu'on fait les choses,
1: te jure.
0: dans le respect et l'honneur. Donc bon, pas de
1: Donc
0: date pour
1: voilà,
0: l'instant, mais on
1: qui
0: attend
1: d'autre?
0: ça et tu reviendras nous en parler de toute façon avec
1: Bien
0: grand
1: sûr.
0: plaisir.
1: Et toujours attention à nos mamas. C'était la fête des mères hier en plus. Ah, gros big
0: Big
1: love à
0: love.
1: eux.
0: Big love à nos mamas, big
1: Bah,
0: love à
1: t'avais
0: nos
1: même le
0: mères.
1: mot, il a été tellement synchro.
0: Ouais.
1: Big love à eux de fou même.
0: Grrr.
1: Ah oui.
0: Voilà,
1: Les
0: c'est bon.
1: vraies choses.
0: Si, si. Bon, on a fait le tour un peu de tes racines musicales, de ce qui te ramène un peu parmi nous. On part sur un morceau, puis après on repart un peu sur justement le côté beatmaker. Qu'est-ce que t'en
1: Allez.
0: penses?
1: On est parti là-dessus. Comme ça, on va pouvoir démarrer là ces petites prods. Donc là, pareil, on est sur de la maquette. Tout est production maison. S'il y a du bug, c'est normal, mais au moins, il y a le cœur.
2: Bon, alors déjà, quand même, on commence à dire réseaux sociaux, c'est comment, c'est où on trouve. Parce que là, je pense qu'il y a des gens, ils vont être intéressés là, pour venir travailler avec toi. Là. J'en ai vu un tout à l'heure, premier son, il a fait hey, mets-moi ça de côté.
1: Ah ouais, discrètement, mais préparez-vous, je suis pas loin. Je dis ça, je dis rien.
2: Donc bon, là, il va falloir réserver là, les sons. Là,
1: les créneaux, les créneaux.
2: Donc où est-ce qu'on te trouve, c'est comment?
1: Le Yon est sur Instagram, Lyon, E-L, plus loin, Y-A-W-N. Venez, venez, venez.
3: Il m'a fait tousser.
2: T'attendais pas à ce que je te balance comme ça. Après, tu veux m'interviewer, t'es sûr?
3: Dis pas tout, frère.
2: Tu veux m'interviewer?
1: Ah ouais. Ah, merde.
3: Mais genre, on s'est même pas mis d'accord, moi et le frérot. Tu viens, tu sors des dossiers. Non, mais bougez pas en tout cas, parce que je pense qu'il va y avoir une belle connexion.
2: Il y a déjà une belle connexion.
1: Ouais.
2: On est déjà en train de préparer des doses en vrai, mais bon, on en reparlera plus tard.
3: Bah, quand il y a des bonnes âmes réunies, ça va vite en général. Tu vois.
2: Ah, c'est pas pour rien.
3: Non, vraiment,
1: la messe est dite, comme on dit.
3: C'est réel.
1: La messe est dite.
2: Bon, allez, on lance une première prod.
1: Ce sera laquelle? C'est. On va commencer par un petit son assez chill. On va mettre patience, disons.
2: Alors, moi, je les ai pas. J'ai juste les numéros là. J'ai 4 dB.
1: Ah ouais. Il n'y a que les, numéros.
3: t'as des noms de code, des codes barres.
2: C'est ça. Là, je suis dans Star Wars, mon frère. On en parlait tout à l'heure.
1: L'analogique est à l'ancienne. Le grain est justifié.
2: Ça doit être 128 BPM là, que j'ai sous la main. Là. Mais bon, après, je ne sais pas ce qu'il y a d'autre.
1: Voilà.
2: On peut tourner. J'ai Calma, sinon, si tu veux.
1: Ouais, bah.
2: J'ai 4D.
1: Ouais.
2: Ah ouais, tu me les as mis dans l'ordre alphabétique en fait. J'ai discipline.
1: Ouais.
2: Ah, on dit tout aux auditeurs. Hein,
1: bah non, mais faut tout dire. On n'a rien à cacher de toute façon.
2: Le monde.
1: Comparé à certaines personnes qui ont de l'argent.
2: New York City Street. Patience.
3: Chut. Bande de bâtards.
2: Là, je crois que j'ai fait le tour.
1: Où sont les enfants qui disparaissent?
3: Oh.
1: Il va falloir se réveiller.
2: Oh, on va avoir des problèmes. Déjà que tout à l'heure. J'ai cru entendre des lyrics là, la Patrick Bruel là, dans les discussions off là.
1: Aïe, ouais.
2: Genre on va pas tout dire, mais bon, je sais pas si je peux te le dire, mais je te le dis quand même et tout. Non, franchement. Donc du coup, on part sur quoi là?
1: Patience ou Calma?
2: Vas-y, j'ai Calma sous la main. Hein.
1: Allez, va pour Calma, il est costaud. Hein? Yeah. Yeah. Ah ouais. Yon,
4: hein, Y-A-W-N,
1: D-R-X, Yon, hein, yes.
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0: Yo, YKWN, production putain de maison. Holo Jet Set représente les vrais.
1: Les sales le son.
0: Merci mon frère.
1: Il est très très sale, c'est ma cam gros. Très très lourd.
2: Ah bon?
1: Calme-toi.
0: Putain, carrément, ça faisait longtemps que je l'avais pas entendu. J'étais en train de me dire, attends, c'est quoi mes faces déjà? Ah, je suis en mode branleur, c'est Yon mon blaze. Hein. Moi, je suis un baillement, les frères, je suis un fatigué, mais je vais très loin, vous savez pas.
1: C'est un braillement, ouais.
0: Je suis dans la patience.
1: C'est un mélange de bruit et de baillement, c'est un braillement.
0: Un braillement.
1: Ah, non, en tout cas, très lourd, frère, moi, j'ai bien aimé ce son.
2: Merci. Bon, donc je t'ai dit, si tu veux les instrus, vas-y, va passer commande. Et si tu veux le
1: rappeur, tu veux des instrus, colle-moi.
2: Si tu veux les rappeurs, vas-y, prends ton ticket aussi parce qu'il va être bientôt très demandé, moi, je te le dis. Bon, frérot, on a parlé un peu du parcours et tout, mais les inspirations musicales, du coup, c'est quoi? Parce que là, on a un petit échantillon, c'est très vaste, je sais, moi.
0: Ah, la vache. Eh ben, les inspirations musicales, elles vont de... Eh ben, les premiers noms qui viennent en tête, là, c'est Minnie Riperton, pour une voix féminine. Pour le rap, Kazé, bien sûr. Big Love sur Kazé. Moi, j'ai été éduqué avec ça. Kenny Arcana, beaucoup aussi. On va redire mais I Am, parce que j'ai grandi aussi pas mal avec ça. Toute l'époque, Chien de Paille, Pete Bacardi. Sinon, bien sûr, les Bill Weezer, ce genre de petites douceurs. Funk, soul. D'ailleurs... 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C'est pas compliqué, tout est dans le blaze. Comme dit, attends, c'est comment il s'appelle, H-Gen Crack. Tout est dans le blaze comme le prix du 10 balles.
1: Voilà.
0: Voilà, funk, tous ces trucs-là. J'ai kiffé le blues à un moment aussi à mort. Et puis, qu'est-ce que j'ai d'autre? Hugo TSR aussi, j'ai beaucoup grandi avec Hugo TSR, forcément. Et puis, dernièrement, ça va être un gars que je respecte beaucoup au niveau de l'artistique, Hamza. Ouais, Hamza, j'aime beaucoup ce qu'il fait. Mais voilà, c'est assez hétéroclite, comme on dit, ça va un peu partout.
2: Et au niveau des... Pardon, au niveau des prods, du coup, maintenant, à l'heure actuelle, qu'est-ce que tu fais plutôt? Quel est ton panel, on va dire?
0: Eh bien, pour décrire mes prods, ça serait plus quelque chose de... Il y a toujours un côté plus ou moins sombre. Alors là, on parle beaucoup de ces mots-là, c'est assez facile à utiliser, mais il y a un côté très sombre et lumineux à la fois. Genre, les prods vont toujours avoir de la couleur, toujours avoir comme une forme de soleil, même si le fond a toujours un côté un peu mélancolique ou une vibration qui va forcément t'atteindre, une certaine nostalgie. En tout cas, c'est ce que j'essaie d'amener, d'apporter, de rajouter cette couleur-là, quoi. Après, ça fait tout, beaucoup de boom-bap, sur des délires boom-bap, trap, drill. En ce moment, je kiffe énormément tous les rythmes africains, Afrique du Sud plus, hein, pour tous ces patterns de drum, bien entendu. Merci encore à cette patrie, parce que là, toute la musique vient de là-bas aussi, il ne faut jamais l'oublier. Donc voilà, et les Antilles, toujours, hein, pour le rythme sous rhum, sous petit punch, sous petit feu.
1: Putain, savoir que c'est le seul truc que je bois.
0: C'est vrai
1: en alcool, ouais. Ah
0: bah,
1: sinon
0: putain,
1: j'aime
0: la connexion
1: l'alcool,
0: est bonne, parce que moi aussi, frère. Que sous petit punch, bien entendu. Et pour finir, Chic Thai, voilà. Si vous voulez vous mettre bien avec une babies, Chic Thai, écoutez du Chic Thai le week-end. Chic Thai, quoi que tous les anciens, mettez du respect sur ces noms-là.
2: Bon, tu disais un côté dark, nostalgique, tout ça dans les prods. Au niveau des textes, c'est pareil, à NDA, c'est comment en ce moment?
0: Ah, au niveau des textes, ça bouge beaucoup. J'ai écrit pendant beaucoup d'années.
2: Parce que, si je peux me permettre, tu disais nostalgie, dark et tout. Un truc qui est à la mode et qui va être encore plus à la mode là bientôt, parce qu'il y a le film qui sort, mais c'est ambiance Disclosure, moi, je trouve, tu vois.
0: Disclosure.
2: Tu vois,
0: bien c'est... très malin.
2: C'est pas ambiance juste dark, sombre, nostalgique, mais c'est ambiance justement... Comme tu disais, la lumière peut-être dans tout ce sombre.
0: Exactement, c'est exactement ça. Bah, de toute façon, ça a toujours été plus ou moins le message, hein, via mon écriture, même ma personne. C'est peu importe ce que tu vis, et je prends au sens large, parce qu'il y a des gens qui vivent vraiment des sales trucs. Hein. Le monde, il est méchant, comme dit le cher Ghost, hein, big dédicace. Le monde, il est très méchant. Donc ouais, même avec nos parcours compliqués, même avec ce qu'on peut vivre, même avec la dureté des événements, en fait, il y a toujours de la lumière si tu es aligné avec toi-même. Si tu suis ce que tu es, tu iras là où tu dois aller. Voilà, fin.
1: Exactement. Je suis trop d'accord sur ça. Mon daron me disait, fais ce que t'aimes jusqu'à ce qu'ils aiment.
0: Mm-hmm. Big shout out à daron.
1: Merci, bro.
2: Eh ben, on repart sur une deuxième prod ou c'est comment?
0: Bah là, on va se faire un petit truc à deux là.
1: Ah vas-y. Hein. Ah, là,
2: bah, on part sur patience ou?
0: Ça c'est une maquette.
2: Ok.
0: Comme tu veux. On fait le deuxième son direct.
1: Vas-y, fais mon ref comme ça.
0: Comme
1: après,
0: ça c'est réglé.
2: Ouais.
0: Après.
2: Ouais. Vas-y, après, comme
0: patience
2: ça.
0: Patience direct. Oh. Allez. Et bah celui-là, vous allez voir, ça c'est un peu plus ma DA. Là, je vous ai mis un truc au début pour vous. Oula. Séquer la gorge. Un désert.
2: Non, parce que j'en profite pour meubler, parce que je dis ça parce que Derrick se reconnaît. Hein. Là, justement, il a la patience pour l'instant, mais une fois qu'il va être lancé, après, c'est un croqueur de micro
0: j'ai
2: aussi.
0: Dans ses yeux. J'ai vu, il m'a dit non, non.
2: Dès que tu laisses un temps mort, c'est mort. Hein.
0: C'est maintenant que t'envoies. Je fais, okay. Allez, big shout out au Blenta, big shout out DRX. L'invitation
1: merci
0: est fraîche.
1: Merci, bon ref.
0: Yeah. Ok. Ah. Hey.
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3: Blunta des érections.
0: Chill.
2: Hey, on t'a dit, c'est même pas de l'exclu là, c'est de la maquette en préparation là.
0: Vous êtes les premiers à l'entendre, même en direct. Bon. Même moi, je suis le premier à le rappeler.
1: Moi, je l'ai pas écouté encore, il a dit.
0: C'est trop grave. Ah, c'est que de l'exclu, que ça.
2: Ah bon, ah, c'est ouais, où c'est Third World Music, tous les mardis, 22h30 minuit, on t'a dit.
1: Ah, toute la belle découverte pour moi. Franchement, Blunta, bien, ouais, je m'en rêve. T'as capté les bails. Non, bien, ouais, enchanté, frère. La vérité, ça fait zizou. Les vrais bails.
4: C'est comment?
0: Bah ça y est, voilà, ouais, là, c'est... Bon. T'as entendu.
1: On commence.
2: Ah bon, là, on a passé la plus de la moitié de l'émission, là. Maintenant, on rentre dans les bails sérieux, c'est comment, là, pour finir la soirée, alors? Ah bon?
1: Moi, je veux bien. Et j'en profite pour faire un gros big up à Culture Start, Paul, Michael, Mighty, Ivanos. D'ailleurs, quand tu... sur ce son-là, ça m'a fait penser à mon pote Ivanos, tu vois, sur les placements, les 1, 2, 3 billets, okay. Tout ça. Ouais.
0: Et bah encore une rencontre à faire, ça veut dire.
1: Ouais, bah en plus, humainement, c'est vraiment... Elle fait partie de mes vrais gens à moi, tu vois. Donc, ouais, tu le verras. Si on se capte plus dans la vie, c'est sûr que
0: tu le verras. On va se revoir.
1: Ah, c'est sûr. Bon,
0: ouais. C'est quoi le blaze, répète?
1: Ivanos. Voilà, il a sorti un album il n'y a pas très longtemps. J'ai plus la date exacte. Donc voilà, je suis invité dessus. N'hésitez pas à aller l'écouter. Il s'appelle Soon Boy Style. Et Still Blazing, qui est sorti dernièrement aussi, donc allez écouter ça fort.
0: Tu m'as fait penser, parce que je suis obligé, sinon je vais me faire engueuler. Pareil, gros shout-out à mes Lyonnais, 6-9 La Queutrie, toujours, ma ville de cœur. À mon Massam d'amour, bien sûr, le frérot qu'elle a depuis le début, on a galéré ensemble. La bouteille de vodka qui est pliée dans le congélateur, bien entendu. Les gars de Lyon, Annie... Eugene, bien sûr, parce que merci pour l'invite au Rap Contender, ce genre de petites choses, voilà, ça c'est hip hop. Méga de Lyon, big love, et le Haters pour finir, big love sur le Haters. Il a sorti un projet il y a pas longtemps, AITERS, c'est pas compliqué, va écouter le dernier projet, je suis sur la dernière track, c'est légendaire.
1: Et moi je clôture juste un gros big up à mon bref Paul aussi, n'oublie pas. Et big up à Paco Blenta qui nous a fait teaser de ce soir.
2: Si.
1: Franchement, gros big up à lui. Tu connais. On n'oublie pas.
2: On est connecté.
1: On n'oublie pas. Moi, j'oublie pas tous ces gens-là. Je les love de ouf parce que ça me permet de faire tout ce que je fais aujourd'hui. Tu vois.
2: Large up au passage quand même à Mel, là, parce que justement, là, on voulait rester un peu dans l'esprit de ton fly là, par rapport à ta soirée.
1: Ouais, donc, c'est chaud. C'était mieux. Le 5 juin 2026, ça. Oubliez pas.
2: Mais big up à ma graphiste, là aussi, là, qui est en plein
1: bail. Mais bon.
2: Bref, on n'oublie pas non plus, t'as vu, c'est pas parce que c'est pas qui l'a fait.
1: Moi je disais ça pour l'occasion, tu connais. Merci, parce que moi, elle m'en a fait déjà 3-4. Hein.
2: T'inquiète, on sait qu'elle travaille aussi, l'assistante. Hein. Donc, large job, justement.
1: Et j'aime bien la DA d'ailleurs des teasers. T'as bien fait de soulever le sujet. J'ai bien aimé ce qu'elle a fait. C'est grave en accord avec même ma DA en général, de mes potes, ce qu'ils me font et de moi-même ce que je fais. Tu vois. Donc, ça tue synchronisation.
2: Donc, en tout cas, là, justement, pour ceux qui étaient sur et qui ont suivi ça sur les réseaux là, avant l'émission, là. Le petit visuel là, c'était une DA un peu différente qui était plus pour coller à la tienne, on va dire, avec ton graphiste. Donc, large up à lui parce que franchement, le taf il est ouf aussi.
1: C'est une photo qu'on a pris en studio et c'est Paul qui a fait le flyer. Le premier flyer, après on l'a fait évoluer avec Paco.
2: Il y a une première animation pour les réseaux, puis là une spéciale pour la radio. Voilà. Donc,
1: merci à ces gars-là parce que moi je sais pas le faire.
2: C'est ça.
1: Moi, je parle français, tu me connais, Blunta. Moi, je sais pas le faire.
2: Après, même quand on sait faire les choses, ça empêche pas de reconnaître le talent.
1: Ouais,
2: des
1: déjà
2: autres,
1: aussi, t'as raison, aussi. Frère. T'as raison. Mais donc, il serait pas là, c'est pour vous dire que si ces mecs-là seraient pas là, il y aurait pas ça.
2: Il y a besoin d'eux aussi dans le taf.
1: Moi, je ferais simple, t'as vu, je te dirais, vas-y, telle date, tiens, un concert. Et je te mettrais sur Insta simplement. Tu
0: faut
1: vois.
0: Travailler avec nos inverses. Si ouais, t'es calme, travaille avec un énervé.
1: Je suis entièrement d'accord avec toi. Et bah, c'est tout à fait ce qui se passe. Bien, frère, t'as capté.
2: Bon, on en profite justement là pour reparler de la soirée, pour redonner la date et pour dire aussi là, l'autre sortie là, qui est récemment, c'était Jacques Mo.
1: Jacques Mo, le 15 mai, il a sorti un EP qui s'appelle Fenêtre de tir. Allez voir, disponible sur toutes les plateformes.
2: On en reparle aussi là parce qu'on les a cités tout à l'heure, mais Tony Martone, Montana, Alibi, Nasty, Will Mush, tout ça.
1: Il
2: y a plein de trucs qui sont sortis aussi.
0: Les Italiens fous.
2: Il faut aller voir ça, Will Mush, la mixtape, la secrète.
1: D'ailleurs, gros big up à Will Mush. On a fait l'écoute de la mixtape E19, estampillé 19, d'ailleurs. Voilà, l'aventure commence. On a fait les écoutes des instrus chez Monsieur Wilmatch. Merci pour l'honneur, mon ref.
2: Donc voilà, tout ça. N'hésitez pas à aller sur les plateformes, sur les réseaux des uns et des autres, parce qu'il y a plein de trucs à voir. Et puis, on va partir là pour une autre instru, alors. Donc, ah oui, non, juste je voulais redire la date, le 5.
0: Mais que des feintes.
4: Samedi. Le 5 juin 2026, à la maison Jacqueline Tamanini, à Bagnolet, avec le Bourbier de Spi. Gros big up à eux d'ailleurs. Mais, franchement, vraiment un big up, hein, parce que je ne vais pas raconter tout, mais c'est trop long à expliquer. Mais dans le sens où, bah, si vraiment l'événement il se passe là, le 5. Et qu'on a fait une téléportation et pas une annulation. Je déteste ce mot. Donc, téléportation, retenez bien, c'est le mot-clé. Voilà, ça se passe au Parc des Guilans à Bagnolet.
2: Ok, bon, bah, c'est parti, on lâche les chevaux. On part sur la première caisse sous la main ou c'est comme...
4: Vas-y, on met play, hein, tu connais chez nous. Aïe.
0: Ah, vas-y, on voit ça.
4: Eh. Je suis avec un bailleur qui peut te faire payer plus que ton loyer.
0: John. DRX.
4: Bah ouais. Plein de temps. Dealer, dealer. J'en connais qui bigcraft plus que leur dealer, dealer. Oh.
0: Dealer, dealer. Oh.
4: Sur le Prodion, je te fais des refrains avec ton frère. Écoute ça tranquillement. Ouais. On est parti, le premier couple, bah je le connaissais pas. Dealer Blunta, la machine a démarré, on l'arrêtera pas. Oh non, posé avec les frères, j'suis pas là pour faire semblant, non. Hey, si je viens de braquer, crois-moi, je le fais sans gants, c'est du prémédité. Hein? Oh, c'est du prémédité. C'est du prémédité. C'est du prémédité.
0: C'est du prémédité.
4: Bah!
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0: chaud DRX, c'était prémédité.
1: C'était prémédité.
0: C'était prémédité.
1: Yon DRX, c'était prémédité.
0: C'était prémédité.
1: C'était prémédité.
0: C'était prémédité.
1: C'était prémédité.
0: Dieu l'a choisi, c'était prémédité. Ouais, j'arrive dans la prière, je crois que l'humilité servira pour qu'on avance avec le ref. C'était prémédité.
1: Ouais, c'était prémédité.
0: Prémédité.
1: Prémédité.
0: Ouais,
1: c'était prémédité.
0: Prémédité. Pas des couplets, c'est des gifs dans leur gueule. Quand on arrive et qu'on connaît pas la prod, on se met à l'aise.
1: À l'aise, à l'aise.
0: On se fait des passes des comme en 4-4-2. Écoute le son, l'instru, on la plie en deux ou en quatre. Soit tu choisis, écoute le son, on met des claques.
1: Pouf, pouf.
0: C'était DRX, c'est
1: Yon.
0: Hein?
1: C'était prémédité, c'était prémédité,
0: c'était prémédité.
1: Alors,
0: alignés, ils sont pas prêts.
1: Pas prêts,
0: crois-moi. Tous ces bâtards, bah, ils vont méditer.
1: Méditer.
0: On a le prochain refrain.
2: Oh là là.
0: C'était prémédité.
2: C'est bon, ça va couler.
0: Ouais, c'est bon.
2: Hey, on n'a jamais rappé ensemble, hey, les gars.
0: C'était
2: on
0: pas prêt.
2: On s'est rencontrés il y a 2 heures, faut
0: c'était
2: savoir.
0: C'était pas prémédité.
2: Ah là là, sale.
3: Deux heures avant la pizza. Hein.
0: C'est la première prod, ouais, les gars.
2: Oh là là.
0: Attends.
3: Bon, oh. juste là, c'est pour te mettre dans le bain, là, parce que je vais la pull up, celle-là.
2: Ah ouais, voilà, ouais, ouais. T'as une idée là-dessus, toi?
0: Moi, j'ai pas d'idée, mais comment ça... Hey, je suis pas Johnny, je mets le feu. Écoute le son, j'arrive un peu, ça sent la beuh. Ou bien le pilon.
3: Pull up.
0: Mais t'auras pas la même. En tout cas, t'auras pas la mienne.
1: Non, t'auras pas la mienne, t'auras pas la même.
0: Non.
1: T'auras pas le même pochon.
0: T'auras pas la même.
1: Pas la même.
0: T'auras pas la mienne.
1: Pas la mienne.
0: Si on casse l'instru, un peu comme tes dents. C'est pas prémédité, c'était le refrain précédent. Quand on arrive, c'est pas pour rire. Écoute l'instru, je me pose en toute tranquillité. Posé avec le ref, Yon. Tu crois qu'on est venu pour bailler? Écoute le son, envoie l'instru frérot. On va la grailler, on va la grailler.
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4: 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Heureusement je suis avec DRX et Blunta. Je peux faire ce que je peux te dire. Ah, heureusement je parle pas du gouvernement. Tu vois ce que je veux dire. Je redonne le chromie à DRX, il saura reprendre la parole. En tout cas toi garde la tienne bien cachée.
5: 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Tu connais le bail, posé avec le frère. On est là pour faire les bails, bien à l'ancienne. T'entends l'instru, tu te dis, mais qu'est-ce qui raconte ces deux gars-là. En tout cas, on s'arrête pas. Tu connais le bail, comment nous arrêter. La machine est lancée, tu pourras pas stopper.
6: Nyon.
5: Tu pourras pas stopper.
7: Laura Music. Cette shit.
8: Direction Blunta.
9: Bangs.
8: Retiens le second.
5: Qui t'a dit que le 5 juin fallait pas venir?
7: Voilà, 5 juin. On est là pour le 5 juin, les gars. Réveillez-vous, putain.
9: Bangs.
3: Bon. Eh. Là, il y a une autre instru là, qui est en préparation, là, qui est sous le coude. Là. Mais avant ça, là, obligé, hein, actualité, frérot. Faut que je dise les choses. Hein.
7: Dis, il faut.
3: New York City, ok, mais hey, tu sais que c'est pour San Antonio cette année, hein, frérot. Bon, je lâche l'instru. New York City Street, hey, mais t'inquiète, ça va être les
5: derniers. C'est pas du rap, c'est du basketball.
7: Ça c'est méchant, ça c'est sombre.
5: C'est pas du rap, c'est du basket.
3: C'est aussi sombre que ce que Wemby va leur faire, frérot.

0: Mais je te dis, ça c'est New York après le passage de Wemby.
1: Ah ouais,
2: trop chaud. Blenta est en avance, Blenta a la vision. Ah, DRX, Blenta, John. Dis-le.

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0: peut-être genre moi comme la légende de Diamond Dekers. Vas-y, renvoie. Renvoie une autre même.
1: La même ou une autre.
2: C'était sale.
1: Parce que moi, j'allais dire ça gaze.
2: Ça, mon frère, ça.
1: Ça gaze, mais pas comme un soir de victoire du PSG quand même, quoi.
3: Non. Fuck. Fuck ces enfoirés.
0: Ça gaze à chaque fois qu'il y a un enfant qui meurt pas à Gaza ou dans les autres pays. C'est là que ça gaze.
1: Ah bon?
3: Je mets un euro dans le BZD.
1: Bon, suivante.
3: Ouais. Suivante.
2: Ah ouais.
0: Au revoir. Ça commence.
2: Oh là là. Wow. J'ai un truc direct.
0: Allez, envoie ça, mon gars.
3: Je porte pas le jogo, je suis plus Ray-Ban italienne, costume italien. 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
0: Oh. Quand j'arrive, c'est toujours bien sapé. Mon couplet là, toujours la classe.
3: Ghetto classe.
0: Quand j'arrive, il faut que tu la fermes. Écoute le son, je suis avec le ref. On est là pour botter l'instru, pas blaguer avec.
3: Papa, le papillon est là.
0: Il est toujours là, il arrive toujours en screen. C'est à chaque fois que je rappe qu'il vient se poser devant moi. Ça veut dire comme Mohamed Ali, je pique et vole comme un papillon. Écoute le son, toi-même tu sais, c'est comme ça qu'on aime les grosses bandes son.
3: Les grosses bandes son. 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
3: Pouf! Ah! D'érection.
0: On a tellement de prose. Et pour les Ken, je leur fais tellement de pause.
3: Nos poseurs ici, que des vrais G dans la sepied. Ne pensez pas être au courant.
0: Le 5 juin, on t'a dit, ça se passe. Dis-leur.
1: Par contre, là, ma faute, mais on a fait le tour, on est revenu sur la première qu'on avait jouée.
2: On a vu le prod.
1: Mais quand il n'y en a plus, il y en a encore, non?
0: T'avais des
3: mais la clé, hein.
0: Oh.
1: Ah non, parce que bon, on a fait le teaser, tu m'as donné deux, trois premiers... deux, trois phases.
0: Le tac, comment elle est connectée, les gars. Maintenant, c'est la vraie version. Bye bye.
3: DRX,
0: yeah. Sur radio, gros. Allez. 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

0: 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Hi.
1: DRX, DRX.
2: Eh, je te la pull up ou quoi, Youn?
0: Vas-y, c'est vas-y, j'aimerais bien l'entendre dessus.
3: Attends, c'était un son à toi?
0: Ouais, c'est ouais, un son qui est sorti, ouais.
3: Je vais pas poser sur ton son.
0: Moi, frère, ça me dérange pas, mon ref, si tu veux poser sur l'instru. Ouais, si elle t'a inspiré, je veux bien, moi, ça me gêne pas, frère.
3: Elle est magnifique, ta prod.
0: Franchement, dédicace à Riley Beatmaker, un gros beatmaker de Bordeaux, un tonton. On est né le même jour. Un gros big up à lui. J'ai fait un EP qui s'appelle Couplock avec lui. Voilà. C'est ma carte de visite, un peu, cette EP, tu vois. C'est quand j'ai commencé à prendre les choses un peu plus sérieusement. Voilà, c'est ça que j'ai fait.
2: En tout cas, là encore, le lyrics.
3: Ouais, là, franchement, big.
0: Ah, merci, frère, franchement, vous régalez de ouf.
2: Moi, depuis la première fois, il me restait dans le crâne.
0: Ah ouais, ah, ça tue, merci.
3: J'ai envie de le réécouter, ce morceau, il est bon.
0: Franchement, ouais, il est dispo sur YouTube. Hein, vous tapez DRX Classic, il y a le clip et tout, carrément, fait par Ben Master. Gros big up à lui. Voilà.
3: Big Ben Master.
2: Fais pas l'acteur.
0: Ouais. Fais pas l'acteur.
2: Je kick ça alors.
3: Je vois plus qu'au problème.
0: Remix.
2: Là, il reste un petit quart d'heure pour l'émission. Youn DRX.
3: Ouais, putain.
0: Maman, il m'a bien éduqué en fait.
3: Ah bah tiens. Eh, c'est la fête des mères hier. Attends, je m'abreuve. Yeah. DRX, Youn, Blunta. Big Connect.

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2: Oh, maman.
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2: frère,
0: pour la
2: j'aime
0: fin.
2: J'aime bien ton truc là. Je sais, en plus je vois ça t'a touché.
3: Je sais pas pourquoi, c'est le premier son, il a apparu comme ça.
2: Franchement, frère, le texte il est chaud.
3: Il n'a jamais été fait celui-là.
2: Bah, il est chaud, fais-le.
3: C'est la première fois. Ouais.
2: Fais-le, encore une fois,
4: spécial pour la maman, mais spécial pour tous les anciens.
2: Et gros big up à lui, parce que faire un son comme ça, aussi profond, comme ça, sur une instru qu'il connaît pas, en radio, en direct, alors que c'est sa première radio. Franchement, en gros, il y aurait du public, j'aurais dit faites du bruit, bande de bâtards. Non, vraiment, gros, je suis sérieux, t'as vu, je sais, j'ai capté. En plus, il t'a touché sur une instru, c'est une instru que j'affectionne particulièrement, tu vois.
3: Elle a un putain de fond,
2: Ouais, vraiment.
3: Bah, regarde, j'ai chialé au bout de... Ouais, mais c'est normal. Pleurez, les amis, c'est important. Faites pas les vaillants, faites pas les grands gaillards. Les vrais hommes, ils pleurent, les amis. Ça, c'est pour les hommes qui sont un peu bloqués, là. Lâchez vos larmes, les frères, c'est important.
4: Moi, je te dis, là, comme je te disais, la large job à tous les anciens, tous ceux qui nous ont forgés. Mmh. Et une pensée spéciale pour l'arrière-grand-mère de mon fils, t'as vu, qui était à l'hôpital en ce moment. Donc,
2: Banks, mon frère, que Dieu la protège.
4: Ça m'a touché ton texte, tu vois.
2: Riley, si t'entends cette radio, si t'écoutes cette radio, mon ref, tu vois ce que ton instru, elle inspire.
3: Ouais, magnifique. Voilà. Merci, Riley.
4: Bon, on repart sur une autre, là, pour faire
2: une vas-y, on discute pas, là. Allez, on envoie ça, là.
3: On va faire les mélancoliques toute la soirée.
2: J'ai hâte de voir ce que tu vas me sortir. Ah ouais, t'es sale, mec.
3: Ça, c'est pour être méchant, ça.
5: Évidemment, ça va péter.
3: Je te vois venir, je le vois dans tes yeux, il y a une autre couleur, là.
2: Si tu veux l'écouter, celui-là, en live, le 5, je le fais, l'équipe, venez.
3: 5 juin.
2: Il y aura pas de discussion, je vais juste tracer ma route. Dis-leur. Hein, Blunta, on connaît tous la ZIC, donc plus personne s'écoute. Hein,
3: plus personne s'écoute.
2: Ils sont pas prêts.
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2: 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Dealer, blunta, dealer, dealer. Eh, c'est pour mon bailleur préféré, gros. Je suis posé avec le ref à la radio FPP. Le 5 juin, si t'es pas là, tu vas tout louper. Banks.
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2: Demande à mon bailleur préféré, gros. Non, c'est un petit jeu de mots parce que le frérot, il s'appelle Yon, pour ceux qui comprendront.
3: Le bâillement. Une fois, pas deux. Il faut bailler les choses. Vous n'avez pas le temps.
2: Vas-y, on voit la prochaine.
3: Ne vous entourez pas dans mauvais environnement.

0: l'enveloppe là, comme ça le frérot il la casse en deux. C'est beau.
1: Wow.
0: Sur une instru de Paco. Ah, Paco il est partout, frère, dans mes projets, sachez-le. Notez bien ce blaze, Paco, MC Paco.
2: Ouais, faut que je trouve un putain de.
1: J'enchaîne.
2: Vas-y, ouais. Enchaîne.
0: M'en demande pas trop, je calcule pas gros, j'ai pas de caprice d'artiste, projet ou pas, toujours dans la pratique. Le plus important à retenir dans mon plat c'est classique. 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Ah sur. Prod à Paco, les couplets sont piégés. 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
1: Bah ouais.
0: Blunta DRX.
1: June.
0: Hein. 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
1: Cartouches. C'est ce qui s'appelle cartoucher une instru. Eh, lourd, mon ref. Bien, ouais, je m'en famille.
2: Eh, connexion exclusive, je te dis, Derrick Sion.
1: Paco, il serait content.
3: Je l'ai fusillé, ses prods à Paco.
1: Mais le pire, c'est que je t'écoute, Riley. Je t'explique, Paco, en plus, le pire, c'est que c'est même pas un beatmaker. Il fait ça juste pour me faire plaisir de plein de trucs. Je te jure, c'est, tu vois, les gens avec leur cœur, ce qu'ils sont capables de faire. C'est lui qui me fait plein de trucs. Tu vois, il fait plein de trucs avec moi. Il est investi dans tout ce que je fais. Ça fait plaisir. Il croit en moi, en vrai, tu vois, c'est ça qui rend encore le truc plus fort, tu vois.
3: Amen. Les vraies amitiés, les vraies
1: Ouais, de ouf, de ouf.
3: De toute façon, c'est un peu... C'est porté par ce mot, cette émission, là, la connexion.
1: C'est important, frère. Moi, sans ça, je peux pas faire... Je peux pas. C'est pas possible. Blunta, t'envoie une autre prod.
2: On va se quitter là-dessus, frérot, c'est fini, là. Ça fait 1h30, là, presque. 1h28, juste le temps de redire les réseaux sociaux, la date... Et puis moi, de donner un petit bout, un petit programme là, des prochaines émissions, parce que pour une fois, on est un peu à l'avance, une visibilité. Donc vas-y, on repart, on redit Yon, les réseaux sociaux.
3: Yon, Instagram, E-L-Y-A-W-N, Le Bâillement, vous pouvez pas le louper. N'écrivez pas Le Bâillement, juste E-L-Y-A-W-N et vous trouverez. Vous pouvez contacter pour les prods. Si vous avez besoin de rec, je suis à Sevran, donc c'est totalement possible. Si vous avez besoin d'idées, si vous avez besoin de connexion, si vous avez besoin d'un nouveau mouvement dans votre art, eh ben venez. Il y a l'accueil et il y a un billard.
2: Si, thanks. Il a tout dit. Bon, DRX.
1: Bah moi, DRX classique, tu me retrouves sur tous les réseaux, les plateformes, à ce blaze-là, ça bouge pas. Le plus important à retenir là en ce moment, c'est le 5 juin, vraiment. Là, dans 3 jours, quoi. Vendredi, il faut que tu sois présent.
3: 5 juin, on vous a dit.
1: Ouais, 5 juin 2026. C'est la maison Jacqueline Tamanini, exactement, à Bagnolet, 93-170, au parc des Guilans. C'est au Bourbier de Spi, le Bourbier. Gros big up à eux. Gros big up à Culture Start. Il y a plein de projets qui arrivent. Voilà, faut rester branché, sincèrement. En plus, l'aventure est belle, donc je vous invite tous à venir.
2: Ok. Et ben moi, donc, je tenais à préciser, là, normalement, la semaine prochaine, on est avec Alfrancino, avec Angel Boy, on va parler d'Haïti, tout ça. Sure. La semaine d'après, on va recevoir Ricky de Sai-Sai, pour parler des projets avec en Jamaïque, tout ça, il y a One Redeem, tout ça, bon, on en reparlera.
1: Du mouvement.
2: Et la semaine d'après, on va recevoir Monsieur Alibi Montana, parce que c'est la date à la fin du mois aussi, il ne faut pas louper. On en reparlera, c'est le 27 juin, je crois, si je ne dis pas de bêtises. Alibi Montana, donc on fera l'émission juste la semaine d'avant. Donc voilà un peu pour la programmation là, du mois. Donc restez connectés, FPP 106.3 FM, Third World Music. C'est fini pour cette semaine. À la semaine prochaine. Blessed Love, Queens and Kings.
1: Banks.

0: Bonjour, chers auditeurs de Fréquence Paris Pluriel, 106.3 FM, rfpp.net. En tout cas, l'émission d'aujourd'hui va mélanger la rumba et les sports. Parce qu'on a suivi tous les matchs RDC, donc les Léopards de la République démocratique du Congo, contre les Reggae Boys, donc l'équipe nationale de la Jamaïque. Et les Léopards s'est qualifié après les prolongations à la 100e minute. Et c'était la joie. Et la joie continue même en ce moment à Kinshasa. 52 ans après Moseka, qui a permis à l'équipe nationale de se qualifier. Nous avons au studio une grande comédienne, une grande dame de la vie publique congolaise, celle qui a inspiré au président Mobutu le nom du couple Moseka. Bonjour, maman Moseka.
1: Bonjour, papa José.
0: Ah, je suis vraiment content d'avoir une légende comme vous au studio. Et tout à l'heure, nous aurons aussi une légende du journalisme, Papa Ngwanzola Mangale, Max, qui va, si tout va bien, qui va intervenir au téléphone. Il était chef d'équipe, chef de service de sport pendant cette année charnière de 1974, qui a vu la qualification, enfin, le triomphe de l'équipe nationale, les Léopards, à la Coupe d'Afrique des Nations, où il a gagné sa deuxième coupe et qu'il a qualifié à la Coupe du Monde qui faisait du Congo à l'époque Zaïre, la première équipe subsaharienne à se qualifier à la phase finale de la Coupe du Monde. Et l'année, c'était riche, on a eu le combat du siècle, Ali Foreman. Qui s'est passé à Kinshasa. Et ce combat a été précédé par un festival qu'on a appelé Zaïre 74 de la diaspora. Mama Moseka, Boni, est-ce que vous avez passé ce festival Ali Foreman? Et Mama Moseka, est-ce que vous vous rappelez encore du festival Ali Foreman?
1: Oh, festival où on a Ali Foreman et à l'arrêt du stade de Tata Raphaël.
0: Ce festival et le combat du format, c'était au stade Tata Raphaël.
1: Et ça là, quand formidable.
0: C'était formidable.
1: Ali Boumaye. Ali Boumaye.
0: Ali
1: donc, bisous aux Allah qui fan, il y a Ali Foreman. Donc.
0: Vous avez fan, il y a Ali ou il y a Foreman?
1: Il y a Ali.
0: Alors?
1: Ali?
0: Pourquoi Ali et Foreman étaient tous les deux des afro-descendants, mais pourquoi vous avez choisi Ali?
1: Et ça là qui donne à yé pour bas se pelanaye na ba peuple congolais. Donc, ouais. Biso nyonso, Foreman toi yé kokipe ete, biso toi yé kaka na Ali.
0: Donc vous avez préféré Ali?
1: Ali. To la la kate, to vandaka na ba balabala, ba bala, na ba stade, nuit blanche. Pour Nako, l'Anda Festival Wana.
0: Tout à fait. Alors, donc ils ont passé des nuits blanches, vraiment, ils ont veillé pour suivre. Il faut savoir que ce festival a commencé, en tout cas, le festival de musique, parce qu'il y a Foreman qui s'est blessé pendant l'entraînement, et on a prolongé, on a changé de date, ils ont eu la gentillesse de rester au Congo. Et en même temps, les Fanny All-Star et d'autres musiciens, James Brown et tout ça, mélangé avec des stars locales, ils ont joué au stade Tata Raphaël. Mais aujourd'hui, nous allons parler des Léopards. Les Léopards viennent de loin. Les Léopards viennent de loin. Au départ, c'était l'équipe Les Lions. Et quand Mobutu a pris le pouvoir, les Lions ont été battus par une équipe, je crois que c'est les Ghana. Et comme Mobutu voulait asseoir son pouvoir, il dit non. Il faudra renforcer l'équipe nationale parce que le sport, c'est aussi la fierté nationale. Et il a fait venir des joueurs Congolais qui évoluaient à l'étranger, comme Bonga Bonga, Ignace Mouawa, pour se mêler avec des joueurs qui évoluaient au Congo, comme Mokili Sayo, Kibonge, pour...
1: Lik Mawa,
0: oui. Et ils se sont mélangés. Et les conséquences, c'est que les Léopards ont joué. Ils ont gagné la Coupe d'Afrique des Nations en 1968. Voilà. Vous vous souvenez?
1: Oui, nous avons ce souvenir, Nabilo, que nous sommes tous, puisque nous sommes présents dans le Kamboya Coupe. Et puis, je vais vous dire que nous sommes tous les deux, nous sommes tous les
0: Mana n'était pas là en 68.
1: Non, Azalaki.
0: Mana était là en 68.
1: Oui, Azalaki.
0: Et les gardiens, c'était Kazadi.
1: Kazadi Mutalaki.
0: Kazadi, Robert Kazadi, qui voilà. Était les gardiens.
1: Ah.
0: Et ils ont gagné. Comme chez nous, tout s'est fait en musique. Et cette victoire a permis à l'Afrique en fiesta nationale des Rochereaux de faire la chanson Vive Léopard. On va écouter Vive Léopard avec l'Afrique Fiesta Nationale.
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0: On vient d'écouter Léopard, Vive Léopard de Seigneur Taboulet Rochereau. À l'époque, c'était pas encore Seigneur Taboulet. Oui, oui, Seigneur Taboulet Rochereau. À l'époque, c'était Seigneur Rochereau, Pascal Rochereau, qui cite les noms de Léopards de l'époque. Les Léopards qui ont pris la suite de Lyon, l'équipe de Lyon. Et l'histoire se poursuit. Quatre ans après, c'est le Congo d'en face qui a joué la Coupe d'Afrique des Nations. Et il y a le président Aïdjo qui a demandé à Manu Dibango de faire une chanson pour que ce soit l'hymne de... que ce soit l'hymne de la Coupe d'Afrique des Nations qui s'est déroulée au Cameroun. Et nous allons écouter la deuxième phase. Donc, Maman Moseka, vous pouvez intervenir à tout moment. Et Manu Dibango, entre parenthèses, a commencé sa carrière professionnelle au Congo auprès du Grand Calais. Parce qu'à l'époque, quand le Grand Calais l'a rencontré aux Anges Noirs, quand il évolue aux côtés de Fall Fonseca, il n'était qu'étudiant. Il était étudiant au Mans, en France. Et quand Kabasele est venu dans le cadre de la table ronde, ils sont allés dans un club en Belgique, à Bruxelles, qui s'appelait Les Anges Noirs. Ils voient un jeune qui joue du saxo, qui joue du piano, des xylophones, qui chante, il dit, mon grand, la prochaine fois, si je viens faire des chansons, enregistrées ici, j'aurai besoin de vous. Et en 61, Kabasele venait de faire Sirboum African Jazz, il a cherché ces jeunes. Pendant les vacances, ils ont joué la première chanson que Manu Dibango a jouée avec Kabasele, c'était Jamais Kolonga, une chanson de Tino Barroza. Et il dit à Manu, oh, quand tu fais des chansons, il faut faire la promotion. C'est ainsi que Manu Dibango et son épouse de l'époque, Coco, sont venus à Kinshasa. Des 3 mois, ils sont restés 3 ans. À un moment donné, Manu a formé même un groupe là-bas. Il a fait African Soul Quintet. Quintet, à ne pas confondre avec l'African Soul, qui a été fondée par les anciens musiciens de Dr. Nico. Et là, l'Afrique Soul Quintet, c'est là qu'ils ont fait les chansons comme Twist à Léopoldville. Et on va écouter la face B qui est plus connue, la face B de cette chanson que Manu Dibango a fait. La face B que Manu Dibango a fait parce qu'à l'époque, des chansons, c'était face A et face B. Et que si il n'y a pas de face B, on ne peut pas. Alors, c'est une chanson que tout le monde connaît. On écoute tout de suite. C'est ça la face B des livres de la Coupe d'Afrique des Nations.
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On vient d'écouter Saul Makossa, qui était la face B de l'hymne de la Coupe d'Afrique des Nations qui s'est déroulée au Cameroun. Alors, tout ça, on parle pour arriver au léopard, pour comprendre d'où vient le léopard qu'on célèbre aujourd'hui. Et cette Coupe d'Afrique des Nations a été remportée par nos voisins d'en face du fleuve. De l'autre côté du fleuve, nos frères du Congo-Brazzaville. Et c'était la joie. Et ce qui est bizarre, les Congo-Brazzaville n'arrêtent pas de se chamailler entre eux. Et Maman Moseka, notre invitée, en sait quelque chose. Et là, pendant que les Congo s'est qualifié, les Congo-Brazzaville, à Kinshasa, on suivait ça. On était en train de soutenir les Tolstar et tout ça. Et quand ils ont gagné, il y a une chanson de Bantou qui faisait fureur à l'époque. C'était la chanson Marie-Jeanne. Vous vous souvenez, Ozoroyeba Sunze Mangote? C'est pas grave. Donc, vous ne savez pas chanter ça. On ne vous demande pas de chanter, mais on va l'écouter. Marie-Jeanne, les Bantous.

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1: Alors, c'est cette chanson que les Congolais de Brazzaville ont fêté. Ont fêté leur victoire, Marie-Jeanne, Marie-Jeanne. Ils ont dirigé les enceintes vers Kinshasa. Et comme Kinshasa et Brazzaville, ce sont les deux capitales les plus rapprochées du monde, et on attendait la chanson. Ça agaçait le président de l'époque, Joseph Désiré Mobutu. À l'époque, s'il est devenu Mobutu, c'est Sekou Kongo Ouazaba. Il convoque les instances du football et leur demande c'est quand les prochains, parce qu'il faut qu'on gagne.

0: Alors, ils ont trouvé les noms pour la coupe au cas où l'Ésaïe gagnait la coupe. Et la personne qui a inspiré le nom de la coupe est avec nous au studio. Alors, de son nom, de jeune fille, c'est Marie-Gabrielle Masaka Manzinga. Alors, racontez-nous cette histoire. Merci votre nom. Et quel effet ça vous fait? Et ça, la rondeine, il va kamata, va faire sa combo ya coupe, na combo na yo ya artiste.
1: Et ça, là, qui le kamoune ne pon angai, et poupe da nandima ki teke, et goyko salandenge wana.
0: C'était une grande chose pour moi, je ne m'attendais pas à que ce soit ainsi.
1: Et ça, là, qui le kamoune ne, tango wana, Brazzaville, azwa kyo ya ye. Président de la République, Papa Joseph Mobutu, a monaki que vraiment mato yekanga makiye.
0: Donc il s'est senti vraiment comme si ses oreilles étaient bouchées.
1: Après le bon, a bengi bato ya sport ou balaki ba responsable.
0: Il a convoqué tous les staffs sportifs.
1: A lobi il faut bosser là effort.
0: Il faut faire un effort. Il faut que nous puissions gagner aussi la même coupe.
1: Il faut
0: baptiser cette coupe, on va trouver un nom.
1: Parce que bande qu'on a biso ya Congo Brazzaville, bazako pesa pesa passe na motema.
0: Parce que nos frères de Brazzaville nous font mal au cœur. Avec l'air Marie-Jeanne, on ne peut pas dormir.
1: Alors, tu as eu un sac ça coule pour aller qui vient à Bissot.
0: Oui, sac ça coule, oui.
1: Tu as eu un sac à Moko. Et tu as eu un sac à Moseka. Ngaï, il y a un sac à Likambo Moko. Il y a un sac à Moko, boye. Il y a raconté sac à Moko, il y a un
0: Je suis allé à la rencontre de Saksakul. Nous habitons sur la même rue. Il dit, mais j'ai entendu quelque chose, je vais en parler, je vais parler avec vous.
1: Après, il y a un peu Congo Brazzaville, il y a un peu de temps, il y a un peu Marie-Jeanne. Mais ceux qui ont un peu de temps, ils ont un peu de temps, Moseka.
0: Mais il me dit, écoute, Les Brazzavillois, ils ont gagné la coupe, ils ont appelé ça Marie-Jeanne. Mais nous, si on gagne, nous, on va l'appeler Boseka, donc de votre nom d'artiste.
1: Moi,
0: je n'ai pas pris ça au sérieux.
1: Place
0: aux vedettes.
1: Place aux vedettes.
0: Et je trouve que c'est... Ça devient sérieux quand j'ai écouté ça sur les ondes de la radio que Maté Takanda, ce grand animateur, qui... Oui?
1: Maté Takanda a l'objet à Bro, na radio nationale, Gabi. Mais les cambos, on a moni ango ezali, les cambos ya solo.
0: Mais moi, je trouve que ça devient du sérieux, là.
1: Allez, tout ça, l'indenge wana, et comme il y a l'Obama, et comme il y a l'Obama kaka, l'indenge.
0: Mais alors, ça fait des bruits que la coupe, si on gagne, ça va s'appeler Moseka.
1: Après, tant que tu es qu'on soit coupe, Nabiso, de ce qu'il y a la monnaie qui pense à tes réalités à l'Ikambango, yango wana.
0: Et quand on a gagné la coupe, ce qui était comme des rumeurs, ça devient une réalité.
1: Namoni bayoko lukanga na ya Germany, j'ai trait de Germany, ala ki premier speakerine na télévision.
0: Et puis d'un coup on vient me chercher par j'ai trait Germany qui était une speakerine à la télévision.
1: Ayoko swanga le bio, il faut que na Oya fête ya.
0: Il faut qu'on aille à la cité de l'Oya.
1: Fête mon néné ya coupe et tozui. Est-ce que yo yebite ngabina alaki ko yo kongo mbe.
0: Alors, il y a une grande fête organisée pour l'obtention de la coupe.
1: Allez, toye ko kende.
0: Alors, nous sommes allés.
1: Vraiment, il a fête moko mon néné.
0: C'était une grande fête.
1: Ambassadeur Mena a yambi.
0: L'ambassadeur Mena était là.
1: Fête alaki mon néné penza. Tozwa ki pe moi cadeau, ba pesa ki biso yango wana coupe mose katozwa ki yango na yeba ki teke bako ko pesa go kombo wana.
0: Moi je m'attendais pas qu'on donne le nom mon nom de Moseka à la coupe.
1: Parce que tango kombo a Moseka wana na zwa ki yango na groupe maboke.
0: Alors comment nanda pesa ke kombo na ya Moseka na groupe maboke.
1: Kombo a Moseka na groupe maboke tango na kota ki na groupe na groupe wana.
0: Exact na nenene.
1: Na 65.
0: Donc vous êtes entré dans le groupe Maboka 1965.
1: Après ba monaki na laki très jeune.
0: Donc vous étiez très jeune.
1: Na très jeune na bango nyoso tout.
0: Vous avez même pas 20 ans à l'époque.
1: Na laki na 20 ans ba yoko pesa nga kombo Moseka. Oui. Na Moulangi ya Pembe.
0: C'est Moulangi ya Pembe. Samuel Makoma.
1: Samuel
0: donc,
1: Makoma.
0: L'oncle de Nathalie Makoma.
1: Noko ya Nathalie Makoma.
0: Oui.
1: Texera,
0: un grand joueur de foot aussi. Hein. Il jouait dans le club d'Aring Fokor Imana.
1: Voilà. Nde yangwana na soki kombo wana. Kombo ya Moseka pe etamboli bana babota mi bapesi bango mbando inanga Moseka Moseka.
0: Et puis ce nom a vraiment été devenu célèbre. Les enfants qui sont nés à cette époque, on leur donnait le nom de Moseka. Il faut savoir aussi, vous étiez une très jolie femme. Et quand il y a eu la version de vos théâtres télévisés, mais vous crevez l'écran avec Impala et Bomamaba, là, mais vous étiez jeune et jolie femme. Et ça, je l'ai dit. Et même maintenant, vous avez toujours la prestance.
1: Je salue maintenant Dengewana, Bisso, Tango Tosalaki, premier groupe théâtral na radio télévision et Salaki, groupe Maboki.
0: Oui, vous étiez le premier groupe théâtral.
1: Groupe Maboki, Bandaki, en 1960.
0: Oui.
1: Na mama Iwaso, Maboke, Moussa,
0: oui.
1: Brigadier Molangi, Elodie Disasi, Ebo Mama Bala, Mama Mandola, Mama Impala, Ngai Moseka.
0: Donc ça c'est le début de théâtre radiophonique.
1: Biso wana batutu bandaki
0: ya mona radio. Nous sommes des pionniers.
1: Tubandi na radio. Après, tu y ko banda ko sala na télévision.
0: Donc ça commençait d'abord par la radio et après il y a eu la version télévisée.
1: Donc biso to pesi éducation de masse ba tata mingi ba bongwana ki bona il y a na libota na bango. Ba tata mingi ba soma mapango likola ba théâtre na biso.
0: Il y a beaucoup en tout cas ça a été une éducation de masse.
1: Bana mingi ba koma ki na nzela likolo na biso na éducation na biso.
0: Mais
1: biso to alaki ko sala théâtre pour la kosekisa bato. Biso to sala ko éduquer masse.
0: Oui, nous on faisait pas le théâtre pour amuser la galerie, mais on était là pour éduquer la les masses.
1: Yangwana bandeko na ngai to sepela coupe na biso o to za ko préparer. To zwali susu coupe mususu to pesa kombo oyo inspiré biso nzambe ya kopesa biso.
0: D'accord. Alors voilà. En tout cas nous on mais en tout cas vous viendrez à la radio, on va faire une émission consacrée au théâtre radiophonique Maboke et qui a agendé plus tard les théâtres de chez nous, les groupes Salon et tout ça, mais vous êtes des pionnières. Alors vous parlez de Sak Sakoul qui a voulu qu'on donne les noms de Moseka, mais c'est le président Mobutu qui avait décidé. On va écouter Sak Sakoul après l'obtention de la coupe d'Afrique des Nations avec les Trio Majesty et l'orchestre Sosoliso. Ils ont fait la chanson Moseka et on a la vraie Moseka en face de nous là. Mais je rappelle quand même, chers auditeurs, ceux qui viennent de prendre l'émission en cours, nous aurons Ngwanzo Lamangale, le vieux Max, grand journaliste qui a couvert les événements. Il va nous faire des révélations. On écoute les Trio Majesty dans Moseka. Moseka.

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on vient d'écouter les Majesty dans Moseka. Et dans Moseka, il a non seulement cité les noms des joueurs, il a cité aussi les noms des journalistes. Et parmi les journalistes de l'époque qu'il a cité, il y avait Ngwandzola Mangale, qu'on va écouter tout à l'heure, après avoir écouté une autre chanson qui célèbre la qualification des Léopards de la République démocratique du Congo à la Coupe du Monde qui va se dérouler aux États-Unis, Canada et Mexique. Et c'était un grand événement 52 ans après. Tout le monde. Le Congo s'est qualifié. Alors, on va écouter les Léopards qualifiés. Les Léopards qualifiés, une chanson qui a été créée pour la circonstance. C'est parti.

0: maintenant, nous allons écouter chose promise, chose due. On va écouter Ngwanzo la Mangale nous éclairer les lanternes.
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0: 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Alors, chose promise, nous allons écouter Ngwanzola Mangale, Max, pour les intimes, qui a été chef de service des sports, qui va nous éclairer les lanternes. C'est parti! Nous avons l'ancien chef de service des sports à Télé Zaïre. Elle était là en 1974 lorsque les Léopards ont gagné pour la deuxième fois la Coupe d'Afrique des Nations et s'est qualifié à la Coupe du Monde qui s'est déroulée en Allemagne. Je cite Papa Max Ngwanzola Mangale. Bonjour, Papa Max.
1: Bonjour.
0: Ah, je suis vraiment content de vous avoir en ligne. Et nous sommes en train de faire une émission sur la qualification des Léopards 52 ans après. Alors, moi, j'ai une question à vous poser, la première qui dise. Beaucoup disaient que les Léopards, s'ils avaient du mal à se qualifier, c'est parce qu'il y avait une malédiction. Malédiction parce qu'on a embêté des gens pour donner des cadeaux au Léopard. Est-ce que c'est une histoire vraie ou c'est des fabulations?
1: Vous voyez, bon, l'histoire n'est pas aussi vraie qu'on le croit. En fait, ce cadeau-là qui a été demandé à travers toute la République,
0: oui,
1: quand les Léopards avaient gagné la Coupe d'Afrique des Nations, juste avant de se qualifier pour la Coupe du Monde, c'est vrai qu'il y a eu des problèmes, mais vous savez, l'argent de cette quête-là,
0: oui,
1: je me rappelle, je l'ai retrouvé encore à la banque de Kinshasa dans les années 79.
0: Mm-hmm.
1: Et c'est en fin 79 que le gouvernement Kengo est allé retirer cet argent à la banque de Kinshasa.
0: D'accord.
1: Et je me rappelle aussi bien que après la participation à la Coupe du Monde, quand le ministre des Sports a été remplacé par Elonga Malumba Nsungu.
0: L'ancien ministre, c'était Sampoasa Kaweta Milombe, je crois.
1: Sampoasa Kaweta Milombe a été remplacé par Elonga.
0: Oui.
1: Eh bien, Elonga avait demandé à ce que l'on passe au moins 2 ans sans participation aux compétitions africaines pour mieux préparer l'équipe et tout ça.
0: Mmh.
1: Il est allé en parler au président de la République et dit... à travers tout le pays, on parle de malédiction des Léopards parce que il y a eu cet argent-là, il y a eu des problèmes autour de cet argent-là parce que les joueurs n'ont pas reçu ça.
0: Mmh.
1: Eh bien, Mobutu lui a dit, moi je connais le problème, la difficulté de l'équipe maintenant, moi je le sais. Vous savez pourquoi?
0: Non.
1: Mobutu est conscient que ce programme-là, celui qu'il a financé. Et Mobutu a financé le programme du football, particulièrement parce qu'il avait changé le nom du pays, Congo en Zaïre.
0: Oui, en 71.
1: Et il voulait que ce nom-là soit connu du monde entier.
0: Mmh.
1: Et en finançant le sport, ça a permis, avec la qualification à la Coupe du Monde, à ce que tout le monde, ce nom-là se retrouve... au sommet du monde, et certainement que tous les pays du monde ont compris que le Congo s'appelait Léopard. Et pour lui, ce programme-là s'est arrêté dès que nous nous sommes qualifiés pour la Coupe du Monde. On a joué la Coupe du Monde et il avait arrêté ce programme-là. Et il a dit à Elonga, vous savez, moi je sais, on se trouve dans la vallée, hein. C'est normal qu'il y ait des problèmes. Voilà.
0: Vous, en qualité de journaliste sportif, et voire même, vous avez été à un moment donné chef de service des sports. Qu'est-ce que vous avez à dire par rapport à l'équipe nationale d'avant et d'aujourd'hui? Je pense que vous continuez à suivre quand même les sports.
1: Oui, je suis les sports. L'équipe d'avant,

0: du monde, on était déjà presque sur la courbe descendante. Donc nous étions, disons, en petite forme physique. Mm-hmm. C'est surtout ça qui nous a perdus.
1: D'accord. Parce que moi, en tout cas, je suis vraiment content de vous avoir au téléphone. Et on a Maman Mosek avec nos studios. Si vous avez des questions à poser, il est là. Et là, j'ai entendu qu'il y a eu un problème de prime des matchs et que les joueurs ne pouvaient pas faire grève. Ils ont joué les deux premiers matchs. Et contre la Yougoslavie, ils se sont laissés. Ils ont fait grève, c'est pour ça qu'on s'est tapé 9-0. Il y a même une séquence où on se moque. On devait tirer les coups francs, ou je ne sais pas quoi. Un de nos joueurs qui devait défendre, Mwepu, il a tiré. Et plus tard, il a déclaré qu'il cherchait à être expulsé. C'est pour ça qu'il a fait ça, il croyait qu'il allait être expulsé, mais non. Alors, vous pouvez nous dire, est-ce qu'il y a eu les problèmes avec des primes des matchs? Ou ils ont fait grève, ou c'est vraiment ce que vous dites, qu'ils étaient en courbe descendante de leur forme.
0: Voilà, ce qu'eux, ils appellent prime de match, c'est l'argent que donne la FIFA,
1: oui,
0: à l'issue de compétition en fonction de la place des joueurs au classement final. Mm-hmm. N'est-ce pas?
1: Oui.
0: Et il est logique que cet argent-là, qu'on en parle après l'élimination, non?
1: Oui.
0: Donc, il n'y avait pas de raison pour que les joueurs boudent le match ou lèvent le pied parce qu'il y a un problème de prime, puisque à ce moment-là, on ne parle pas de prime. Les primes, c'est l'argent que FIFA donne en fonction de votre classement,
1: d'accord,
0: dans le classement final. Donc, ils ne pouvaient pas bouder, parler de ces primes-là avant la... Avant qu'on arrive à la... qu'on se retrouve au classement.
1: Oui. Avant de parler de l'équipe actuelle, une autre question qui me taraude l'esprit. Il y a beaucoup de choses qui se sont dites. On a dit qu'il y avait des féticheurs, il y avait toute une garnison de féticheurs qui sont en Allemagne et que les joueurs avaient plus espoir au gris-gris. Oui.
0: Voilà. Et là aussi, c'est faux.
1: C'est faux.
0: Quand ils disent qu'il y avait beaucoup de féticheurs qui sont partis avec l'équipe, c'est parce qu'il y avait un groupe culturel qui accompagnait l'équipe. On a considéré que les gens de ce groupe-là, c'était des féticheurs. Mais quoi qu'il en soit, il y a un vrai problème de féticheurs, effectivement.
1: Mm-hmm.
0: Il y avait le féticheur du Dering, de V-Club et de Mazembe, je crois.
1: D'accord.
0: Ils avaient accompagné l'équipe. Mais il y a eu un problème. Vinic a dit aux dirigeants des clubs que ces féticheurs-là ne pouvaient pas toucher les joueurs parce que ça poserait un problème des joueurs quand ils sont touchés par des féticheurs d'autres clubs.
1: Mm-hmm.
0: Et il leur a demandé si réellement... Excusez-moi. Si réellement vos fétiches ont des effets, regroupez vos fétiches et donnez-le au féticheur, parce que les léopards en avaient un aussi. Comme ça, lui, il s'en occuperait. Les féticheurs ont dit que ça ne se fait pas comme ça. Bon, donc, Vidic a décidé, on ne le fétiche pas.
1: D'accord.
0: Et c'est que, après le premier match, comme l'équipe s'était très bien
1: préparée,
0: défendue contre l'Écosse.
1: Oui, ah oui, ça c'était un match.
0: Tous les journalistes du monde était convaincu que l'équipe avait un niveau. Alors, on s'est dit le lendemain, comme on jouait contre la Yougoslavie et qu'il y a eu des problèmes la veille de ce match, il y a eu un problème entre Vinic et le ministre. Et là, c'est un problème d'argent. Il y a eu un autre problème maintenant,
1: mm-hmm,
0: entre Vinic et les dirigeants de club parce qu'ils ne voulaient pas que les féticheurs touchent les joueurs. Vous voyez, finalement, la veille de ce match-là, il y a eu tellement de tensions que Vinic a démissionné.
1: Ah, il a démissionné en plein mondial?
0: Il a introduit sa démission, et Mobutu a refusé. Il a dit non, continuez avec l'équipe, mais laissez l'équipe féticher parce qu'ils ont l'habitude, etc. etc. Donc, c'était vraiment la veille, on était dans une

0: mauvaise ambiance. Et en plus, les dirigeants ont dit, ah non, comme c'est... On joue contre le pays de Vidnik, il va refuser qu'on fétiche parce qu'il a peur que l'équipe ne perde. Vous voyez bien que c'était vraiment une très mauvaise ambiance. Alors, finalement, comme on vous a dit, bon, laissez les joueurs, ils sont habitués au fétiche, tout ça. Les dirigeants des joueurs se sont... Chacun a pris ses joueurs à part pour dire non, vous savez quoi, c'est notre histoire, on a des buts, vous allez marquer, etc. Ce qui fait que la conception du match, le système qui avait comme base le jeu défensif, les dirigeants ont demandé aux joueurs de jouer plutôt à l'offensive, d'attaquer parce qu'ils avaient des buts à marquer et tout ça. Donc, disons que ce match-là, au-delà de la forme physique des joueurs, au-delà du fait que les joueurs ont joué contre le système de l'entraîneur, à la fin, bien sûr que nous avons dégardé la défense et on a perdu.
1: Tout à fait.
0: Et l'histoire de Mouépou, Mouépou était simplement troublé. Hein, il a donné un coup sur le ballon alors que la balle revenait à l'équipe adverse.
1: Tout à fait. Bon, on ne va pas vous prendre beaucoup de temps. Quelques mots par rapport à l'équipe actuelle des jeunes. Et sachez que, entre parenthèses, j'étais ému de voir les anciens joueurs étaient émus de la victoire de leurs enfants. Moi, je dirais ça comme ça, de leurs enfants. Et il y avait Kidumu, Mayanga et Kibong qui se sont vraiment collés les larmes aux yeux. Et maintenant, moi, la question, vous qui suivez depuis des décennies les sports, tous les sports, d'ailleurs, vous aviez une émission qui s'appelait Omnisport. Hein? Qu'est-ce que vous pensez de... Est-ce que les Léopards d'aujourd'hui ont plus de chances ou on voit ce qui va arriver? Qu'est-ce qu'on peut dire de la nouvelle équipe?
0: Eh bien, je commence par les féliciter, évidemment, avec leur réussite et tout ça. Mmh. Évidemment, nous ne pensons pas qu'ils vont aller remporter la Coupe du Monde. Mais ce qui serait essentiel, c'est qu'ils se comportent dignement.
1: Tout à fait.
0: Ils sont professionnels comme tous les professionnels, parce que là, ils ont moins d'excuses. Ce n'est plus l'équipe d'amateurs et ils jouent dans des grandes équipes. Mm-hmm. Eh bien, ils sont en mesure de vous faire des matchs de bon niveau.
1: Tout à fait.
0: Et surtout, s'ils peuvent déjà, ne fût-ce que dépasser la première étape, pour se qualifier à l'étape suivante, moi ça m'arrangerait. Évidemment, s'ils vont encore en quart de finale, ils vont plus loin. C'est possible.
1: Ah oui. D'accord. Bon, Maman Moseka, est-ce que vous avez des questions à poser à Papa Ngwanzola Mangale?
2: Oui, j'ai une question à poser à Papa Max. Est-ce que Papa Max, vous avez préparé aussi les journalistes et sports pour aujourd'hui, puisqu'on voit vraiment les journalistes d'aujourd'hui ne sont pas comme vous. C'est ce que je voulais savoir.
0: Bien. Évidemment, c'est un problème assez complexe. Préparé, puisque nous, on travaillait dans une entreprise.
2: Oui.
0: Si vous me posez la question, est-ce que vous avez préparé, moi par exemple, j'ai préparé mon fils pour être journaliste sportif.
2: Oui.
0: Je l'ai envoyé à l'éducation physique, il a la formation des arbitres de football, des entraîneurs de football et tout ça. Ça, c'est mon fils.
2: Ouais.
1: Comment il s'appelle?
0: Mais l'entreprise qui nous engageait n'avait pas un programme pour préparer les relèves. Donc, on ne peut pas dire que je les ai préparés. Quoi qu'il en soit,
2: oui,
0: ils sont quand même préparés indirectement, puisqu'ils ont vécu la manière dont nous avions travaillé.
2: Oui, oui, oui.
0: Et s'ils avaient des vocations pour devenir journalistes sportifs, j'espère qu'ils ont eu le temps de nous imiter, parce que je voyais même des jeunes de deuxième, troisième primaire répéter tout ce que nous disions dans les émissions de sport, etc. Donc ils étaient quand même indirectement préparés.
2: Ouais.
0: Mais le vrai problème, c'est les entreprises qui les engagent maintenant. Ils doivent essayer de faire une meilleure sélection.
2: Tout à fait.
0: Et ils doivent essayer aussi, ils doivent tout faire, parce que moi je constate que des maisons de presse où on ne retrouve même pas des bibliothèques
1: Oh, oui.
2: Il n'y a pas de bibliothèque.
0: C'est pas facile.
1: Même
0: c'est
1: dans les ministères.
0: C'est normal d'avoir une télévision ou une radio, ou ouais. dans la maison de la radio, il n'y ait pas de bibliothèque.
1: Ah oui.
0: Ils n'ont même pas d'abonnement. Les autres journaux, ils ne poussent pas les journalistes à lire.
2: Ouais.
0: Ça, c'est problématique. Mais je pense que nous les avons formés, puisqu'ils nous ont vus travailler jour après jour.
2: D'accord.
1: Oui, mais votre fils, parce qu'on attend fils, peut-être qu'on va le voir sans savoir que c'est votre fils. Il s'appelle comment?
0: Dans notre pays, il y a un nom de famille.
2: Oui,
1: oui c'est Nguanzo, oui.
0: Oui. Évidemment, maintenant, il ne fait pas le journaliste sportif. Hein. Maintenant, il est plus avancé. Non, il ne fait plus ça.
1: D'accord. Oui, maman, c'est...
0: Et puis, en plus, il est envoyé aussi à l'IFASIC, hein, faire les études de journaliste.
2: Ah, là, c'est D'accord. bien. C'est très bien. Okay. Et puis, c'est vrai que je peux dire encore, je vous félicite beaucoup. Et ce que vous avez fait avec Basonga, Chimpumpu, l'équipe là, vraiment, ça a été formidable. À notre époque, je peux dire. Puisqu'il y avait
0: oui.
2: tout, il y avait tout. Et votre bureau, ça a été vraiment bien préparé, formé aussi. Donc, Papa Nguanzo, félicitations, je t'envoie des fleurs. Merci beaucoup pour tout ce que tu as fait.
1: Ah oui.
0: Et puis, je peux ajouter sur ce que j'ai dit.
1: Oui.
0: Les journalistes actuels de la RTNC.
1: Oui.
0: J'ai pris le temps il y a 2 ans. Je leur ai acheté des livres sur le sport.
2: Voilà.
0: Et je leur ai amené ça. En principe, chaque année, je vais à Kinshasa.
1: Oui.
0: Maintenant, j'ai décidé de les accompagner.
2: Voilà.
1: Ah,
2: voilà. C'est moi, très,
0: je voulais
2: très bien.
0: Que nous, par tous les moyens, le plus tôt possible, que nous... Nous embrassions l'étape du football professionnel.
2: Tout à fait.
1: Tout à fait.
0: Parce que la difficulté que nous avons maintenant avec notre football, c'est le fait qu'après notre participation à la Coupe du Monde, on n'est pas passé au football professionnel.
2: Ah. Exact.
0: Or, les joueurs, il faut les payer, il faut maintenant leur payer un salaire, il faut financer l'organisation du club, etc., etc. Et comme, justement, ces moyens n'existent pas, vous voyez que notre football est dans le creux.
2: Exactement.
0: Il faut à tout prix qu'on entre dans le professionnalisme. Et moi, je pense, si moi, j'encadrais les reporters sportifs, eux, ils vont influencer l'État pour qu'on y aille un peu plus rapidement.
1: Oui, mais alors...
0: Et en plus, j'ai entendu dernièrement, là, Eto, le président de la Fédération Camerounaise de football,
1: oui. Ouais.
0: Il disait qu'il a fait le tour des écoles de football en Europe, ici. Le nombre des joueurs congolais, évidemment binationaux, qui sont dans les écoles de football, pour lui, il disait, si on les mettait ensemble, peut-être que dans les années à venir, on allait gagner la Coupe du Monde. Là, évidemment, il a exagéré. Mais je crois qu'il y en a suffisamment ici qui se forment en Occident, ici, dans le football. Et si nous lançons le football professionnel chez nous au pays, avec la concurrence, eh bien, nous allons retrouver le dynamisme qui avait permis à la première équipe de se qualifier à la Coupe du Monde et d'aller plus loin.
1: Il y a une question qui me vient à l'idée. Comme il n'y a plus de championnat au Congo, ce n'est pas un handicap?
0: Mais c'est un vrai handicap. Non pas seulement qu'il n'y a plus de championnat, il n'y a pas de fédération.
1: Il n'y a plus de fédération?
0: Mais ça fait tout un temps, depuis que Omar est tombé, on n'a pas de fédération de football. On attend des élections, évidemment, qui sont toujours reculées, mais la fédération de football n'est plus dirigée. Il y a une commission qui est là, mais il n'y a pas de fédération.
1: Oh là là là là. Parlant de relèves, moi-même, j'ai 2 de mes neveux qui jouent au foot à haut niveau. Christopher Kunku et évidemment aussi Wissa, qui sont mes neveux. Et chaque fois que je regarde les matchs, je les regarde aussi. Et il y en a beaucoup aussi qui sont dans le même cas. Vous voyez, il y a des joueurs, on a vu nos anciens joueurs, leurs enfants, ont pris les relèves. Vous voyez, beaucoup ont arrêté aussi. Alors, dernier mot avant de vous laisser, est-ce que vous avez un mot à dire? Sur l'équipe nationale des Léopards. d'aujourd'hui ou d'aujourd'hui?
0: Oui, j'ai dit que l'équipe d'aujourd'hui est composée de joueurs professionnels.
1: Oui.
0: Donc, ce n'est plus des amateurs de l'époque.
1: Donc, ils n'ont pas
0: Donc,
1: d'excuses.
0: ils n'ont pas de raison pour ne pas jouer au vrai niveau du top football. Et moi, je dis, c'est vrai, ils se qualifient. C'est difficile, évidemment, qu'ils gagnent directement la Coupe du Monde, mais au moins qu'ils jouent dignement et ils sont professionnels, donc ils montrent leur niveau. Et c'est un peut-être le problème, ça serait au niveau de l'organisation, de l'encadrement, mais ils ont des atouts pour s'imposer quand il le faut.
1: Et puis, il y a l'entraîneur d'aujourd'hui, Sébastien Desabre, a su former un groupe. Vous voyez, donc, au lieu de favoriser les individus, là, il travaille un collectif. En tout cas, moi, je ne suis pas footeux, mais bon, c'est ce que je regarde au loin. Donc, c'est aussi une chance. OK.
0: Eh bien, c'est le travail de l'entraîneur. On dit que l'entraîneur, son travail est de faire en sorte que la somme totale du rendement de l'équipe soit supérieure à la somme des valeurs individuelles des composants de l'équipe. C'est-à-dire, il prend la valeur de chaque joueur et lui les met ensemble pour qu'ils puissent additionner et donner un rendement supérieur à la somme totale de leurs valeurs. C'est ça le rôle de l'arbitre, de l'entraîneur. Et s'il fait ça, c'est très bien. Je crois que. Et puis, il y a eu un nouvel engouement autour du football au Congo, hein.
1: Ah oui.
0: Oui, donc, le public a montré qu'il est avec l'équipe. Maintenant, c'est aux joueurs de l'équipe de leur rendre la monnaie. Et je crois que cette qualification in extremis à la Coupe du Monde les oblige à donner encore un peu plus d'efforts pour que le rendu au niveau de la Coupe du Monde soit plus positif.
1: Ok, bon, Papa Max, franchement,
0: Oui.
1: je vous remercie de votre disponibilité et d'éclairer nos lanternes. Comme on dit chez nous, on a toujours besoin de l'expérience des anciens. Moi-même, je suis vraiment très, très content de vous avoir au téléphone et éclairer nos lanternes par rapport à l'actualité du football congolais d'aujourd'hui.
0: Oui, pas de souci parce que c'est mon équipe aussi, c'est mon football, hein. Et le Congo, c'est mon pays.
1: Et nous, on a...
0: Et moi, c'est quand je te dis bonjour aussi.
2: Bonjour,
1: Ouais.
2: bonjour, Yamax, que Dieu vous bénisse.
1: Ouais. Et elle,
0: Je
1: qui a
0: pense de
1: donné
0: même
1: son
0: pour toi.
1: nom, qui a donné son nom d'artiste à la Coupe de 74. L'année
0: Oui.
1: qui est l'année riche, le combat des boxes, la qualification, et puis le deuxième Coupe d'Afrique des Nations remportée par les Léopards. C'était riche et vous étiez déjà en fonction. OK. Merci beaucoup. Merci beaucoup, Papa
0: Merci à
1: Max.
0: vous aussi.
1: Papa Max Nguanzo Lamangale. Merci beaucoup.
2: Au revoir.
1: Au revoir.

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0: nous venons d'écouter Max Ngwanzola Mangale, ce grand journaliste de la télévision et radio congolaise qui a été chef de service des sports, puis directeur. C'est Mama Moseka qui est notre invité, qui vient de me le rappeler, qu'il était aussi directeur des sports, qui était généreuse, qui était généreux avec tous. Parce que Moseka, notre invité, faisait du théâtre radiophonique et puis sont passés à la version télé. Et ensuite, son nom d'artiste a été donné à la coupe. Il nous a fait, elle nous a fait l'honneur d'être avec nous, présente à la radio. Aujourd'hui, je la remercie, mais malheureusement, on arrive vers la fin de l'émission. Ah, maman, qu'est-ce que tu as pensé de l'émission?
1: Papa, na sepeli mingi, ezali esengo, nazali na yango. Loko na tango tozwaka coupe na biso na 1974.
0: Oui.
1: Donc esengo makasi émission oyo toko simba yango pote ezali émission moko ekolamusa makambo oyo ya kitoko tosalaka na époque wana. Parce que na époque na papa Mobutu makambo kitoko yala ki ebele. Bana mingi ba yebi yango te, mais biso ndambo ya bato tozali nanu vivante. To bana koyaka na emission na yo pour to présenter ka bango ba œuvre oyo ezalaka na tango na biso.
0: Alors cette émission est très très importante, nous devons la soutenir parce qu'à l'époque, à l'époque de Mobutu, il y avait pas mal de choses qui se sont passées et que les jeunes générations ne connaissent pas, et nous en tout cas on viendra pour essayer un peu d'évoquer l'histoire du pays et de nos activités.
1: Merci beaucoup. Malasima, tokomonana, boutique à la malamu, bolanda émission na biso. Allez, bye bye.
0: Merci en tout cas. Restez bien. Continuez à suivre nos émissions et que je reviendrai. Ce n'est pas la dernière fois que je viens à la radio. Merci en tout cas, Mama Moseka. Mais à côté, il y a quelqu'un qui n'a pas voulu parler, qui est là avec nous, Yolande. Votre impression quand même, on arrive à la fin de l'émission, vous ne voulez pas dire quelque chose, même en anglais?
2: Ah, non. Je parlais en Lingala.
0: Je suis content.
2: Je suis accompagné Kokonanga.
0: Je suis accompagné.
2: C'est une émission. Et ça, l'émission Moro Kitoko, ba souvenir. Donc, on a vu ce bain, on a vu ce toboti mini. Ah, ouais, ça, mieux, bah, il y a histoire.
0: Mais c'est une bonne émission. Il faut que nos enfants connaissent l'histoire.
2: C'est pélimique.
0: Bon, en tout cas, je suis très contente. Bon, en tout cas, merci. On va finir l'émission. On va écouter une chanson d'aujourd'hui qui symbolise bien le football congolais. On va écouter Félix Ouazekwa dans Fimbu. Fimbu, en tout cas, on a déjà fait une émission sur Fimbu. Fimbu, ça veut dire chicote. Il est traduit lui-même. Et maintenant, même les Européens disent Fimbu. Et chaque fois que les Congo gagnent, on joue ça. Même les joueurs jouent et miment les fouets. C'est parti, Fimbu.
3: Victoire à nos léopards.

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OK. On commence doucement en musique. On se met bien, on se met bien, on se met bien. OK. Donc Riposte Live, 106.3 FM. On commence en musique avec les Fugees, ouais, Fugees, ok. 106.3 Riposte dans ton